et Grimes. Ce que vous venez d'entendre, c'était That's Not Me, le remix avec le sample iconique Rhythm and Gash de DJ Q. C'est un morceau qui est toujours en boucle dans ma tête. Un morceau originel de Skepta. Si vous ne connaissez pas la Grapevine, alors bienvenue ici. Le but, c'est de faire découvrir des différents genres en parlant des manières dont ils sont diffusés. Et alors, notre thème aujourd'hui, c'est le rap. Un genre que j'adore, c'est le grime, qui vient de mon pays de naissance, shout out l'Angleterre. Et tous mes British qui écoutent ce soir, je vous aime. Mais on va quand même écouter plein de rap francophone ce soir, alors ne vous inquiétez pas les francophones. 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
1: On a écouté avec ce qu'on vit de Secret Connection et Bouge de là de MC Solar. Yes, c'est le rap old school et le boom bap qui a dominé dans les années 80 et 90, qui ainsi continuait après le début du 20e siècle. Le rap français était évidemment inspiré par le rap américain, pardon. Souvent avec des messages politiques et chargés qui diffusaient aux radios pirates et où on commence à voir des soirées open mic à Paris. Ainsi que MC Solar, on avait plein de rappeurs très connus. Je suis sûre que vous les connaissez déjà comme Cut Killer, Assassin, NTM, Dynasty, etc. Mais le rap français est bien sûr beaucoup plus répandu qu'à Paris. Et maintenant, on va écouter du rap martiniquais.

Juste avec un Mike Scud Squad et au Madinia de Boogie Flaha. Eux, c'est des rappeurs antillais qui mélangent le hip-hop avec la musique traditionnelle belé dans leurs chansons, avec des paroles français et créoles. Alors, on tourne vers le grime, qui est un genre que j'adore, notamment parce que c'est un genre très british, mais aussi parce que le beat est tellement addictif. Le grime, c'est un genre qui vient du début du 7e siècle, du quartier Bow à l'est de Londres, avec l'influence du dancehall, drum and bass, jungle, two-step et d'autres. C'est un bon exemple de l'évolution des genres musicaux et c'est le flow des rappeurs au-dessus des breakbeats hyper rapides qui rend le grime pour moi tellement addictif. Comme le rap au début, le grime s'est aussi répandu dans les stations de radio pirates parmi la scène underground à Londres avant un boom de popularité après des années 2010. Le grime est aussi connu pour des cyphers où on voit plusieurs rappeurs rap ou freestyle sur le même beat. Si vous aimez le grime, je vous conseille vraiment d'aller regarder plus sur YouTube, genre des cyphers de Skepta, Jamie, etc. Alors, prochain morceau, je crois que c'est mon préféré du setlist aujourd'hui et je suis contente de partager avec vous.

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1: Do so in the Snowy et Patrice. Vous avez aussi entendu You Got It feat Cruz Leon et Screw Fizier de Manga Sans Hilaire and Louis B. Ainsi que Chop Freestyle Jay Taylor remix de Reptile B. Fun fact, le grime va très bien avec le techno et parfois quand je fais des DJ sets, j'ai l'habitude de mixer ces deux genres ensemble. On a vu pas mal de sets mélange avec le genre bassline aussi. Et en plus, le grime peut être à la fois expérimental et unique tout en utilisant des samples très connus. Peut-être vous allez reconnaître celui-ci prochainement.
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Oi, DJ de Monzo, avant c'était Vibes Remix de Crazy Titch et Dunia de Kain Mushi. 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Si vous venez de tune in, bonsoir. Aujourd'hui c'est le rap, le hip-hop et le grime. Alors, on peut pas parler du rap sur CSM sans écouter du rap keb. La première chanson du rap québécois que vous allez écouter vient de l'album Un jour en prison, une collaboration spéciale entre le centre de détention de Hull et des artistes D-Track et Quest. C'est un album enregistré dans ce prison au Québec après des mois d'ateliers d'écriture pour des voix souvent mal entendues. Ce sont page Bandcamp et je cite « À travers leur texte, les participants abordent les thèmes tels que les parcours de vie, les erreurs, l'espoir, la résilience, les liens familiaux et les rêves d'avenir ».

Vous avez entendu Notes à moi-même de Val Tetro Beach. C'est Bédancé de Kello Croc Note et Civilisé par partie 3 de Misa et Nicolas Craven. Pour la dernière partie de cet épisode, on va écouter quelques nouveautés que j'ai trouvées grâce à la Grapevine. J'ai partagé sur ma story Instagram un petit call-out aux rappeurs Keb, Franco, etc. De m'envoyer leur MP3 pour cet épisode et vous m'avez bien entendu, alors merci beaucoup. Ces dernières chansons viennent alors directement de la Grapevine et je suis très contente de vous faire écouter ces nouveautés alors ici sur mon émission.

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Merci beaucoup d'être à l'écoute ce soir. J'espère que vous avez bien kiffé la sélection du rap, grime et hip-hop pour cet épisode. On se revoit à la semaine prochaine, le dimanche à 20h. Salut!

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0: Fatigué aujourd'hui, Alexia. Oh, c'est plus long que d'habitude. Quand même.
1: Bon dimanche, tout le monde.
0: Un bon dimanche.
1: Bon dimanche, Jesse.
0: Bon dimanche, Alexis.
1: Bienvenue, tout le monde, à l'émission Le Grand Repos à CISM 89.3, La Marge. Comment vas-tu, Jesse, cette semaine?
0: Ça va, ça va. C'est une semaine.
1: Oui.
0: Ouais. Ouais. Ben, en fait, c'est le début de la semaine. Dimanche, c'est la première journée de la semaine. Donc,
1: ouais, mais
0: on commence sur un blank canva.
1: Nous, on se repose pas la fin de semaine. Hein.
0: Ouais. C'est notre job, hein?
1: C'est notre job. C'est du 24-7, nous autres. La
0: Exactement.
1: Radio.
0: Animer la radio, là, c'est ce qui paye nos apparts, nos bills.
1: C'est ce qui paye nos nombreux voyages.
0: Exactement, nos voyages médiatiques.
1: Bienvenue au Grand Repos, musique instrumentale, musique exploratoire. Cette semaine, on y va très relax quand même. On a décidé de ne pas se prendre la tête, faire un épisode haut en couleur, mais quand même...
0: Sinon, habituellement, on s'arrache des cheveux, bon, ça, ouais, on oui. réfléchit quand même.
1: Mais je pense que c'est pour ça qu'on est épuisé à chaque semaine. On fait un trop bon produit.
0: Ouais. Je pense qu'il faut diminuer la qualité de notre produit.
1: Cette semaine-là, j'ai pas pris de chance. Je te dis, j'ai passé toutes les tunes dans un détecteur d'AI.
0: Ouais?
1: Ouais, ouais. ouais.
0: Non, je te comprends.
1: J'ai vraiment pas pris de chance. Il y en avait aucune qui a buzzé. Juste le André Gagnon, il y avait 83% AI. Fait que là, je pense qu'il va falloir le déterrer à un moment donné, lui.
0: Qu'on voit qu'est-ce qui se passe. Mais je pense qu'en fait, c'est le AI doit baser comme une très grande partie de son répertoire sur André Gagnon.
1: Ah.
0: C'est ça qui nourrit le...
1: Donc, de refaire du André Gagnon, c'est considéré comme du
0: Perfectionner
1: AI.
0: La musique, peut-être. Ouais. C'est comme la musique comme parfaitement formatée. Oui,
1: oui. Ouais. Ouais. La musique froide de machine.
0: Exact.
1: Oui, oui. André Gagnon, y a-tu gagné des prix à l'époque?
0: J'imagine.
1: Il va se les faire...
0: Il va se les faire révoquer.
1: Retirer, je pense.
0: Retirer les prix.
1: Alors, qu'est-ce qu'on a cette semaine? On a le trio Solandre.
0: Oui.
1: Que je ne connaissais pas, t'as ajouté ça et j'aime beaucoup. Je
0: oui,
1: t'avoue que c'est très vivant, c'est très le fun comme musique.
0: Ouais, quand même. C'est un trio composé de Pur Pasteur qui fait aussi de la musique, qui est aussi un projet de musique instrumentale.
1: Ah oui, il va falloir le faire jouer à l'émission?
0: On pourrait, s'il sortait une nouvelle pièce, là, ça se retrouverait directement dans
1: Bon, le message est lancé à Pur Pasteur, il faut juste en faire une autre, on va pas jouer les anciennes.
0: Puis ensuite, c'est composé de Xavier Charles Fecteau.
1: Oui.
0: Je suis moins familier avec ce qu'il fait. Puis Olivier Deschamps.
1: OK.
0: Band.
1: Ouais. Band?
0: Oui, il y a comme ça à la fin
1: Très
0: de son
1: bien.
0: Nom.
1: Très mais... bien. Donc voilà, sinon c'est des musiciens classiques à la base. Hein?
0: Je pense que oui.
1: Je pense que oui, mais il y a beaucoup d'influences électroniques dans le tout.
0: On a donné des synthétiseurs à ces gens-là. Puis
1: Non. Oui, c'est très
0: ça.
1: Bien.
0: C'est ça que c'est passé.
1: C'est vraiment une réussite. Donc on fait jouer la pièce May. Ça va être suivi de Skopa et leur septième mouvement d'un des derniers albums qu'ils ont sortis, c'est ça?
0: Non, en fait, c'est comme un single d'un album à venir.
1: Ah!
0: Puis qui est paru en mai dernier. Puis c'est le projet instrumental de Vincent Dette qui participe notamment à Mal aimé Soleil, puis d'autres projets comme ça. Ça puise en beaucoup d'influences, là. On dit peut-être sur son bandcamp, je pense qu'il cite le crowd rock, le soul... La musique électronique plus ancienne, la musique extra-occidentale.
1: Ouh!
0: Ouais. On quitte.
1: De quelle région?
0: De l'autre côté de l'océan, j'imagine.
1: Extra-occidentale, oui. Oui, ouais. oui.
0: Je pense que ça sous-entend le oriental, mais avec
1: d'ailleurs.
0: Un terme. Ouais, c'est ça.
1: La musique d'ailleurs dans ce
0: Exactement. Puis aussi la musique de librairie.
1: Oui, donc
0: peu importe
1: ça
0: ce que ça veut dire.
1: Ouais.
0: Ça, je sais pas. Je sais pas. Je sais pas si c'est répertorié dans le livre des genres. Là.
1: Parce que, est-ce que librairie en anglais, donc bibliothèque, ou vraiment
0: ouais, c'est
1: librairie?
0: En anglais, fait que peut-être
1: library,
0: plus bibliothèque, ouais.
1: On parle plus de bibliothèque. Musique de bibliothèque, ça veut dire le silence?
0: Ouais, habituellement, c'est silencieux dans une bibliothèque.
1: Alors, c'est où c'est gravement réprimé, hein, si on fait jouer de la musique.
0: Ouais, c'est vrai. Non, on devrait faire jouer ça, là.
1: Bon, on fait jouer ça au Grand Repos, à CISM. Bye.

0: Alors, vous venez d'entendre 7 de Scopa.
1: 7 en chiffre.
0: Qu'on peut aussi dire vie avec deux i, si ça vous plaît plus comme ça.
1: Vie.
0: Puis c'était précédé de la pièce Mai de Solandre.
1: Nice.
0: T'as apprécié?
1: J'ai adoré les deux. C'est très. C'est un petit vibe
0: de bibliothèque
1: d'été pour nous. Non, j'ai pas vu la bibliothèque dans le dernier qu'on vient.
0: Ouais, si ça joue à la bibliothèque, je pense que.
1: Ah, c'est cancel, là.
0: Ouais, ça marche pas du tout. Non, c'est dur de lire un livre dans ce contexte-là.
1: Ouais, j'aurais pas pu lire. Je te dirais que j'étais. Ouais.
0: C'est très déconcentrant.
1: Ouais. Tout à fait.
0: Alors, où est-ce qu'on s'en va avec ça, là?
1: On s'en va à William Basinski.
0: Tu viens de rire.
1: Je viens de rire de, ouais, de la situation.
0: Parce que la situation, en fait, ce qui s'est passé, c'est qu'avant qu'on testait nos micros, là, Alexis testait avec le rire. Fait que de ce que je comprends, il prévoit rire cet épisode-ci. Fait que là, je porte attention à quel moment il va rire, puis ben, exécuter ce qu'il a pratiqué tantôt.
1: Je laisse toutes toutes les opportunités.
0: Ouais. Mais je pense que tu ris pas naturellement. Fait que c'est pour ça que tu dois le pratiquer, en fait.
1: Ouais,
0: là,
1: le rire, je le fais toujours. Forcer, ouais, je le force toujours. Donc,
0: C'était comme un rehearsal de ton rire.
1: Exact.
0: Bon, là, on s'en va à l'international. On va faire jouer un artiste américain. Je sais pas si vous connaissez William Basinski. C'est quand même un pionnier, si on veut, dans la musique ambiante. Puis, il va sortir un album le 23 octobre prochain. Puis là, il y a une première pièce qui est parue dans les dernières semaines qui s'appelle Passing the Cup of Sorrows. Mais là, c'est la première pièce de l'album Passing the Cup of Sorrows. Là, c'est la 1.1.
1: C'est la pièce éponyme?
0: Ouais, non, en fait, toutes les pièces s'appellent comme ça. Là. C'est 1.1.
1: Il manquait d'inspiration.
0: Pardon?
1: Il manquait d'inspiration.
0: Ouais, c'est ça. Il manquait quand même peut-être d'inspiration pour cet album-là. Ben mais
1: oui, toi.
0: Mais si on se fie à l'historique de ces albums, c'est toujours des termes qui sont plutôt... qui se répètent. Là. C'est plus protocolaire.
1: C'est une œuvre.
0: Ouais. Puis ensuite, ça va être suivi d'un projet québécois. Thomas Desrosiers et sa pièce Soul Pleureur, qui vient d'un album qui s'appelle La Rivière nous portera, qui est paru dans les derniers mois. Ouais, ça va être tout un petit voyage.
1: Ouais, c'est un bloc assez ambiant. Hein. Lui aussi fait du folk ambiant. Il a un passé en électroacoustique. Travail de l'espace, travail avec la danse, le cinéma.
0: C'est bon, ça te semble lire tes notes, là.
1: Ben non, je connais tout ça.
0: Tu connais tout ça?
1: Je connais rien de l'autre que tu as nommé avant, l'espèce de no-name.
0: C'est quand même dingue, ça, que tu connaisses. Dingue, j'imagine bien.
1: Dingue.
0: C'est quand même très drôle que tu ne connaisses pas William Basinski. Toi non, étant...
1: C'est un no-name, mais Thomas Desrosiers, gros fan, pour de vrai. Donc on vous fait jouer ça. Bonne écoute.

0: comme ça.
1: Vous venez de vivre un magnifique moment en compagnie de Thomas Desrosiers avec sa pièce « Saul pleureur » qui était précédée du no-name William Basinski et de sa tune « Passing the Cup of Sorrows 1.1 ».
0: C'est impossible, ça.
1: Non, pour de vrai, ouais, c'est ma faute de ne pas connaître William Basinski. Mais c'est quoi le nom de son album très très connu de 2001?
0: C'est Disintegration Loops.
1: Disintegration Loops, c'est ça. Puis c'est vrai, je pense que tu m'en as fait écouter un petit bout, puis j'ai déjà vu beaucoup de reels qui utilisaient cette musique-là. Je pense que c'est une musique que l'Internet a vraiment mangé et remangé.
0: Il a comme influencé plusieurs personnes qui font de la musique d'Internet.
1: Mm-hmm. Oui. Puis après Terry de moi, que je le connaissais pas, je suis allé voir son Wikipédia, puis il parlait beaucoup de 2001, du 11 septembre 2001.
0: Ouais,
1: mais
0: c'est lié somehow à l'album, là, Disintegration Loops.
1: Ce que ça disait dans le Wikipédia français, c'était qu'il y avait un appartement pas loin des deux tours, là, sont tombés, il y avait de la fumée, puis il a fait jouer son propre album dans son appartement en même temps, puis il a filmé ça, puis à ce qui paraît, c'était bien, genre. C'était vraiment très bien.
0: Ouais, ben je sais que cet album-là, c'est genre lui qui a retravaillé des enregistrements qu'il avait déjà fait, genre, puis qui était comme, ça menait à rien, puis là, finalement, ben, il en a fait un album qui est descendu dans l'histoire comme étant un gros album, là. Fait que ça valait la peine de regarder ses vieilles cassettes, là.
1: On se dirige vers un autre no-name, Floating Points.
0: Ouais, c'est ça, moi je connais pas ça du tout, là, Alex.
1: Non, c'est vraiment, moi c'est un de mes artistes électroniques préférés mondialement,
0: niche,
1: je dirais, là.
0: T'es niche.
1: C'est non, pour vrai, c'est vraiment. C'est assez court. Très obscur. Floating Points, donc

extrait de son nouveau ballet, parce qu'après avoir fait un orchestre, une œuvre symphonique, il a fait un ballet avec le San Francisco Ballet Orchestra, qui s'appelle Mere Mortals. Donc, on vous fait jouer le mouvement 4, Zeus Commande. Puis, ça va être suivi d'un extrait du nouvel album de Sylvain Pohu, qui se nomme Don Struction, qui est composé par Sola Nkani. Donc voilà, son album donc guitare électronique. Donc c'est un album où il joue avec les possibilités de son instrument, la guitare, qui est passé dans plein de matériel électronique. C'est très électroacoustique, vous allez adorer. Nous sommes au Grand Repos à CISM 89.3, La Marge.

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0: Ah, et on se dit des belles choses hors d'onde, hein, Jesse?
1: C'est tout qu'un périple, ça.
0: J'adore. On vient d'entendre Sylvain Poe et sa pièce Dons Trotschon, composée par Sola Entiani, dans le nouvel album de Sylvain Poe, guitare électronique, qui était précédé d'un extrait du nouveau ballet de Floating Points, le mouvement 4 du ballet Mere Mortals, Zeus Commande. L'as-tu aimé?
1: Ben, je dirais que j'ai vu, j'ai vécu, c'est ce qu'on dit. Je suis... non, c'est pas ça.
0: Je suis venu, j'ai vécu...
1: Et je suis revenu.
0: Ouais, c'est quelque chose comme
1: quelque
0: ça.
1: Quelque chose comme ça, ouais. Ouais, c'est ça. C'est ça, je pourrais dire.
0: Parfait.
1: C'est intense, hein.
0: Oui, ben,
1: pour
0: c'est faux.
1: Une des plus longues pièces de l'épisode, là. C'est...
0: Oui, ben, je pense intense. Que ça valait la peine. J'ai beaucoup ouais. aimé. Faut rappeler qu'on est exploratoire à l'émission.
1: Ouais, c'est ça. C'est pour notre segment exploratoire. On explore, mais toutes les pièces qu'on a fait jouer aujourd'hui explorent quand même, hein.
0: Explore certaines choses.
1: Ouais, j'ai l'impression d'explorer. Ouais, notamment le segment extra-occidental qu'on a.
0: Qu'on a passé assez vite, mais oui. C'est quand même. Oui, c'est une belle région océan, à explorer. Là, on va suivre avec Ennao. Moi, c'était passé hors de mon radar, ce nouvel album de Ennao.
1: Ouais, ben en fait, c'est comme un album qui reprend des démos en partie de l'album ouais. Nouveau Langage. C'est comme Nouveau Langage au pluriel.
0: Nouveau Langage au pluriel, donc il reprend son album Nouveau Langage qu'elle avait lancé il y a, je pense, 2 ans. Je crois que le premier CD, parce que c'est un double album, 2 CD, je pense que le premier CD remix de son album Nouveau Langage. Je me trompe-tu?
1: Ouais, il y a ça aussi. Ouais, je sais
0: le premier
1: si
0: album,
1: le premier
0: c'est ça, mais
1: le deuxième
0: c'est ça, CD... Ouais. C'est il y a une partie de track ambiante comme on va vous faire jouer avec j'ai l'impression des sons de l'album remontés. J'ai l'impression que c'est ça en
1: c'est des temps. Impressions qu'on a.
0: C'est vraiment ouais
1: on se base sur une vibe
0: hein, vraiment ouais. On vibe ça ce soir. Puis il y a certaines démos aussi de chansons de l'album
1: ouais.
0: Mais heureusement on vous présente pas une démo à l'émission puisque notre seule ligne directrice au grand repos c'est pas de voix, pas de texte.
1: J'aurais tendance à dire que cette pièce-là avait peut-être des paroles dissimulées. Oh. Parce que si on regarde les crédits, Naomi a comme crédité son nom en paroles et voix, genre. Mm. Tandis qu'il y a d'autres pièces qui n'ont pas paroles.
0: Okay.
1: Fait que celle-là aurait des paroles, en théorie. Donc, on va peut-être être surpris si on écoute bien les ondes radiophoniques. Là,
0: okay.
1: Par quelques
0: écoutez
1: mots.
0: Bien les ondes. Donc, c'est la pièce Couvent 1 de son nouveau album Nouveau Langage au pluriel. Ça va être suivi d'une découverte pour moi de ce matin. Cole Pulis, avec sa pièce...
1: Mais quelle découverte? C'est un
0: oui.
1: no-name, ça? C'est un no-name?
0: Non. Très, très, très connu. Cole Pulis, c'est une saxophoniste, sa pièce A New Age. Donc, je vais être très transparent, elle était dans les recommandations de mon site de streaming après avoir écouté Ennao. Et j'ai beaucoup aimé ça, j'ai dit que c'était bien. Ça, c'était bien de le mettre,
1: on reproduit une situation algorithmique. Là.
0: Oui, ouais. Absolument. Absolument, et on n'a pas peur de le dire aussi. On n'a pas peur de dire comment on fait notre recherche à l'émission.
1: Il faut être transparent avec vous.
0: Vraiment, vraiment. On laisse les algorithmes venir à nous. Mais oui, je crois qu'elle est américaine. Encore une fois, c'est tout dans le vibe.
1: C'est la vibe qu'on a de Cole Pulis.
0: Oui, je crois que c'est sorti cette année. ouais. D'ailleurs, ça vient de l'album Across the Horizon Volume 2 et c'est un album multi-interprète. Donc,
1: c'est
0: chaque
1: flou, ça,
0: track, c'est un artiste différent. Donc, je comprends pas qui est derrière ça. Je comprends pas qui tire les ficelles dans cet album-là. Mais c'est donc la track New Age de Cole Pulis n'est pas dans ses albums studio personnels.
1: Eh bien.
0: C'est tout des faits vrais. Donc, on vous fait écouter. Ennao, couvent 1, suivi de Cole Pulis, New Age, au grand repos.

0: Oh, c'est quoi? C'est toi qui viens de faire la finalité?
1: Faut qu'on paye des droits. C'était quoi cette chanson-là qu'on voulait?
2: Ouais,
1: on va la rajouter dans notre feuille de route. Non, c'est une belle pièce de Cole Pulis. Cool. Une artiste qui nous vient potentiellement des États-Unis, si on se fie.
2: De mon algorithme, en fait.
1: Ouais, c'est ça. Ton algorithme qui nous propose des pièces américaines. C'est pas super, ça. Et c'était précédé d'une pièce de N.Nao, couvent 1.
2: Mais t'es bonne, la toune?
1: Ouais, c'était une bonne toune. Bon. Malheureusement.
2: Arrête. Est-ce qu'on on devrait ne plus faire jouer d'Américains au Grand Repos?
1: Ouais, c'est ce
2: qu'on... En soutien aux politiques.
1: C'est ce qu'on devrait faire, mais on en fait déjà jouer quand même pas beaucoup.
2: Quand même peu.
1: Comparé à... On met surtout la musique canadienne et québécoise.
2: Oh, ben oui.
1: C'est un peu ça notre ligne directrice. D'ailleurs, c'est ce qu'on va faire la semaine prochaine. On va faire jouer... En fait, tu veux nous parler de la thématique de la semaine prochaine?
2: La semaine prochaine, attachez-vous bien, car on retourne dans le temps.
1: Ouais.
2: Vers les belles années.
1: Les années 70.
2: Non, les belles années. C'est des années comme d'autres. Hein. C'est vraiment... Il faut pas mettre les années 70 sur un pied d'estal. Non. Mais pour la semaine prochaine, on va le faire.
1: On était comme born in the wrong generation.
2: Oh oui, oui. Moi, j'aimerais ça vivre avec l'infonie.
1: L'infonie.
2: Avec Anne Soutam.
1: Ouais. Toutes des artistes qu'on pourrait potentiellement faire jouer la semaine prochaine.
2: On le sait pas encore. Mais
1: fait que ça va être grosse vibe Québec. La musique expérimentale des années 70 au Québec. Puis un peu de Toronto, je pense que tu semblais dire. Là.
2: Oui,
1: ce qui est
2: définitivement
1: moins pire que les États-Unis.
2: Définitivement. Si on devait classer les régions du monde, je crois que...
1: Les régions occidentales.
2: Occidental, bien sûr.
1: Hors-Orient, peut-être.
2: Hors-Orient. Qu'est-ce qu'on va jouer, là, maintenant? On a-tu du Clair Roussé, cette semaine?
1: Oui, du Clair Roussé.
2: Ah.
1: Un nouvel album qui est paru en collaboration avec Martina Basta.
2: Ah oui.
1: Qui s'appelle Hotel Room. On va faire jouer la pièce de Single Pure Thing Left.
2: La chose la plus pure qui reste?
1: Ouais, quelque chose du genre. Là.
2: C'est cette track-là?
1: Oui, c'est cette traque-là qui nous vient malheureusement des États-Unis, encore une fois.
2: Mais c'est ça notre problème.
1: Oui, c'est que Claire Rousset est américaine. C'est ça notre problème.
2: Pourquoi on l'inviterait pas?
1: On pourrait l'inviter puis lui proposer le green card, la citoyenneté canadienne.
2: Citoyenneté gratuite.
1: Ça pourrait être cool.
2: Et quel serait un épisode du Grand Repos sans sa classique finalité, André Gagnon?
1: André Gagnon, oui. Cette semaine, on va faire jouer une pièce de l'album Le Saint-Laurent, qui est quand même un album préféré pour beaucoup de monde. J'ai notamment deux exemplaires en vinyle chez moi de Le Saint-Laurent.
2: Ben, oui, j'en ai deux. Autres.
1: Oui, ben je me dis si jamais quelqu'un en a besoin d'un, je pourrais lui...
2: C'est l'album préféré de mon père. Je tiens à préciser, album d'André Gagnon, préféré de mon père.
1: Est-ce que lui, il aurait peut-être trois vinyles de...
2: Je pense pas.
1: C'est peut-être mon album préféré, alors. Non, c'est pas mon préféré d'André Gagnon. Mais en fait, on va faire jouer la pièce Weekend.
2: Fin de semaine en anglais, j'aime ça.
1: Ouais, c'est ça. Ça nous parle un peu de la situation actuelle, étant le dimanche.
2: Oui, oui, mais qui va vers une fin assez abrupte, là.
1: C'est comme une rétrospection sur ce qu'on vient de vivre.
2: Félicitations.
1: Alors, on se voit la semaine prochaine. Vous étiez sur les ondes de CISM à l'émission Le Grand Repos.
2: Merci Jesse, c'était Alexis et Jesse. On se revoit bientôt.

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0: Dimanche 27 septembre, 22h. Bonsoir à toutes et à tous. Bonsoir Eric.
1: Bonsoir Albert.
0: Bienvenue dans Symbiose. Symbiose, l'émission des musiques expérimentales sur CISM 89.3 Montréal, sur 107.9 Radio Victoria le mercredi ou sur le web à quelle adresse?
1: Au www.cism893.ca.
0: Ça fait 10 ans que tu le répètes, tu commences à le connaître?
1: Ouais.
0: Qu'est-ce que tu as pour nous ce soir?
1: Ce soir, j'ai du Harder Than Concrete, du Slow Pitch Sound, du Charlie Demos, du Josh Seger, du Lorenzen, du Machine Fabric et du Fossil Ariosol Mining Project.
0: Moi, j'ai du Callum Builder, du Steve Bates, du Chelidon Frame, du Honest Strobel et du Franck Vigroux. Je reviens sur le nouveau Franck Vigroux qui s'appelle Sonai et on débute l'émission avec la pièce Elvis.

0: Nouvelle parution de Slow Pitch Sound, l'album Smash Up the Gates avec la pièce Formation, juste avant Harder Than Concrete de l'album Silver Electronic Ziggurat avec la pièce Armchairs Periscope.
1: Et on débutait l'émission avec Elvis. Elvis, une pièce de Frank Vigrou, extrait de son nouvel album Sonai.
0: On enchaîne avec Charlie Demos de l'album Summoning Four, la pièce Carving Craving.

0: Josh Seger avec We Were Once Mankind de l'album Exulensis. Et pour débuter, c'était Charlie Demos avec Carving Craving de la compilation Summoning Four.
1: On poursuit avec une autre nouveauté, Room 40. C'est Hannes Strobel. L'album s'appelle Résonance Ibeka et on va écouter Résonance 4.

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1: Symbiose, Symbiose, l'émission des musiques expérimentales sur CISM 89.3 Montréal, sur 107.9 Radio Victoria ou sur le web à quelle adresse, Eric?
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1: Et puis pour retrouver la playlist de l'émission de ce soir et toutes les playlists de toutes vos émissions Symbiose, même avant qu'on soit sur CISM, ça se passe à quelle adresse, Eric?
2: Ça se passe au www.symbioseradio.blogspot.com.
1: J'en parle un petit peu quand même, on a une petite surprise qui s'en vient pour nos 10 ans, donc vous verrez ça début octobre. Avant la publicité, on écoutait une nouveauté, Room 40, c'était Hannes Strobel, l'album Résonance Ibeka et la pièce Résonance 4.
2: On enchaîne avec Laurie Anderson de l'album Big Science, qui est pour moi un album, un de mes albums préférés. Beaucoup d'histoires là que j'ai découvert quand j'étais au secondaire, puis ça a ouvert comment je pourrais dire mon esprit à d'autres sortes de genres musicaux. On écoute la pièce Let X Equal X.
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Machine Fabric avec Merg featuring Rick Sander de l'album Salmon. Juste avant, c'était Cherry Don't Frame avec un album sorti en 2026, On the Border of the Abyss. Et on écoutait justement On the Border of the Abyss. Et pour débuter de tout, c'était Lauren Anderson avec Lex X Equal X de l'album Big Science. Et on enchaîne avec Fossil Ariosol Mining Project de l'album August 53rd, la pièce V Broadcast Extended 2024 Mix.

0: Nouveauté Constellation, le nouveau Steve Bates. L'album s'appelle An Infinite Antenna et on écoutait Swamps and Factories.
1: Et juste avant, Fossil Ariosel Mining Project avec la pièce V Broadcast Extended 2024 Mix de l'album August 53rd.
0: Et puis c'est déjà l'heure de se quitter.
1: C'est déjà la fin de l'émission dernière de septembre.
0: On va se laisser cette semaine avec une nouveauté Thanatosis, un projet qui s'appelle Calum Builder. L'album s'appelle Although Change I Arise the Same et on écoute Where Can I Go. On vous laisse avec ça. Bonne fin de soirée, bonne nuit, à la semaine prochaine et prenez soin de vous. Bye bye.
1: Au revoir.

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édition du 22 septembre. Voici The Mary Wallopers Kit Kat Club sur le 89.3 CISM.

0: Bonsoir et bienvenue à London Café sur le 89.3 CISM. Mélanie Lapierre
1: et Brice Galland
0: sont avec vous jusqu'à 21h30 pour le meilleur de la culture britannique et irlandaise. London Café qui commence à l'instant et on a débuté avec The Mary Wallopers. Quel album, Paddy Wackery. C'était la pièce Kit Kat Club.
1: Ouais, le Paddy Wackery, une version caricaturale des Irlandais que la formation donc de Dundalk en Irlande ont décidé d'utiliser pour nommer ce troisième album qu'on adore. C'est vraiment très catchy. Déjà, dès la pochette, on remarque les cinq pintes de Guinness avec des crisps. Évidemment, la nomination des chips de l'autre côté de la flaque. Donc, oui, c'est très, très cliché. Il y a des... ils parlent de leur réalité vraiment en Irlande. On adore le côté extrêmement assumé dans l'instrumentation typiquement irlandaise avec un petit côté punk, pop, totalement assumé. C'est bordélique, c'est... Mais quand même, j'ai particulièrement aimé, Mélanie, la réalisation. C'est James Kelly, des Coral, qui produit, donc qui réalise ce nouvel album des Mary Wallopers. Tu l'as dit, on a ouvert avec Kit Kat Club. On entend présentement une autre pièce de l'album de Juice en sourdine. Donc, tendez l'oreille vers ce tout nouvel album donc des Mary Wallopers. Au moment où on se parle, par le plus grand des hasards, c'est l'équinoxe d'automne 2026. Et c'est donc dire, très chers auditeurs, que exactement à ce moment-ci, 20h05 ou à peu près, c'est officiellement l'automne. On aurait pu, Mélanie, s'enfermer dans l'idée préconçue là, de vous offrir un cocon musical doux et réconfortant, mais c'est pas du tout ce qu'on a décidé de faire ce soir.
0: Non.
1: C'est plutôt vers le rythme qu'on s'est tourné. Allez savoir pourquoi, j'ai beaucoup de sonorités électro à vous faire découvrir ce soir. Entre autres, on va avoir un bloc avec des toutes nouvelles offrandes de Actress. On vous fera découvrir What's Your Project, Biscuits, et c'est aussi le retour des Working Man's Club. On venira également du côté de la crème des pionniers de la musique électro-britannique des années 90, Underworld et Fluke. Tourneront un peu plus tard en version remix.
0: Et bien sûr, on sait qu'il y a des galas qui s'en viennent. On a eu les Emmys récemment, les Gémeaux, mais il y a les Mercury Music Prize et les Welsh Music Prize dans pas très long, le 7 octobre prochain, aura lieu à Cardiff, la cérémonie au Wales Millennium Centre. Donc, on va vous parler des Welsh Music Prize. Également, on va vous faire tourner des nouveautés de Palace, Echo and the Bunnymen, Corella et bien d'autres.
1: Jusqu'à 21h30 pour le meilleur de la culture musicale britannique. C'est London Café, on vous le prouve de belle façon dans les prochaines minutes. Vous entendrez la toute nouvelle de Blood Red Shoes, tout nouvel album qu'on vous offre dans vos oreilles dans quelques instants, mais débutons tout de suite avec un deuxième extrait de la part des Friendly Fires, dont l'album Dig Deeper sortira au tout début de l'année 2026. Les voici avec Magnetic, Friendly Fires, à CISM.
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0: Blood Red Shoes, le duo de Brighton qui prend un tout nouveau départ. Ils ont coupé les ponts avec leur manager, tout ce qui était leur producteur et tout ça, et ils ont maintenant le contrôle total de leur créativité sur cet album Stay Lonely, et on a entendu la pièce 2020 on TV. Il y a des éléments rock, blues dans cet album, mais également une approche électronique sur certaines pièces, dont celle-là. Et juste avant, ben, c'était Friendly Fires. On a très, très hâte à leur nouvel album Dig Deeper qui va sortir en 2027. On est content de les retrouver avec ce nouvel extrait magnétique.
1: Ouais, déjà deuxième extrait de ce quatrième album qu'on peut d'ores et déjà se procurer. Mélanie, c'est le temps de vous parler de notre disque préféré de la semaine. C'est toujours assez drôle parce qu'on écoute tellement de musique. Comment réussir à classer, à catégoriser celui qu'on a le plus apprécié? Cette semaine, la raison pour laquelle j'ai choisi Dragonflies comme record de la semaine, c'est parce qu'il est constitué de personnes, de membres que vous connaissez très bien. J'ai nommé Nigel Godrich, évidemment le membre non officiel de Radiohead depuis tellement longtemps, réalisateur pour Radiohead, mais également pour une flopée de très grands disques de la culture musicale britannique des 20 dernières années. On sait qu'il a beaucoup travaillé sur le projet The Smile, le plus récent projet de Thom Yorke et Johnny Greenwood. Et là, ben, faut croire qu'il y avait encore du temps libre. Il s'est associé les services d'un grand ami à lui. J'ai nommé Danny Harrison. Oui, oui, oui, le fils de notre Beatle préféré. Bon, je me permets ici de dire que c'est mon préféré.
0: Donc,
1: Danny Harrison,
0: beaucoup,
1: le fils de... Oui, c'est quand même un grand état de fait que je suis en train de dire là. Hein. Donc, Danny Harrison et Nigel Godrich ont décidé de partir un projet commun. Ça s'appelle Dragonflies. L'album homonyme vient tout juste de paraître. On vous l'offre en record de la semaine. Les voici avec The Wait pour vous à CISM.
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0: Quelle production sur ce projet, le duo de Danny Harrison et Nigel Godrich, Dragonflies. On a entendu l'extrait de Wait.
1: Il a vraiment pas la voix de son père, Danny Harrison. C'est une voix que je trouve très près du timbre de voix d'Alexis Taylor de Hot Chip à plusieurs moments. Il a fallu que je me pince pour me dire que c'était pas lui. On retrouve également des éléments assez semblables à ce que Beck a pu offrir sur ses albums un peu plus contemplatifs, comme Sea Change ou Morning Phase, ou même le son tout nouveau qui est sorti vendredi, Ride Lonesome. D'ailleurs, le père de Beck, David Campbell, c'est lui qui assure la direction symphonique de ce nouveau projet, Dragonflies. Il y a également, et ce serait vraiment dommage de ne pas mentionner, les percussions savoureuses de Joey Waronker. Vous le connaissez parce qu'il a travaillé avec justement Nigel Godrich sur plusieurs de ses projets, le plus récent étant The Smile. Donc un grand, grand beau bijou de pop soul psychédélique avec des éléments de rythmique vraiment intéressantes. Dragonflies, tout nouvel album collaboratif entre Nigel Godrich et Danny Harrison. C'est notre record de la semaine.
0: Et on plonge au cœur du nord-ouest de l'Angleterre, où est-ce qu'il y a vraiment une scène foisonnante pour l'avoir visitée à plusieurs reprises. On va entendre dans les prochaines minutes Echo and the Bunnymen, un excellent retour avec leur nouvel album. Mais pour tout de suite, à Manchester, la formation Corella, qui nous offre leur deuxième album, A Beautiful World to Lose, qui a été produit par Jason Perry. Il a travaillé notamment avec The Molotovs, McFly, Don Broco, et c'est un album qui trouve Corella dans une énergie de leurs influences passées, vraiment le début des années 2000, mais également d'autres fondations un peu plus pop, un peu plus rough, un peu plus dur, mais c'est bien intéressant de découvrir ça. Et on va entendre une pièce très Britpop dans le son. Voici Note to Self sur le 89.3 CISM.

0: Apples for Isaac, c'est le nouvel album d'Echo and the Bunnymen. C'est rocker de Liverpool et on a entendu l'extrait We Prayed in the Dark. Déjà un 13e album studio pour...
1: Et un premier, merci Mel, en 12 ans, hein, Ian McAuliffe, ça faisait longtemps qu'on n'avait pas eu des nouvelles, depuis 2014. C'est un bonheur de retrouver Echo and the Bunnymen. Merci pour ça, Mel.
0: Ça me fait plaisir et on a commencé ce bloc avec Corella, Note to Self, tant qu'à être dans ces vagues Britpop nostalgiques. Donc, c'était tiré de l'album A Beautiful World to Lose. Et on continue maintenant tout en rythme et la première pièce, j'arrêtais pas de l'écouter. Je voulais la coincer la semaine passée, mais je te remercie Brice.
1: Ouais, vous avez vraiment apprécié le prochain bloc. On vous fait découvrir Actress, tout nouvel album donc de Darren Cunningham, le duo Wazira Project. Tendez l'oreille sur la troisième pièce, vous allez probablement beaucoup aimer. Biscuits revient également, deuxième album, Algorithms. Mais tu viens de le mentionner, ça a été une belle surprise au cours des derniers jours. On a eu le retour inespéré de Sydney Minsky Sargent et de sa bande Working Man's Club. Oui, oui, oui, ils sont de retour, les voici avec ce tout nouvel extrait des Vault pour vous à CISM.
0: Dansons.

0: le retour d'Actress avec un nouvel album qui s'appelle Radical Frame. C'était la pièce With Ending.
1: C'est signé sur Ninja Tune. J'ai beaucoup, beaucoup de références sur ce nouvel album. Le grime est présent, le dubstep, bien sûr. Il y a des éléments peut-être de trip-hop, un peu trituré. Superbe production. Si vous avez aimé le plus récent album de Drum, je crois qu'il faudra tendre l'oreille avec les mélopées un peu piano de Actress Radical Frame, tu le dis. Tout nouvel album sorti vendredi dernier. Juste avant, c'était le duo fraternel d'Olivia Hardy et de Will Gao, le projet Wazia Project. Ça faisait quelques fois qu'on entendait des pièces de ce duo et ils viennent de nous pondre un premier album que j'ai beaucoup aimé. Eux aussi ont été inspirés par une soirée de rave ou en boîte et c'est l'album Nocturne qu'ils nous ont offert. On vous a fait tourner la pièce Vogue. On a également eu la chance d'entendre la toute nouvelle parution de Luke Jones, un DJ de Southampton qu'on avait déjà entendu il y a quelques années de cela. Il sortira le 30 octobre prochain son deuxième album Algorithms. C'est la pièce titre qu'on vous a fait tourner comme deuxième pièce du précédent bloc, de quoi nous faire danser cet automne. Et ce sera également le retour de Working Man's Club, à tout le moins une toute nouvelle chanson à la production ultra léchée, super accrocheuse. Devout de Working Man's Club ouvrait le précédent bloc.
0: Et le 7 octobre prochain aura lieu la 16e édition des Welsh Music Prize qui avait été fondée à l'époque par le DJ de BBC Wales, Hugh Stephens, qui est maintenant rendu à Radio 6, et puis John Rostron. C'était dans le cadre du Soon Festival il y a 16 ans. Et là, l'année passée, c'était Don Leisure qui avait gagné avec Tirku Sain. Donc, qui va succéder? Eh bien, la cérémonie aura lieu le 7 octobre et comme d'habitude et un peu comme les Mercury Prize, ça va du rock au jazz, au pop, au rap. Et dans les nommés cette année, il y a Adjoa, Alicia Scott, Annie Glass, qu'on aime beaucoup avec son album Phantasmagoria, Chroma pour du rock assez dur punk avec 25 Forever, Griff Rice, lui, il n'a plus besoin de présentation, The Bug Club, le nouveau band de Royston Club, et je vais vous faire découvrir des artistes qui sont un peu plus champ gauche dans les prochaines minutes. David Owen avec son album Imarfarbu. Et pour tout de suite, voici The Win avec l'album Dan E. Derwan, la pièce Cactus sur le 89.3 CISM.

0: nommé au Welsh Music Prize le meilleur album gallois, donc bien sûr du territoire du Pays de Galles. On a entendu David Owen avec son album Imorfer Bou et la pièce Willisdy, mais juste avant c'était The Win avec Cactus, un peu de psychédélisme avec l'album Dan E. Derwen. Et ça, c'est vraiment deux parmi tant d'autres parce qu'il y a aussi la harpiste Kiris Afana, un Art School Girlfriend qui n'a plus besoin de présentation ici à l'émission. Skin Dread, Marie Mathias, il y en a beaucoup. Le gagnant sera connu le 7 octobre prochain, heure de Cardiff.
1: C'est assez incroyable la musique qui sort du Pays de Galles depuis déjà de nombreuses années. La variété également et la qualité musicale. C'est pas pour rien qu'il y a un prix qui récompense le meilleur album gallois à chaque année. De belles découvertes à faire. Merci beaucoup pour ça, Mel. Très apprécié. Ce sera dans deux semaines, le 3 octobre, qu'on aura l'occasion de voir pour une quatrième fois à Montréal le projet musical Gorillaz qui viendront nous rendre visite. En première partie, c'est presque un mini-festival en soi, ce spectacle-là. Il y aura Deltron 3030 et Lil Sims. Oui, les deux en première partie de Gorillaz au Centre Bell le samedi 3 octobre prochain. On vous en parle tout de suite parce qu'il reste des billets, mais faites vite parce que j'ai comme l'impression que ça va vraiment être sold out. Il en reste quelques-uns, évidemment, un peu trop chers, mais bon, si vous n'avez pas eu la chance de voir Gorillaz en spectacle, ce sera vraiment l'occasion de les découvrir ou de les redécouvrir. Et j'en parle en particulier, Mélanie, ce soir, parce que il y a quelques semaines, on célébrait les 25 ans de leur album homonyme. C'est il y a 25 ans que Damon Albarn et Jimmy Hewlett, donc, s'acoquinaient de plein de collaborateurs pour fonder le projet Gorillaz, qui nous avait beaucoup, beaucoup surpris alors qu'on connaissait Damon Albarn et son projet Blur. Et depuis ce temps-là, on est tombé sous le charme de Gorillaz. Donc, manquez pas ça, vous en avez la chance. Pour célébrer l'événement ce soir en classique de la semaine, les voici Gorillaz et 5-4 traits de leur album homonyme de 2001 à CISM.
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0: Vous écoutez toujours London Café sur le 89.3 FM. On a fait un saut du côté de Cork pour commencer cette dernière demi-heure avec The Love Buzz. Cork est bien sûr en Irlande et on a entendu le simple de Message. Mais ce n'est pas tout parce qu'il y a plein de nouveautés cette semaine. D'ailleurs, on vous en a fait tourner quelques-unes en première heure, dont le duo de Nigel Godrich et Danny Harrison Dragonflies, l'album homonyme. Echo and the Bunnymen, Apples for Isaac, Corella, A Beautiful World to Lose et les Mary Wallopers, ça faut pas les oublier, on les adore avec Paddy Wackery. Il y a aussi l'album de Bibadoobie, je crois.
1: Oui, exactement. Béatrice Laws qui sort un quatrième album coproduit avec Matt Healy de la formation 1975. Évidemment, Bibadoobie n'a plus besoin de présentation. Elle continue sur ce qu'elle nous avait offert depuis quelques années avec un côté très inspiré par les sonorités un peu presque grunge des années 90. Et cette voix qui est toujours en déphasé par rapport à ce que la musique peut nous présenter. Cette fois-ci, elle a énormément de collaborations sur son nouvel album Pylon, sorti vendredi dernier. On entend un extrait présentement.

0: donc le quatrième album de Bibadoubi Pylon, sorti vendredi.
1: Et ce n'est pas tout, on va vous faire tourner dans les prochaines minutes de Cheap Thrills, qui, après plusieurs simples, plusieurs EP, ils nous offrent leur premier album Keep Cheap. Mais pour tout de suite, on va entendre Palace avec leur tout nouvel album Ox, un album qui est toujours sous le signe du shoegaze avec un côté Britpop, si vous aimez entre autres Elbow et tout ça. Et c'est un album sous le signe de la gratitude, et ils veulent remercier leurs fans d'être patients avec eux. Ça donne vraiment une belle chimie côté musical. Donc, on va entendre la pièce I've Been Laughing, Palace, tout nouvel album, Ox, sur le 89.3 CISM.

0: de Cheap Thrills. Ils nous viennent de Liverpool et ils nous offrent leur tout premier album, Keep Cheap. Un album qui est sous le signe du rock, du blues et de plein de genres. Et on a entendu l'extrait Codependence qui nous accroche à tout instant. Et juste avant, c'était le cinquième album de Palace Ox et on a entendu l'extrait I've Been Laughing. Mais maintenant, on va aller danser, je crois.
1: Ouais, on entend déjà des beats en arrière. C'est Adam Freeland. Oui, vous l'avez bien entendu, le leader, ben celui qui a fondé l'étiquette Marine Parade, dont j'ai énormément écouté les sonorités breakbeat dans les années 2000, début 2000. Ça faisait longtemps qu'on n'avait pas eu de nouvelles d'Adam Freeland. Il vient de sortir un tout nouveau micro-album en collaboration avec Duncan Forbes. Pourquoi je vous fais tourner ça? C'est que j'ai remarqué au cours des dernières semaines qu'il y a un retour des sonorités des années 90 et des années 2000 électro. Et il y a un album que j'écoutais il y a 30 ans qui sera réédité, Mélanie, ce vendredi. C'est le fameux Northern Exposure, un des premiers CD mixés de la part du duo Sacha et John Digweed, qui allait connaître énormément de succès avec des disques de remix et de DJ. Donc, cette compilation-là mettait en vedette Future Soul of London, Played, The Orb et j'en passe. Et il y avait également Underworld dans le Dark and Long, vient tout juste d'être remixé par Darren Emerson, qui était dans le projet à l'époque. On va vous faire découvrir ce nouveau remix dans le prochain bloc. Mais débutons tout de suite avec un autre band des années 90, Electro, qui sont revenus avec des remixes qu'eux autres même ont créés de leurs grandes chansons, mais ils viennent également de rendre disponible de Second Bite Remixes. Ils ont demandé à des grands noms de la scène électro de remixer leurs grands classiques. Donc, Fluke, remixé par Nick Warren, Justin Robertson et j'en passe. Ce soir, on vous fait découvrir d'ores et déjà Atom Bomb de Fluke, mais remixé par Daniel Avery pour vous à CISM.
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0: Peut-être la production qui est encore plus in your face. Impossible, Mélanie, d'entendre Dark and Long sans penser à cette scène mythique dans Trainspotting qui célèbre son 30e anniversaire, tout comme la compilation Northern Exposure, donc où on retrouvait pour une des rares fois, une des premières fois, ce remix Dark Train, Dark and Long de Underworld. Juste avant, c'était Fluke, le remix de leur grand classique Atom Bomb qui vient d'être remixé par Daniel Avery sur leur compilation Second Bite Remixes. C'est tout chaud, c'est sorti vendredi dernier.
1: C'est déjà maintenant la fin de cette édition de London Café. Vous pouvez nous joindre via les réseaux sociaux, le CISM893.ca entre deux émissions. On vous invite à rester à l'écoute de CISM puisque les pénibles arrivent à l'instant. Et on vous salue aussi ceux qui nous écoutent en reprise les dimanches. Et on se laisse ce soir sur une nouveauté de X-Ray.
0: Oui, une belle surprise. On annonçait la semaine dernière que le 30 octobre prochain, Elena Tonra, vous la connaissez très bien dans sa formation Daughter, mais on la connaît aussi sur sa formation en solo, X-Ray. Ça fait 8 ans qu'on n'avait pas eu de nouvelles et elle revient donc le 30 octobre avec l'album Save As. Voici le premier extrait de cet album, Radio Station, pour vous. Excellente fin de soirée sur les ondes de CISM.
1: Bonne semaine!

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0: Bon début de soirée Montréal, comment ça se passe pour vous? Slim Samba au microphone qui vous accompagne donc jusqu'à 20h pour le meilleur de la musique reggae. Basse fréquence qu'on entame, plein de vibrations, plein de bonne humeur. Ça me fait plaisir donc d'être de retour à la barre de cette émission. En remplacement encore cette semaine de mon ami et collègue Richard Lafrance. À mes côtés, DJ Masqué, donc on est prêt pour 2 heures de superbes sélections musicales, entre autres à vous proposer. Bien sûr, on ne peut pas passer à côté de la venue de la grande, de la pionnière du dancehall féminin jamaïcain. Sister Nancy est en ville ce soir, donc si tout le monde en parle, ça va vraiment être exceptionnel. On fera le topo donc sur sa venue, un peu sur sa carrière également. C'est ça, elle vient régulièrement, là, de plus en plus, donc Sister Nancy, c'est la 2e fois en 2 ans. Très contente d'en la revoir ce soir. On aura aussi en nouveauté, nouvel album pour le bobo Anthony B qui vient de sortir partout dans les bacs à l'international. C'est très bon, il y a de bons featuring là-dessus. Aussi dans les nouveautés, très surprenant, mais quand même, véritable succès, Kabaka Pyramid de la Jamaïque et de l'Allemagne. Il est de retour également, Gentleman. On aura plein de choses à vous proposer, des nouvelles rythmiques. Et en 2e heure, une entrevue avec l'artiste montréalais Sabo. Sabo, donc, qui prépare un concert le 3 octobre prochain du côté du ministère avec nul autre que Feisty. On en reparlera en live, donc, en début de 2e heure. On vous a préparé un bloc musical pour rendre hommage à un artiste qui nous a quittés en 2021, donc à l'âge de 78 ans. Débutons avec l'originator, c'est-à-dire le papa des DJ, celui qui a donné envie à environ 70% des artistes jamaïcains de faire ce qu'on appelait à l'époque du DJing, donc non pas avec des platines, mais bien avec le style. On commence avec papa, Daddy U-Roy. On retourne dans le temps, donc Selecta DJ Masqué donc nous a préparé une superbe sélection. Commence l'émission avec nul autre que Rule the Nation. On est ensemble jusqu'à 20h. Slim Samba, DJ Masqué, basse fréquence, le meilleur de la musique reggae à Montréal sur CISM.
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On rend hommage à Daddy U-Roy sur Basse Fréquence. Donc, excellente sélection qui nous est proposée par DJ Masqué. U-Roy, bien sûr, le grand, le majestueux. Quoi dire de plus, c'était un personnage, ma foi, que j'aurais aimé rencontrer. Je ne l'ai jamais vu en concert également. Donc, je sais que mes amis de Basse Fréquence, eux, l'ont déjà vu. Pour faire l'énumération des chansons, donc, on a écouté No More Tribalism. On avait aussi Peace and Love avec nul autre que The Jamaicans. L'excellente pièce Runaway Girl. Si vous trouvez le chanteur, appelez-moi. On a cherché. Superbe chanteur donc qui l'accompagnait là-dessus. Johnny Clark a commencé la version de Every Knee Shall Bow. Et c'est bien sûr la pièce Rule the Nation de U-Roy qui a commencé le bloc. Daddy U-Roy qui nous a quittés en 2021, deux ans avant sa mort au Bronx, donc à New York, au club Amazura. On lui avait rendu hommage en le couronnant donc de la couronne du King of Dancehall, the original King of Dancehall. Il est né en 42 en Jamaïque, qui a commencé à bosser vers 1961 avec nul autre que King Tubbies. Il a fait, carrière partout dans le monde, surtout en Angleterre et bien sûr en Amérique et en Europe. Il travaillait aux côtés de Lee Perry, entre autres Peter Tosh aussi, Bonnie Lee. On l'entendait tout à l'heure avec cette chanson, donc No More Tribalism, mais je pense que c'était Bonnie Lee qui l'avait réalisé. C'était donc le flying symbol propre à Bonnie Lee. Il a été responsable de l'explosion du style DJ, c'est-à-dire que vous comprenez que dans le reggae, il y a des DJ, il y a des chanteurs. Style DJ, c'est plus parler phrasé. C'est lui qui a amené ça tranquillement. Il y en avait eu d'autres avant lui, entre autres l'excellent King Stitt, mais U-Roy a comme popularisé le style. Ça a été le style le plus populaire des années 70. Et fait intéressant, paraît-il, qu'en Jamaïque, à l'époque, il y avait 70% des artistes qui étaient DJ et seulement 30% des chanteurs. Ça a aussi ouvert les yeux sur... c'est une des grandes influences du rap. Il y a beaucoup de gens qui disent que le style de U-Roy a influencé donc les premiers rappeurs. Il a travaillé, entre autres, avec des grands de la musique internationale. Nul autre que Willie Nelson, Eric Clapton, pour les nommer, donc Jeff Beck, Gwen Stefani, The Roots, Manu Chao. Beaucoup connaissent aussi la chanson plus récemment qu'il a réalisée avec Tekken Jeff Akoli. Ça fait déjà 20 ans, mais tout de même, Toots Ebert, donc vraiment un grand de la musique jamaïcaine. Il est décédé un peu trop tôt, mais tout de même, à 78 ans, leg incroyable derrière lui. Donc, d'innombrables singles et un style qui a, changé le reggae à jamais. On continue notre hommage à U-Roy. Ce soir, spectacle à ne pas manquer, on le dit, mais on en reparlera. Sister Nancy est en ville, donc pour le Pop Montréal. On enchaîne donc avec une chanson enregistrée à l'époque avec The Techniques, groupe mythique de la scène reggae jamaïcaine, la pièce Queen Majesty. On est ensemble jusqu'à 20h. La deuxième heure, on aura Sabo, donc artiste montréalais, qui nous présente un concert au ministère. Ça fait très plaisir d'être à la barre de l'émission jusqu'à 20h basse fréquence. Yep!

0: Excellent bloc musical, donc en direct sur Basse Fréquence, Slim Samba au microphone. Salutations à notre ami Richard, donc qui sera de retour la semaine prochaine. Et DJ Masqué, donc, nous a proposé d'excellents titres. C'est la dernière chanson de U-Roy, donc un bloc consacré exclusivement au DJ, au Daddy, donc Originator Foundation Skank, le nom de la pièce, avec nul autre que Johnny Clark. Aussi, on avait la pièce Creation Rebel et Natty Rebel, qui reprenait la grande pièce de I Am a Rebel de Bob Marley. Et on a commencé le bloc avec Queen Majesty, qui était jouée, donc, la musique par The Technics, qui a donné le nom à la rythmique, donc le Queen Majesty, qui est devenu ma foi, un hit à travers la musique reggae, d'ailleurs repris par plein d'autres artistes. Il y a beaucoup d'artistes qui ont été influencés par U-Roy, et il y en a une spécialement qui a vraiment eu la chance de le voir à l'œuvre régulièrement, parce que son frère, nul autre que Brigadier Jerry, était au sein du même sound system à l'époque, donc U-Roy, nul autre que Stereograph Sound. C'était le début des années 80, et l'artiste qui sera en concert ce soir est une légende vivante de la scène dancehall et reggae jamaïcaine, de son vrai nom donc O'Flynn Russell. Elle nous rend visite encore une fois, c'est sa deuxième fois en autant d'années. Donc, elle était faisait part du festival Rise Reggae Fest l'an dernier au Vieux-Port, plutôt au Bassin-Peel. Elle est de retour ce soir, donc, au Petit Piccolo. Donc, c'est la salle en dessous du Rialto, sur la nuit du parc, coin Bernard. Vraiment, donc, fier de la recevoir encore dans notre ville. Nul autre que Sista Nancy. Et, bien sûr, on va commencer le bloc pour lui rendre hommage et pour la recevoir grandement. On la reçoit pas en entrevue, mais on la reçoit dans nos cœurs et on a hâte de la voir sur scène, donc, ce soir, avec son titre qui l'a rendu célèbre à travers le monde. Et qui est même remixé dernièrement par un autre DJ, donc ça tourne abondamment donc sur TikTok, sur les médias sociaux. Hey! On écoute donc Sister Nancy en concert ce soir à Pop Montréal avec son titre connu de tous, la pièce Bam Bam sur Basse Fréquence.
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0: pourrait la surnommer la queen du dancehall, donc la DJ féminine qui a rendu le reggae féminin donc à travers le monde très connu. En fait, c'est elle qui a comme brisé le plafond de verre, pour dire, pour reprendre l'expression. C'était une des pionnières donc dans son style au niveau de la féminité. Donc c'est la sœur de Brigadier Jerry, nul autre que Sista Nancy. Elle sera ce soir, donc, même du côté du Petit Piccolo. C'est donc la petite salle, assez grande. On pense qu'il y a 300 personnes qui rentrent là facile. 250, la vibe est au rendez-vous. Elle sera donc aux côtés de Jakota et Honey Drip. C'est dans le cadre de Pop Montréal. Donc, il reste des billets. Ça débute du côté, je crois que vers 21h, en fait. Grosse soirée, donc, qui va avoir lieu ce soir pour le retour très attendu de Sista Nancy. Intéressant, donc, elle se promène de scène en scène. Sûrement pas la même clientèle qui va être là ce soir, qui était donc au Rise. C'est intéressant, c'est un antique qui est aimé de tout le monde et qui est connu à travers le monde pour son titre Bam Bam, mais pour les autres titres qu'on vous a fait entendre aussi. C'est la pièce Pondy Corner, et on avait aussi One Two, donc trois titres qui l'ont rendu célèbre à travers le monde. Fait intéressant, Sista Nancy a galéré, c'est-à-dire pas galéré, mais elle n'a pas été reconnue dans les années 90 à sa juste valeur. Elle avait fait des featuring et ils ont volé, surtout, en fait c'est ça, ils ont pris le Bam Bam en tant que sample. Il y a eu plusieurs producteurs qui l'ont pas payé. Elle a réussi finalement à reconquérir tous ses droits, donc ses royalties, et pour lui avoir parlé dernièrement, c'est-à-dire l'an dernier, elle me disait, non, moi, la carrière de caissière à la banque, c'est terminé, parce qu'elle avait une carrière, donc, de caissière à la banque, d'où elle réside, dans le New Jersey. Elle m'a dit, enfin, j'ai pu prendre ma retraite et je suis maintenant, donc, disponible et j'ai jamais eu autant de concerts, autant de bookings. Elle se promène à travers le monde, donc, très bonne nouvelle pour Sista Nancy. On a hâte de la voir ce soir. Si c'est pas fait, allez acheter vos billets. On s'y rejoint tout à l'heure. Petit Rialto sur l'avenue du Parc dans le cœur du Mylène. Un autre artiste qu'on aime beaucoup ici à Basse Fréquence, il nous rendait visite l'an dernier. Nul autre que Mr. Anthony B, de retour avec un album qui s'intitule World of Love, produit en partie par le producteur britannique Jazz Wad, et non Aswad, mais paraît-il qu'il a pris son nom de ce groupe anglais. Donc, beaucoup de featuring sur son album. Entre autres, on retrouve l'allemand Gentleman, Queen Omega de Trinidad et aussi Mo Calamity. Un bon disque dans l'ensemble. On vous propose quelques chansons et on débute donc le bloc musical avec la pièce Oja. L'album s'intitule World of Love et la pochette est peut-être pas la plus belle, mais l'album est excellent. Sur Basse Fréquence, en deuxième heure, à ne pas manquer l'entrevue avec Sabu qui nous présente un concert le 3 octobre prochain du côté du ministère avec Feisty. Restez branchés jusqu'à 20h, le meilleur de la musique reggae. Anthony B, brand new.
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0: Déjà la fin de la première heure, le temps passe vite en bonne compagnie. Anthony B, Big City, featuring Fia, tiré de son nouvel album, donc qui s'intitule World of Love. En deuxième heure, l'entrevue qu'on attendait, donc c'est pas sa première fois, je crois, mais c'est ma première fois que je vais l'interviewer, l'artiste Sabu, donc qui nous rend visite, et plein d'autres bonnes musiques à vous proposer. Restez bien branchés pour du bon reggae sur basse fréquence.
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1: Deuxième heure de basse fréquence qu'on entame dans la joie, dans la bonne humeur. Bien sûr, on reçoit un artiste montréalais, Sabou, donc, qui nous présente un concert le 3 octobre prochain. La Mont-Royalité, ça se déroulera du côté du ministère. On écoute en compagnie de nul autre que Ilam. Nouvelle pièce, Un jour, un monde. Sabou sur basse fréquence jusqu'à 20h.

0: Chanson de Sabo, donc la pièce Un jour, un monde, avec nul autre que l'artiste sénégalais-canadien Ilham. Sabo, donc, en direct, est avec nous dans les studios et il sera donc en concert. Donc, il est venu nous parler de son actualité musicale, mais aussi d'un concert qu'il présente donc le 3 octobre prochain. C'est pas la première fois qu'il réalise, donc, en fait, qu'il produit un concert du côté du ministère. Yes. Cette fois, donc, tu as déjà donné un titre intéressant, La Mont-Royalité. Yes. Sabo, bienvenue dans les studios de Basse Fréquence.
1: Yes, yes, bienvenue. On dit ça prend de la pratique pour le dire, tu sais, Mont-Royalité.
0: C'est bon, c'est un bon, la Mont-Royalité, j'aime bien. Donc, yeah. c'est le nom de l'événement. Sabo, je te présente comme un artiste. Donc, bien sûr, tu chantes dans les deux langues, autant en anglais, patois, jamaïcain, qu'en français.
1: Ouais.
0: Et
1: ouais.
0: Bien sûr, l'inspiration, en fait, tu fais autant dans le reggae, dans l'afrobeat. Mais disons, l'afrobeat, on va dire que c'est récent, mais le reggae, le dancehall, c'est ta tasse de thé. On te connaît exact. Aussi pour avoir gagné en 2013 pour le festival donc de la musique indépendante qui avait lieu à la Place des Arts. T'avais fait un titre qui avait beaucoup fonctionné, pogné dans le trafic. Les gens t'en parlent encore.
1: Ouais, c'est ça. Ouais. On en parlait qu'il faudrait que je la ressorte, cette chanson-là. Ouais.
0: Donc, tu fais partie donc du paysage de la scène reggae montréalaise depuis, ma foi, plus qu'une dizaine d'années. T'es accompagné par un excellent band, le Gaia Band, et tu remets ça, donc c'est pas la première fois. Parlons un peu donc de ces événements que tu, en fait, coordonnes, en fait, j'imagine. Tu co-organises les spectacles.
1: Yes.
0: C'est en collaboration. Exact, c'est en collaboration avec...
1: Avec Mikey Dunn. Dans le fond, c'est... We Groove Record qui est Mikey Dunn, puis moi c'est Q, que je vais dire en français.
0: Ouais, vas-y.
1: QCJA, qui est dans le fond Québec, Jamaïque, Afrique, là, production.
0: OK.
1: Que c'est ma prod à moi, fait que.
0: Vous organisez des événements?
1: C'est moi qui me produis mes chansons, mes vidéos, tout ça, puis je me produis moi-même aussi dans les événements. Oui, parce que je trouve que c'est important d'avoir le ben.
0: Ah oui.
1: Puis des fois c'est tough d'un festival, tout ça, ils ont pas tout le temps le budget pour le ben et tout. Fait que pour vraiment, j'aimerais ça dans le futur que les gens aient pas le choix de me prendre avec mon ben.
0: C'est toujours plus satisfaisant en général pour le spectateur en groupe, on aime ça. Donc, mais parlons un peu de ton cheminement, c'est-à-dire que jeune qui a grandi sur la rive sud de Montréal, tu t'aimes toutes sortes de musique et graduel tranquillement, pas vite, donc tu te fais l'oreille pour la musique reggae et tu décides de sortir quelques singles, c'est à peu près ça qui s'est passé.
1: Ouais, c'est exactement ça. Hein. Puis que quand j'ai gagné le concours, je me suis dit, OK, là, je vais me prendre au sérieux. Là, puis,
0: Et depuis, t'enchaînes les singles, t'es très visible donc sur les réseaux, tu sors des bonnes chansons avec de bons visuels aussi, des bons vidéoclips.
1: Ah ben merci. Big up, toi aussi.
0: Mais là, c'est ton entrevue.
1: Ouais, je sais. Il faut au moins je te big up. Je te remercie.
0: Mais là, ça me fait plaisir de t'avoir en entrevue parce que je t'ai vu souvent en spectacle. T'es un artiste qui a réussi à faire le crossover, je dirais pas à convaincre le public caribéen, mais t'as quand même conquis une partie de la scène caribéenne. C'est-à-dire que les gens que je vois, donc qui viennent de partout à travers les Caraïbes, aiment ta musique. Comment t'expliques que t'as réussi donc à faire ce pont en fait avec les deux cultures?
1: Ben, je pense que c'est le cheminement, puis le fait que j'étais allé plusieurs fois en Jamaïque, j'étais allé comme 6 fois, je veux dire 16 fois, 6 fois depuis le COVID, là, mais en tout, j'étais allé 16 fois dans ma vie, puis tu sais, j'ai fait des spectacles là-bas, j'ai enregistré au Tough Gong 2 fois, une fois que ça s'est pas super bien passé, je pense que tu sais, il y a une autre fois, ça s'est super bien passé, puis... Après, je continue à y aller, parce que j'en mange la Jamaïque, tu sais, puis toute la culture jamaïcaine, j'en mange. Puis c'est ça, c'est...
0: Ça s'entend
1: mes enfants sont moitié jamaïcains aussi, tu sais.
0: Fait que tu maîtrises la langue, c'est-à-dire que t'as appris, donc, tu fais un peu comme l'allemand Gentleman ou l'italien Alboro aussi, c'est-à-dire de chanter en patois, tu le fais bien. Et tu nous proposes, donc, assez régulièrement des nouveaux singles. Donc, on va écouter une autre chanson et on reviendra donc sur l'événement, disons principalement, mais j'aimerais que les gens donc qui te connaissent pas te redécouvrent. Donc, une nouvelle chanson, tu peux nous la présenter, celle-ci?
1: Yes, c'est la vie de Sabu. Puis il y a un nouveau vidéoclip qui vient juste de sortir. Fait que allez voir ça.
0: Beau visuel.
1: Il y a un beau visuel qui a été fait par mon cousin Ashleywood, Hochelaga.
0: Là-bas, ça a été fait ici, au Québec?
1: Ouais, on l'a fait à Montréal, puis on l'a fait la fin de semaine passée, puis c'était sorti lundi.
0: Très rapide, donc je souligne aussi que t'es un bon skater. Tu skates en Jamaïque. J'ai vu des images de toi skater en Jamaïque.
1: Yeah, yeah, chapeau. Yes, yes.

0: En direct sur Basse Fréquence, donc en entrevue, Sabou qui vient de nous faire découvrir sa nouvelle pièce, donc C'est la vie, donc qui est disponible sur la toile et sur toutes les plateformes, ainsi qu'avec un beau visuel. Il sera en concert le 3 octobre prochain pour la Mont-Royalité. Du côté du ministère, c'est Saint-Laurent, coin Montréal, peut pas le manquer, l'ancienne banque, avec nul autre que Feisty, Jaylene, chanteuse, tu vas nous en parler, et aussi le Gaia Band, animé par Mikey Dunn. Ça risque d'être une très belle soirée, 3 octobre prochain. Sabou est avec nous. Belle chanson, c'est la vie. Gros lyrics là-dessus.
1: Yes.
0: Et
1: yes,
0: je peux te dire, un petit, moi, ça m'a fait penser. Tu as la même tonalité que. Parce qu'un artiste que j'aime beaucoup, qu'on a écouté souvent, dans ses prods reggae, que Boule Noire. Quand Boule Noire chante du reggae, la note que tu vas chercher, en tout cas, c'est ce que j'ai senti. Mais donc, je te lance.
1: C'est drôle parce qu'il y a quelqu'un qui me disait dernièrement, il était là, va écouter ces trucs, nanana.
0: Ouais, puis c'est ça. T'as comme un peu la même tonalité en français, parce que je te dis que je te connais beaucoup plus en patois et en anglais. Là, je te découvre en français.
1: C'est drôle parce que, tu sais, je connais pas super gros l'artiste, tu sais, c'est ça.
0: Il a fait quelques titres de reggae, mais la tonalité, ouais, c'est intéressant. Donc, tu as été très productif ces dernières années. Tu chantes autant du dancehall, disons, en patois. Qu'est-ce qui... en fait, qu'est-ce qui te fait le plus plaisir? J'imagine que tous les genres musicaux, toutes les langues te font plaisir. Mais comment tu abordes, par exemple, t'abordes ça différemment, le français ou le patois?
1: Ben, je pense que j'y vais avec la vibe. C'est quand j'écoute un rhythm, des fois, je vais être plus inspiré en français.
0: OK.
1: Des fois, je vais être plus inspiré en anglais. C'est comme la prochaine chanson qu'on va entendre, Flying High, j'ai été inspiré seulement en anglais. J'étais même pas capable d'écrire en français dessus. C'est vraiment ça, c'est la vibe que la chanson va me donner. Puis des fois, je vais l'écrire en français, puis la vibe anglaise va venir par après. Puis là, je vais faire deux versions, des trucs de même souvent.
0: T'as eu la chance de performer en Jamaïque. Parle-nous un peu de ton expérience artistique quand tu performes en Jamaïque. Qu'en est-il? Qu'est-ce que les massifs te donnent comme vibration?
1: C'est fou, là, pour de vrai. En Jamaïque, la réaction... Des fois, les gens, ils chantent mes paroles, comme... Puis, tu sais, ils ont jamais écouté mes tunes, là, mais comme ils catchent, là, tu sais...
0: Ils chantent les refrains.
1: C'est catchy, fait que là, le monde, ils chantent les refrains avec moi. Le monde, je les ai vus bumper dans mes shows en Jamaïque. Puis, tu sais, c'est encourageant, parce que, tu sais... Aussi, quand on revient au Québec, après d'avoir fait un gros show en Jamaïque, t'sais, on va dire un show avec Ragging King, whatever, 4000 personnes, tout ça, le monde, ils savent, on dirait, puis là, t'en reviens, puis c'est un peu comme t'es la superstar, puis tu vas avoir plus d'encouragement aussi on stage. Que...
0: Ça donne confiance, j'imagine.
1: Ouais, ça donne confiance, mais aussi les gens, le fait que t'es allé en dehors, c'est comme si, il te regarde d'un autre œil, puis là, t'es comme plus une star. À
0: nul n'est prophète dans son pays, donc une fois que t'es allé
1: ailleurs.
0: Les Québécois, en général, c'est allé en France, mais quand t'es un artiste reggae, c'est sûr que si t'as une validation jamaïcaine, ça fait du bien, puis j'imagine que tu reviens gonflé de confiance. On a pu te voir en spectacle cet été du côté du Taste of the Caribbean. Tu t'es produit à cet événement. Tu t'es produit régulièrement, donc à travers tous les festivals montréalais et québécois. Comment se passe ta carrière au niveau, disons, du mainstream québécois? Est-ce qu'il y a eu comme une réception de la part, disons, de sortir un peu de la catégorie reggae? Là, comment les massifs qui aiment d'autres choses te reçoivent à travers le Québec?
1: Souvent, le monde, ils me disent normalement, j'écoute pas ce genre de musique-là, tout ça, et genre, j'ai trippé sur ta musique, fait que, genre, il y a beaucoup de monde qui m'arrive avec des super commentaires, genre, des fois, je reçois des messages, je te dis, j'en reçois à tous les semaines, des messages
0: d'appréciation,
1: de plein de monde, puis j'apprécie vraiment beaucoup, puis souvent, le monde, ils me disent, moi, j'écoute même pas de reggae, mais j'ai trippé sur ce que tu fais, ou moi, j'écoute juste du reggae roots.
0: Ouais.
1: J'ai écouté ta tune, genre dancehall, ou j'ai écouté ta tune afrobeat, puis juste le flow que j'ai, genre, les ont fait tripper.
0: Ben oui, c'est sûr. Donc, tu fais découvrir le style à beaucoup de gens à travers la province. Donc, ça fait vraiment plaisir de t'avoir ici en studio. On est hâte de te voir en concert le 3 octobre. On va enchaîner avec une autre chanson. Tu peux nous la présenter également. Celle-ci est en patois jamaïcain.
1: Yes, c'est Flying High. C'est une tune avec full vibes. Puis, tu sais, c'est sûr que if you smoke weed, it's the time to light it up and burn it. Bundy weed.
0: Donc, j'invite tous les gens à aller voir Sabu. Il sera en concert le 3 octobre prochain. Gros spectacle avec Feisty, le vétéran, et Jaylene, une chanteuse donc montréalaise, et avec Gaia Band. Donc, ça risque d'être solide, animé par Mikey Dunn. Les billets sont en vente. On en reparlera après la chanson, mais on découvre donc cette chanson ensemble sur

0: La pièce Flying High démontre bien son potentiel en la langue, donc en patois jamaïcain. Il sera en concert, donc, comme je l'ai dit, au ministère. Et les billets sont en vente, donc, sur le pointdevente.com, en anglais, de Point of Sale. Tu viens de m'en apprendre une, donc je savais pas qu'on pouvait traduire le titre. Donc, Mont-Royalité avec Feisty. Qui est Jaylene, rapidement, une chanteuse montréalaise?
1: Oui, une chanteuse montréalaise là, qui vient de Saint-Martin et la Guadeloupe. Puis elle va apporter une belle vibes des Antilles. Fait que c'est ça. Elle chante super bien. Tout ça, elle vient de sortir plein de chansons tout l'été. Elle était dans un festival. J'ai rencontré dans un festival. Tout
0: cool.
1: Ça.
0: Bien de l'avoir dans le Feisty. Pas besoin de présentation. Lui, ça fait longtemps qu'on le connaît. Anciennement de Culture Connection. Donc, il roule sa bosse ardemment. Donc, on termine ton entrevue. Merci d'être venu en studio, Sabu.
1: Yes, sir.
0: Bon concert le 3 octobre. On y sera donc la pièce What's Your Dream? Une chanson Afrobeat,
1: patois jamaïcain. Une chanson que j'ai écrite pour mon fils de 21 ans.
0: Oh, t'as un fils de 21 ans, les choses, les choses se passent. Merci Sabu. Bon concert le 3 octobre. On y sera avec The Gaia Band sur basse fréquence

Nouvelle rythmique sur basse fréquence qui porte le nom de Eternal War. L'excellent iOctane s'y trouvait avec son titre Plenty Power. Charlie Black, qu'on a eu la chance de voir cet été, il n'y a pas si longtemps, donc à la nouvelle édition

Donc du Reggae Nation au Vieux-Port. Sa pièce So Multi-Talented. Ouais, ça, c'est un bon nom, par exemple. Je suis multi-talent, je suis talentueux de multiples façons. Javinci, excellent chanteur aussi, qui a commencé donc avec sa version sur cette rythmique très intéressante. Donc, rapidement, quelques sounds et concerts à vous proposer pour le mois d'octobre qui s'en vient. Ben, on parlait de Sabot, donc on le recevait il y a quelques instants. Il sera au ministère. C'est sur la rue Saint-Laurent, coin Mont-Royal, pour son Mont-Royalité. Donc, avec Feisty et d'autres invités. Donc, c'est Mikey Dunn qui va animer le tout. C'est le 3 octobre. Ce soir, on est le 26 septembre, bien sûr. Si vous êtes à Québec, on le dit parce qu'ils étaient hier à Montréal, c'est nul autre que Scaramucci qui a donné un superbe concert du côté de Montréal hier soir. Donc, il redonne ça à Québec. C'est au club La Lune, sur la 3e avenue. Il va aussi y avoir d'autres sélecteurs, entre autres Scaramucci, King Shadrock, et Laurent Métro de Creole Soulja. On salue tous les massifs de Québec et tous nos amis là-bas. On a hâte de vous revoir, donc Scaramucci, ce soir à Québec. Le 10 octobre prochain, du côté du Quai des Brumes, Solid Ground seront de retour avec leur Solid Ground All-Star, une tradition de plus belle, donc qui revient à chaque 5-6 mois. Entre autres, ce soir-là, le Burkinabé Kabé Konaté, qui habite à Trois-Rivières, le Trifluvien maintenant. Donc aussi, ça c'est une belle surprise, de Jai and I de Québec, Daddy Rushy sera avec Solid Ground. Aussi un certain Samba et nul autre que Feisty. Donc, sur les planches du Quai des Brumes, les billets sont en vente sur le pointdevente.com. 20$ seulement à la porte également. Et on remet ça le 24 octobre. Lui, il est attendu de pied ferme. Ça fait même pas un an qu'on l'a vu, je crois bien. Bigger Ranks, la star reggae française, qui est vraiment exceptionnelle sur scène. Donc, si vous avez jamais eu la chance de le voir, ça se déroule du côté du M-TELUS. Bigger Ranks, donc de retour. Il vient de Tours, en France. Et ben, ses albums, ça, c'est incroyable. Belle production, donc on l'aime beaucoup. Donc, on retourne en musique avec un jeune chanteur que je viens de découvrir et ma foi qui fait parler de lui avec raison, un grand talent. Il vient de sortir cet album Live Life and Prosper. C'est la pièce Joy Come a Morning. Je découvre, et peut-être que vous aussi le découvrez ou pas, tout de même, excellente pièce sur basse fréquence, l'artiste Diani. Yep, jusqu'à 20h, le meilleur du reggae. C'est DJ Masqué aux commandes. Merci à Sabo pour la belle interview. Yo, Slim au microphone. Brand new tune.

L'excellent Kabaka Pyramid sur basse fréquence. Quelle chanson! Ça nous fait plaisir parce que cet artiste, on l'aime et on aimerait tellement qu'il revienne un jour à Montréal. Dernière apparition, on me rappelle, je pense que c'est moi qui l'avais organisé, c'était au Groove Nation. On était comme 105, on était en famille. Donc Kabaka qui a depuis gagné un Grammy Award, qui a fait le tour de la planète et qui a rempli beaucoup de salles. Et cette fois-ci, c'est Gentleman qu'on écoute. Ah, ça j'aime ça aussi sur le Hills and Gullies.

Shit. L'excellent Sean Paul sur basse fréquence avec son titre Do It. Sean Paul qui était dernièrement le 15 août dernier, donc moi je fêtais les Acadiens. Lui, il était du côté du festival Les Montgolfières. C'était à Saint-Jean-sur-Richelieu sur le site de l'aéroport, en fait, sur la... Je pense que c'était sur la piste, avec entre autres une excellente danseuse dancehall de Montréal, Enola Bédard, qui était présente. En set DJ, les gens se sont bien amusés, paraît-il. Et donc, qui précédait Sean Paul, un style qu'on aime beaucoup, le chata, avec une production donc qui nous venait de la Martinique, avec Blaise Faya. Le rhythm s'appelle On My, et l'excellente Cécile s'y trouvait aussi avec son titre Tip, et Busy Signal avec Chata Vibes. Et rapidement, Gentleman y était aussi, si vous aimé Gentleman, on l'a manqué en Ontario, il était de passage dernièrement, mais allez écouter l'album parce qu'il y a vraiment des pépites là-dessus, entre autres des feats avec Richie Campbell, Queen Omega, Collie Buds, vraiment l'album Gratitude, ça vaut la peine d'aller écouter ça. Et merci à DJ Masqué pour l'excellent travail, encore une fois, tellement plaisir de venir remplacer Richard Lafrance, donc il sera de retour la semaine prochaine, et nous on termine en beauté cette émission avec une rythmique et un artiste qu'on aime beaucoup, donc des Îles Vierges, il vient de Sainte-Croix à Mr. Pressure Bus Pipe, et c'est une rythmique qui s'appelle le No Better Rhythm, brand new sur basse fréquence. J'espère que vous avez aimé le show, donc je vous souhaite une belle soirée, bon samedi. On se rappellera que ce soir c'est Sister Nancy du côté de Pop Montréal, mais peut-être achetez vos billets maintenant, les 20h, presque 20h, ce serait l'idée, parce que des fois c'est sold out. On sera là, Thierry Alto, donc Piccolo avec Sister Nancy, brand new Pressure Bus Pipe. Merci DJ Masqué, merci à Sabu pour l'entrevue. Et on se donne rendez-vous la semaine prochaine. En fait, Richard sera là à basse fréquence. Bon samedi soir. Magnifique.

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0: Bon dimanche soir, tout le monde.
1: Certainement. On se retrouve.
0: On se retrouve, effectivement, parce que, ben oui, c'est dimanche soir, il est 18h et pas grand-chose.
1: On est des gars d'habitude, hein?
0: Oui, oui.
1: On est fidèles, on est là, même heure, même poste, et puis cette semaine ne fait pas exception.
0: Exactement. Ça, c'est très bien résumé sur notre agenda.
1: C'est ça, comment qu'on fonctionne, hein? Notre manière de voir la vie, les choses et d'être présent à l'émission.
0: Oui, on est très vulnérable en ce moment, là.
1: On les cartes sur table.
0: Oui, vraiment. Alors, ben voilà, bienvenue, chers auditeurs et chères auditrices, à ce grandiose char de marche. Alors, si jamais c'est la première fois que vous êtes parmi nous, ben, premièrement, bienvenue. Vous allez voir que c'est une belle petite émission, cette affaire-là. C'est-à-dire qu'on a 2 heures à passer ensemble, et dans ces 2 heures-là, on va se promener sur les palmarès de CISM, en commençant par le palmarès francophone. Alors, d'entrée de jeu, on va écouter nos nouveautés de la semaine. Ensuite de ça, quelques petites sélections personnelles où on va se relancer comme ça, Alex et moi, pour tranquillement se diriger vers le top 5 de la semaine. Et à partir de 19h, même formule, mais cette fois-ci du côté du palmarès album. Alors, ben voilà, écoute, Alex, je me suis même pas renseigné. Comment vas-tu?
1: Ah, ça va bien. Ouais. Ça va bien. Ben oui, on a ceux qui sont à l'antenne depuis un petit moment, depuis, mettons, 10-15 minutes.
0: À peu près.
1: On pogne notre fil d'antenne. Là, on est dans un bon état d'esprit. Là.
0: Oui,
1: ça va bien. Une bonne fin de semaine. La tienne.
0: Pareil. On entend sans doute un peu dans ma voix un petit fond de rhume.
1: Oui,
0: qui
1: il y a quelque chose
0: d'un
1: petit peu enroué. Là.
0: Ouais,
1: c'est pas parce que t'es en mode soivé. Là. C'est parce que t'as pogné un petit quelque chose.
0: Exactement. Mais bon, je suis sur la fin. Là, donc, n'ayez crainte. C'est ne vous inquiétez pas.
1: Tu vois la ligne d'arrivée.
0: Oui, exactement. On y arrive. Donc, ben oui, écoute, on va commencer avec nos nouveautés de la semaine, comme je viens de le mentionner. Donc, Alex, qu'est-ce qu'on a de nouveau cette semaine?
1: Ben écoute, Maxime, de bien belles choses à commencer par mon coup de cœur de la semaine, rien de moins.
0: Ben
1: donc,
0: oui.
1: Le retour en bonne et due forme de Lydia Kepinski, qui nous offre C'est parti, c'est son nouvel album qui est paru vendredi, qui est son premier depuis, parce que son précédent était, ça s'appelait Depuis.
0: C'est ça.
1: En 2022. Fait que voilà, on la retrouve. Et puis, ben oui, justement, on la retrouve 4 ans plus tard avec, ben si vous aviez apprécié le côté plus dansant, plus synth sur Depuis, ben on le retrouve, disons, augmenté avec cet album-là, C'est parti, qui explore beaucoup l'EDM, qui explore beaucoup les BPM élevés, quelque chose de très dansant, Eurodance, fait que puis c'est de belle manière, puis c'est aussi fait avec poésie, fait qu'un beau mélange franchement satisfaisant. On va écouter la pièce qui s'appelle le vidéo en guise d'extrait, voilà, je l'ai dit. Fait que oui, ben elle va être en show en novembre au Club Soda, mais c'est sold out. Fait que si vous n'avez pas de billets, il est un petit peu trop tard. Par contre,
0: c'est fâcheux, ça.
1: Ben un petit peu quand même pour ceux qui sont pris tôt en retard. Mais il y aura une supplémentaire en avril au Club Soda pour les gens de Montréal. Sinon, il y a des dates un peu partout au Québec. C'est vous pouvez checker ça si ça vous tente. Fait que voilà, Lydia Kepinski qui va nous donner le coup d'envoi de l'émission, ça va faire du bien. Et puis autrement, on a une autre nouveauté du côté de Noem avec une pièce qui s'appelle Sans toi. C'est une pièce qui mélange jazz, pop, soul. C'est une sonorité brute et libératrice qui fait du bien, donc une pièce qui s'éloigne de la douceur qui caractérise habituellement le répertoire de l'artiste de Montréal. Fait qu'on la retrouve Noem, Sans toi. Fait que c'est ça qui... Ça va être comme le botté d'envoi, si on veut parler d'analogie de football.
0: Ah
1: là,
0: oui, bien joué.
1: Si on veut, bien joué, toi aussi.
0: Ah ben, parfait, merci.
1: C'est comme si on l'avait préparé, mais pas.
0: Oui, c'est un peu exactement ça.
1: C'est qui est cool.
0: Ça donne vraiment cette impression-là.
1: Ouais.
0: Ouais. Bon, ben écoutez, on part. Je vais être un excellent char de marche. On commence ça de belle façon avec Lydia Kepinski et Noem.
1: Ça part.

0: Eh bien oui, on a écouté les équipes indiquées ouverture avec la chanson vidéo sur l'album C'est parti.
1: Il n'oublie pas qu'il y a un point d'exclamation à la fin.
0: C'est parti.
1: Exactement.
0: Ce qui était notre beauté d'envoi, en quelque sorte.
1: Tout à fait.
0: Voilà. Et à l'instant, on vient d'écouter Noël avec la chanson Sans toi. Et c'était toute une finale.
1: Oui, ben c'est une petite montée dramatique qui fait plaisir à la fin quand même.
0: Ouais,
1: qui nous apprend qu'il ne faut pas toujours être comme assis sur nos lauriers, tu sais, faut rester alerte,
0: ouais.
1: Faut rester sur nos gardes parce qu'on sait jamais quand la vie peut nous surprendre.
0: T'sais. C'est une très belle leçon de vie qu'on vient d'apprendre quand même. Mm-hmm.
1: Ben oui, tout à fait.
0: Ouais. Alors avec tout ça, il nous reste encore une dernière nouveauté francophone.
1: Oui, et il y a les gens, c'est la période des pommiers hein, ces temps-ci.
0: Oui, là. Oui, c'est vrai.
1: Et notamment, ben Étienne Dufresne qui fait un retour et qui nous rappelle justement un peu cette période-là.
0: Ah oui.
1: Il sort une pièce qui s'appelle Pauvre Pomme en septembre. C'est franchement approprié.
0: C'est un niveau d'empathie que j'ai rarement vu, ça. Pauvre Pomme, là.
1: C'est dans le sens que c'est rare que les gens ont pitié pour les pommes.
0: Ouais, c'est de s'arrêter puis de dire hey pauvre pomme pareil.
1: Mais en même temps, c'est aller aux pommes plus souvent puis tu vois toutes les pommes qui ont été cueillies et abandonnées
0: ouais.
1: Ou celles qui sont seulement cueillies pour être prises en photo
0: ah.
1: Et qui sont jetées au sol une fois la photo prise.
0: C'est un fléau, ça.
1: Ça c'est pauvre pomme. Ça.
0: Ouais, t'as bien raison.
1: Bref, nouveauté d'Étienne Dufresne. Ben oui, une pièce automnale, pop folk, bedroom pop un peu alternative. Voilà. Sinon, c'est un premier simple du troisième album de l'auteur-compositeur de Montréal qui s'en vient le 27 novembre. Donc, on va s'armer de patience. En même temps, c'est pas si lointain que ça.
0: Ça va arriver vite.
1: Mais dans ma tête, 27 novembre, je serai plus en petit manteau. Je vais avoir peut-être plus mon stock d'hiver.
0: Alors, qui vivra verra. Hein?
1: Ça, c'est bien vrai. Ça.
0: Ouais.
1: Contrairement à ceux qui décèdent qui ne verront pas.
0: Hélas.
1: Ben ouais.
0: Ouais. Alors, voilà pour ça. C'est notre dernière nouveauté francophone en Étienne Dufresne. Et juste après ça, on va continuer avec Joseph Laurence, avec Fox.
1: Ça, c'est vrai, ça.
0: Ouais. Alors, voilà, c'est sur l'album qui s'appelle justement Fox. Avant de continuer avec Hector Gaspard sur l'album qui s'appelle Sisyphe, on va écouter la chanson Je dors, je pense.
1: Méditons là-dessus.

0: ça y va, ça y va.
1: Beau petit thème jazz.
0: Ben oui, hein, c'est rythmé, c'est ouais. Très Diddy Kong Racing. Hein,
1: ben c'est ça.
0: Ceux qui se souviennent se souviennent.
1: Oui, ça, c'est pas faux.
0: Dur à démentir.
1: Ah oui, on a écouté avec tout ça Étienne Dufresne, Joseph Lorange, Hector Gaspard. Et là, on passe à la gare de Thun avec pas ta réplique, mais ton choix.
0: Oui, ben, rappeur de Montréal, donc, qui nous a offert un projet bien senti récemment, donc Mooza Carson. Prends soin de toi, la pièce Moula, qui est une collab avec Voice, qui je trouve qui rentre au poste, qui mérite son spot sous le soleil. Et puis voilà, je suis la vitamine D.
1: Ah oui, hein?
0: Si on veut, hein? Si on veut. Poursuivre, passer ça, vitamine D avec le soleil. Hein.
1: Je sais pas, moi, je fais que boire du Sunny Delight pour mes vitamines.
0: Ah oui. Tu fais bien.
1: Ouais.
0: Puis, qu'est-ce que tu fais pour gérer le sucre? Tu bois un verre d'eau en chaque? Ou,
1: ouais, exactement.
0: Bravo.
1: Ouais,
0: je salue l'effort. OK, voilà. Mooza Carson avec Voice Moula, la pièce que je vous fais spinner. Autrement, un petit peu de Parc à One avec Alarvoyeux avant de passer à ta réplique.

0: De retour en bonne et due forme. Donc, on a écouté quoi? On a écouté Muoza Carson, mon choix de la galatoune cette semaine. La pièce moulée en collabo avec Voice. Un peu de Park Awan également. Et là, Maxime, ton tour. On t'écoute.
1: Ah, ben, c'est bien fin. On va donner un petit coup de

0: Là, Alex, on va changer de registre.
1: Une chose qu'on est attaché.
0: Ben, je suis certain. Faites ça, attachez-vous. Alors, on a écouté, quelque chose qui brassait pas tant, mais bref, on va se calmer, là.
1: Mais des fois, qui brasse métaphoriquement.
0: En quelque sorte, c'est ça.
1: Peut-être plus ça, hein.
0: Mais là, on va adoucir tout ça avec velours.
1: Ah, ça c'est doux.
0: C'est doux, ça. Avec la chanson « La nouvelle take 2 ». Qui est une nouveauté de la semaine dernière, d'ailleurs. Mm-hmm. C'est sur l'album « Seul à la salle Claude Léveillé ». C'est sûrement pas le vrai nom de l'album, là, mais quoi que peut-être.
1: Mais j'aime le concept.
0: Oui.
1: Moi, je suis partant. Moi, je suis là. Le début de la semaine passée, je suis là.
0: Seul à la salle Claude Léveillé?
1: Conceptuellement, évidemment.
0: C'est là. Ça, je comprends ce que tu veux dire.
1: Pas physiquement.
0: Ben non, on s'entend, certain. Alors, ben voilà, c'est mon choix pour cette semaine, Velours, qui est toujours, c'est toujours bon, c'est toujours dans la qualité. La nouvelle chanson qui s'appelle La Nouvelle Take 2, ben, qui ne fait pas exception à tout ça. Alors, voilà, c'est mon choix cette semaine. Et juste après, ça va brasser un petit peu, par exemple, encore une fois, coup de volant avec Virginie B en top 5.
1: Oui, qui amorce le top 5 franco avec la pièce Chamaille.

0: ça a du beat.
1: Ça a du beat, certain, parce que ben on vient d'entendre Velo Velo avec La Nouvelle, ton choix de galotoune, Take Two. Et puis on a ouvert le top 5 avec ça aussi, sa bardasse, Chamaille de Virginie B. Et là, on poursuit notre ascension dans le top 4.
0: Oui, ben en quatrième place, Alex, on reste dans le parc.
1: Fait qu'on reste comme figé, genre? Ouais.
0: Ben, j'irai pas jusque-là, parce qu'il faut quand même qu'on push le Whip 2.
1: Ah, c'est ça qui arrive. Hein.
0: Ça, c'est l'album en question sur lequel se retrouve la chanson On reste dans le parc. Et c'est nous que Saint-Sucré qui propose ça.
1: Ouais, c'est magnifique.
0: Oui,
1: ça.
0: Oui, oui. Alors, ben voilà, en quatrième place, je viens de le dire, c'est Saint-Sucré qu'on retrouve là. Et juste après, en troisième.
1: Nul autre que Andrea Prochaska avec pas Hôtel California, mais plutôt Hôtel Anonyme.
0: Ah.

0: Hey, on est en plein top 5. Et en cinquième place, on a écouté Virginie Louis tout à l'heure. Et là, on vient d'entendre Saint-Sucré en quatrième position et Andrea Prochaska en troisième. Alors, vous aurez compris qu'on conseille avec le top 2.
1: On est rendu là, effectivement. Mm-hmm. Et puis, on va combiner groove et douceur avec Command de bord, avec la pièce Virédou qui fait ça à merveille, qui est en deuxième position. Et puis autrement, au sommet, attention, je pense pas que c'est de la chance, mais c'est ma chance proposée par A Girl Named Sue qui trône confortablement au sommet du top 5 côté franco. Fait que, ben, chapeau pour ça.
0: Oui.
1: Et puis, ben, on va écouter ça. Puis autrement, on passe du côté de la réclame, puis on passe dans la deuxième heure de l'émission, n'est-ce pas?
0: Ben oui, exactement, parce que c'est pas fini, là.
1: On est à mi-chemin.
0: Ne trompez-vous, c'est ça, il reste encore une autre heure complète avec tout ça. C'est-à-dire qu'à 19h, on est de retour avec le palmarès album cette fois-ci, avec encore une fois des nouveautés de la semaine, des sélections personnelles et un autre beau top 5. Alors, écoutez, ça promet, restez des nôtres.
1: Il reste tellement plus.

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0: Coucou.
1: Alors, on est de retour au Char de Marche.
0: Absolument.
1: Et on vient d'entendre une de nos trois nouveautés albums de cette semaine. On parle ici de Kiefer.
0: Kiefer, qui a un album qui s'appelle Memory Bomb. C'est un artiste, si vous ne connaissez pas, qui vient de la côte ouest, de Los Angeles. Donc, voilà, qui actait depuis un petit moment déjà. Qui fait des projets qui touchent au jazz, qui touchent au hip-hop, qui touchent à l'électro, néo-soul également. Fait que c'est un peu un touche-à-tout, avec une signature qui est évidemment bien, bien à lui. Mais voilà, qui ce nouveau projet-là qui s'appelle Memory Bomb, comme je disais, qui cherche son une explosion de souvenirs et des improvisations au piano. Fait que c'est très musical, c'est très vivant, c'est très stylé. Fait que c'est bien des choses qu'on a écouté la pièce qui a pour titre « Can't let a good thing go ».
1: Bon.
0: C'est pas faux, ça.
1: C'est pas faux.
0: Idéalement, on maintient les bonnes choses.
1: Tu gardes ça.
0: Autant que possible.
1: Ben oui.
0: Fait que ça, c'est notre première nouveauté qu'on vient d'entendre. Il nous en reste deux à aller entendre.
1: Oui, exactement. Et on va commencer ça avec les Shirley qui, bon, comment à se passer de présentation?
0: À ce stade-ci, ouais.
1: Ben, c'est ça. Quand tu ouvres pour les Foo Fighters?
0: À Verdun, en plus.
1: Ben, c'est ça. Alors, oui, c'est ça, les Shirley qui arrivent avec l'album qui s'appelle Hail Mary. Alors, tout à l'heure, on avait le botté d'envoi hein, pour commencer oui, l'émission. Donc, décidément, c'est le spécial football ce
0: c'est
1: soir.
0: Ça. C'est ouais, ça. Ça commence quand? C'est déjà commencé, là?
1: Oui, c'est la semaine 3 déjà.
0: Aïe, aïe, aïe.
1: Le temps passe, pareil.
0: À jour.
1: Incroyable. Alors, oui, c'est ça. On va écouter la chanson qui s'appelle Player 2. Donc, encore une fois, les Shirley qui font dans leur. Dans ce qu'elles font de très bien. C'est-à-dire un pop-punk, garage.
0: Indie-rock, tous ensemble, oui, effectivement.
1: Bref, voilà, on est encore dans cette même formule, mais qui fonctionne encore très, très bien. Donc, voilà, pourquoi changer ça? Je rappelle qu'on va écouter la chanson qui s'appelle Player 2 des Shirley. C'est sur l'album Hail Mary, avant de passer à notre dernière nouveauté album.
0: Oui, et on s'en va du côté de la capitale nationale, attention.
1: Voyons donc.
0: Capitale du Québec, là, voilà.
1: Oh, la vieille capitale.
0: C'est ça, exactement.
1: Ah, oui.
0: La vieille capitale. Qui, Worry, la formation Worry, qui a fait paraître vendredi un nouvel album qui s'appelle, en fait, un premier album, Positive Memory. Fait que c'est entre la Memory Bomb et la Positive Memory.
1: Ben
0: c'est,
1: ouais,
0: c'est fort en mémoire. C'est
1: très souvenir.
0: Ben oui, absolument. Fait que oui, un projet qui est dans l'indie, qui est dans le rock. Il y a des pièces ici et là qui sont peut-être un peu plus punk, plus mordant, plus emo. Mais voilà ce qui fait la signature de Worry. Donc, si vous aimez ce qu'ils font, il y a un lancement le 17 octobre avec Autre part au Pantoum. Fait que c'est très Québec. On vous encourage, si vous êtes dans le coin, à mm-hmm, aller voir ça. Fait que voilà, on va écouter la pièce qui a pour titre « Pretty Place to Cry ».
1: Bon, excellent. Ça t'est encore là, plein de sentiments.
0: C'est comme une éponge d'émotions, puis ouais, on va tous vivre ça ensemble.
1: Ben oui, en plein ça. Alors, on s'en va écouter ça, on revient juste après avec notre Gadotune version album.

0: ben oui, on vient d'entendre deux autres nouveautés côté, voyons, deux autres nouveautés côté album. Donc on écoute un peu de Lee Shirley ainsi que Worry. Et là, garde tune, Maxime, tu nous passes ça?
1: Oui, je vais faire ça, Alex, avec Adalea, avec l'album The End is a Wave. Et la chanson que j'ai choisie, j'aime la chanson, j'aime pas particulièrement le titre.
0: Ben vas-y.
1: Parce que là, il porte un peu à... Ben, pas qu'il porte à confusion, mais c'est plus facile à suivre quand on le lit. Là, si, mettons que vous aimez la toune puis vous voulez la retrouver.
0: Oui, c'est ça qui arrive.
1: C'est OK, OK, OK, mais écrit de trois manières différentes. Ouais. Ça, c'est flyé, ça.
0: O-K-A-Y, OK, puis O.K.
1: C'est ça. Avec un point d'exclamation à la fin. Bref, si jamais vous appréciez, cherchez Adalea, The End is a Wave.
0: Oui, c'est plus facile.
1: Puis sur l'album, il y a OK, OK, OK. C'est ça la chanson que j'ai choisie. Puis ben, j'espère que vous allez l'aimer autant que moi parce que je trouve qu'elle est très efficace, cette tune-là.
0: Ben, écoute, c'est magnifique. Voilà. On va écouter ça. Autrement, ben, de mon côté, le vétéran de la musique électronique britannique, donc Bonobo, avec son nouvel album Distance and Static. La pièce Drift, qui, elle, c'est assez facile à googler. Là, Drift, ouais. C'est assez tel quel. D-R-I-F-T.
1: Pas de surprise.
0: Tel quel. Et puis autrement, dans ce même mouvement de musique électronique, donc Over Mono avec le projet Pure Devotion, la pièce Even Angels Ghost.

0: Ah, ça, c'est des grandes questions, ça.
1: Ben oui, puis ça vient avec des grandes réponses, hein, des fois.
0: Plus souvent
1: qu'autrement. Ben parce que parmi les grandes choses, ben notre segment qu'on vient d'écouter, hein.
0: Oui.
1: On écoutait notre segment Garde Toune, donc on écoutait un peu de Adalea, un peu de Bonobo, et à l'instant, c'était Over Mono avec Even Angels Ghost. Et là, ben ça, c'est parmi les grandes choses, notre entrée dans le cadre de porte du top 5 côté album.
0: Tout à fait. Et en 5e place, on retrouve le Ren. À ne pas confondre avec Lorraine, qui est aussi sur le palmarès.
1: C'est vrai,
0: album.
1: Ça. C'est surtout phonétiquement, là,
0: c'est ça.
1: C'est assez confond.
0: Ben embêtant. Alors, bref, l'album Don't Be Funny Without Me. On va écouter la chanson qui s'appelle Freewheeling. Ensuite de ça, en 4e position, on va écouter Chung avec Purdue in Peru 2. De ça, on va écouter la chanson The Phoenix. Et ensuite, en 3e place.
1: C'est rare qu'on a la chance de se faire plaisir en long et en large. Oui. Écoute, on va y aller avec Julia Holter et la pièce Materia 2 qui dure un bon 10 minutes.
0: Hey, fait que, on le fait dessus.
1: On le fait.
0: On le fait.
1: On le fait, la gang.

0: Tu parles d'un moment poignant.
1: Ouais. Puis c'est bête, hein, parce que c'est rendu maintenant que les sirènes nous précèdent.
0: C'est ça, ben ils nous scoopent un peu là. C'est pas qu'ils nous scoopent dans le sens qu'ils dévoilent ce qu'on va écouter, mais non. Plus ils font le pont là, tu sais,
1: oui,
0: avec l'émission.
1: Okay. En reprenant Joe de Tuava, c'est évidemment une bonne vieille tradition qu'on a ici à l'émission, mais tu vois même en l'écoutant deux fois dans la même soirée, ça vient quand même me chercher.
0: Mais une émotion, ça ment pas, hein?
1: Ça ment pas.
0: C'est tel quel.
1: Ouais. Encore une fois, on est très vulnérable ce soir pour vous, chers auditeurs et chers auditrices. Ouais. J'espère que vous appréciez cette vulnérabilité.
0: À quel point on est transparent et juste nous-mêmes avec vous.
1: C'est pas ça à tous les postes.
0: Non, c'est ça exactement. C'est ISM, c'est la place, c'est la destination pour ça.
1: Exactement. Alors, on est en plein top 5 avec tout ça. Et franchement, on a écouté des méchantes belles affaires. Écoute, en cinquième position, on a écouté un peu de Loren avec la chanson Freewheeling. Ça se trouve sur l'album qui s'appelle Don't Be Funny Without Me. Ensuite, Chung qui nous a proposé la chanson The Phoenix sur Purdue in Peru 2. Mm-hmm. Et à l'instant, on s'est payé un beau trip. Mais en fait, je te remercie. Merci Alex d'avoir fait cette sélection-là parce que, ben moi tu le sais, j'ai un amour particulier pour les tunes longues qui prennent leur temps.
0: Oui, puis surtout que ben, Julia Holter, de un, elle a une voix féerique, ça c'est indéniable, mais en plus elle a un don pour musicalement nous transporter dans un autre monde.
1: Exact.
0: Et quand on a le temps justement d'y aller, pas juste, tu sais, on est pas en train de presser des choses, on est en train de vivre le moment. Fait qu'un bon 10 minutes de chanson où elle nous transporte dans une autre dimension, on va le prendre à bras grands ouverts. Là.
1: Tout à fait. Et encore là, c'est pas ce qu'il y a de plus radiophonique, là. Une grande toune de 10 minutes de
0: non,
1: même,
0: exactement.
1: Du lirage comme ça. Là.
0: Mais nous, on a osé.
1: On a osé.
0: On l'a fait.
1: Ouais. Alors, voilà, je te remercie pour ce choix-là, Alex, de la chanson, je le rappelle, Materia 3 sur l'album Materia de Julia Holter. Et avec tout ça, ben, on est rendu au top 2, hein, naturellement. C'est la suite logique.
0: Tout à fait, ben oui, pour le bronze.
1: Je
0: ne
1: sais
0: on
1: pas
0: a...
1: si tu veux te risquer à prononcer l'imprononçable.
0: Ben vu que tu t'es sacrifié quelques semaines de suite, je peux bien le faire cette fois-ci.
1: J'apprécie.
0: Écoute, Sophie Birch, qui est en deuxième position,
1: oui.
0: Avec son projet qui se nomme Biva Biba Boala Luca. Fait que c'est pas si pire, mais en même temps, on corrigerait sûrement là, si la personne écoutait. Bref.
1: Peut-être, ouais.
0: Voilà, mais la piste qu'on va écouter s'appelle Joa Dudania. Fait que, qui fait office de single de cet album-là. Et autrement, pour, je sais pas, à ce stade-ci, 3 semaines au moins, j'ai envie de dire, oui, c'est ça.
1: Oh, oui.
0: Au sommet, une fois de plus, c'est les jeunes prodiges Domi et JD Beck avec le bon album, ou Asked, leur deuxième. Et nous, on va climbing high avec eux parce que c'est ça qu'ils font, hein. Ils ont monté jusqu'au sommet.
1: Ça, c'était très habile, ça.
0: Mais écoute, la radio, c'est un métier, puis avec l'expérience qui vient, là.
1: Ouais.
0: Il y a des petits liens de même qui se font.
1: Ben, chapeau, vraiment.
0: Ben, merci.
1: Je suis impressionné. Alors, ben oui, on s'en va. C'est là-dessus qu'on va se laisser. Imagine-toi donc. On prend notre temps, mais c'est parce qu'on dirait que j'ai peur qu'on se laisse. Hein?
0: Ben, c'est ça qui arrive. Hein? C'est comme on étire la conversation dans le couloir parce
1: ben,
0: que
1: ouais.
0: Le moment de quitter, ça fait toujours mal.
1: Ben, c'est ça. Encore une fois, ça nous fragilise énormément.
0: Ben oui.
1: Ouais. Donc, ben, c'est là-dessus que se termine le spécial vulnérabilité et football en même temps. Là.
0: Mais le football, même si t'as de l'équipement, c'est se rendre vulnérable
1: ben,
0: pareil. Hein, parce que
1: tu sais
0: pas ce qui va arriver sur le terrain.
1: Exact. Exactement, c'est bien dit. Alors, bref, on s'en va écouter tout ça. Et puis, ben, on se retrouvera la semaine prochaine, évidemment. Donc, ben, soyez des nôtres, si ça vous tente. Là, mais nous autres, on trouverait ça le fun.
0: Ça nous tente.
1: Hein? Nous autres, ça nous tente. Alors, voilà, on se dit à dimanche prochain, tout le monde. Et puis, passez une belle semaine.
0: Absolument.
1: Au revoir.
0: Bye-bye.

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0: 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Bonjour, chers auditeurs, chers auditrices, bienvenue à l'émission Le terrain sportif, édition du 28 septembre 2026. La dernière émission déjà du mois de septembre. Les rentrées scolaires sont bel et bien commencées. Elles sont terminées. Et maintenant, on embarque dans le sport de la saison d'automne, puis éventuellement d'hiver. On fait les quatre saisons ici au terrain sportif. 88,3 FM, CFAQ, la radio de l'Université de Sherbrooke, là où tout a commencé. Il y a déjà maintenant plus de 20 ans dans la région de l'Estrie. Et bien sûr, CSM 89,3 FM, la plus grande radio universitaire francophone au monde, mesdames et messieurs. Wissem Bensta, votre animateur, encore une fois pour le terrain sportif. Et cette émission, ben, on a du lourd, on a une entrevue. On va parler à Pauline Moussa. C'est une entrevue qui a déjà été réalisée auparavant, mais le contexte est bien pour parler un peu des carabins et du rugby, voir qu'est-ce qui se passe de ce côté-là. On va également parler CF Montréal, match du CF Montréal contre Cincinnati, avec beaucoup de joueurs absents de part et d'autre. Premier match de Zidane avec la France contre la Turquie comme entraîneur-chef, on va en parler. LHJMQ également, la Ligue de hockey junior maritime du Québec. Et quelques autres actualités sportives, comme c'est le cas à tous les lundis, l'émission hebdomadaire là, du terrain sportif. Pour commencer, on va parler avec, on va parler du football universitaire, puisque, vous le savez, trois matchs la plupart des fins de semaine, puis ça se passait le week-end dernier.

samedi, en fait, les trois matchs, les 26 septembre. Tout d'abord, le match entre les deux universités anglophones du côté de Lennoxville. Écoutez, ça a été un match avec pas beaucoup de points. Une victoire de 10 à 5 des Stingers de Concordia. Les Stingers de Concordia, d'ailleurs, qui n'avaient pas gagné un match depuis le début de la saison. Et finalement, ben, ils ont décidé de prendre ce premier match et de le remporter contre les Gators de l'Université Bishop, qui sont à Lennoxville, juste à côté de Sherbrooke, à côté de chez nous, à CFAC. Équipe qui jouait avant avec les provinces de l'Atlantique, provinces maritimes. D'ailleurs, j'ai jamais compris, avec tous les déplacements que ça l'occasionnait, c'est bien pour cette équipe-là qu'elle soit de retour là dans la belle province. Et pour Bishop, c'est bien, c'était leur seulement leur... ils avaient seulement gagné un match. Et donc, avec ce résultat, ben, les deux équipes, Concordia et Bishop, sont à une victoire et trois défaites chacune. Et quant à Concordia, malgré cette victoire-là, c'est quand même l'équipe avec l'offensive la plus faible de tout le RSEQ. Donc, c'est quand même, il faut quand même le mentionner. Leur défense, ils ont accordé 99 points. Et c'est la deuxième pire défense de toute la ligue. Derrière, malheureusement, le Verrier de Sherbrooke, diffusé sur les ondes de CFAC, qui a perdu samedi 34 à 1 contre non pas les Carabins, non pas le Rougeur de l'Université Laval, mais bel et bien les Redbirds de l'Université McGill. C'est un résultat quand même surprenant parce que là, avec cette fiche-là, ils sont maintenant à 0 victoire, 4 défaites, 65 points marqués et 162 points reçus. Donc, c'est tout simplement là la pire défense de toute la ligue et de loin. Seulement un point marqué contre McGill. McGill qui avait encaissé jusque-là 58 points. Donc, c'est quand même la troisième meilleure défense de toute la ligue derrière les Carabins et le Rougeur de l'Université Laval. Donc, voilà, malheureusement pour le Vert et Or, ben, c'est une autre défaite. Un petit mot maintenant sur le rugby féminin. Les Carabins de l'Université de Montréal étaient en congé le week-end dernier, hein, les filles de Pauline Moussa. C'est important de le mentionner, mais elles ont quand même fait des très belles choses avec les résultats qu'elles ont eus cette saison. Elles sont tout simplement la meilleure attaque de toute la ligue. Le problème, c'est qu'il y a beaucoup de points encaissés. Là, c'est la quatrième seulement en termes de défensive, mais en termes d'attaque, 201 points marqués, une fiche de 2 victoires, 2 défaites. Et le dernier match, écoutez, ça a été une victoire de 89 à 5 du côté du Ravensfield. Ça, c'est en Ontario, parce que vous savez qu'il y a Carleton et Ottawa qui joue avec la Ligue québécoise là, du RSEQ. On le sait, c'est plus près de nous que pour ces équipes-là d'aller jouer à Toronto, ou à Kingston ou à Hamilton, etc., etc., etc. Et le match contre Carleton, ça s'est terminé 89 à 5. Ça, c'était pas le week-end dernier, mais c'était l'autre d'avant. On n'a pas eu le temps d'en parler. Et je voulais vous mentionner là, un peu ce résultat-là aussi, les joueuses qui ont quand même eu des essais dans ce match-là. Dagia Bergeron, Leila Bourguereau, Pédeluc, également Catherine Champagne, Pénélope Desjardins, Pélénope Gélina. C'est rare quand même, deux joueuses qui s'appellent Pénélope, qui les deux marquent un essai là du côté du rugby dans le même match, mais bon, c'est arrivé avec les Carabins. Riviane Langelier, 2 pour Anna Markov. Je ne pense pas qu'elle soit reliée à André Markov, ancien joueur des Canadiens de Montréal. Laurence Neumann-Chaillé, 1. Eugénie Palissé, 1. Amy Roy de Silva, un essai, et Marie-Josée Vaillancourt avec deux essais. Et les capitaines étaient Bédard et Bergeron, là, numéro 9 et numéro 6. Donc voilà pour l'équipe des Carabins au rugby féminin. Au classement, qu'est-ce que ça donne? Ben, Ottawa, c'est l'équipe à battre, là. 4 matchs joués, 4 victoires, 175 points marqués, 69 points encaissés. Deuxième, Laval, 3 victoires, aucune défaite. Montréal, 2 et 2. Concordia, 2 et 1. Sherbrooke, 2 et 3. Donc, encore une fiche négative pour une équipe, là, de l'Estrie. Bishops, 0 et 4. Une autre fiche négative pour une équipe de l'Estrie. Et Carleton, avec 0 victoire et 3 défaites. Meilleure attaque de toute la ligue, on l'a dit, Montréal.
Meilleure défense, ben là, c'est Laval avec seulement 26 points encaissés. La pire défense de la Ligue, écoutez, c'est Sherbrooke, 248 points encaissés. Là. Donc, pour les équipes de Sherbrooke, on va voir là, peut-être avec le hockey, hockey féminin cette année, là, ça va peut-être ramener un trophée du côté de Sherbrooke et le boulevard de l'université. Mais pour l'instant, ça sera pas au rugby, puis ça sera pas au football là, américain là, pour les le vert et or de l'université de Sherbrooke. Maintenant, petite nouvelle intéressante et positive. Le 15 septembre dernier, une nouvelle qui m'a échappé, c'est que les mondiaux d'athlétisme seront en Afrique pour la première fois de l'histoire. Et c'est le président de World Athletics, Sébastien Coe, qui s'est exprimé lors d'une conférence de presse pour dire le tout à Budapest, en Hongrie. Puis ça va être la première fois en Afrique, puis c'est Nairobi, la capitale du Kenya, qui a été choisie pour accueillir l'édition 2029. Puis le Kenya, on le sait, c'est depuis longtemps une super puissance de la course de fond, puis ça occupe la deuxième place au classement historique des médailles mondiales derrière les États-Unis. Puis les mondiaux retourneront après ensuite de ça en Allemagne en 2031, après 22 ans d'absence avec Munich comme ville au test. Et là, maintenant, le président a déclaré « Organiser nos championnats en Afrique pour la première fois sera un événement historique. » Il a rajouté que ça allait être très bon pour les Kenyans, en disant aussi que l'athlétisme fait partie intégrante du tissu social du Kenya. Salim Mvurya, ministre kenyan chargé des sports, a déclaré « Le monde viendra dans un pays où la course à pied est plus qu'une simple compétition. C'est notre histoire nationale et les Kenyans passionnés vivront leur moment. » Puis ça dit aussi que ça a été le Kenya, c'était le marché le plus passionné par l'athlétisme parmi ceux interrogés en Afrique. Les mondiaux se dérouleront dans un stade qui est déjà en cours de rénovation en vue de la co-organisation par le Kenya de la Coupe d'Afrique des Nations de soccer. Ça se passe l'année prochaine, en 2027. Il est important que les championnats du monde d'athlétisme viennent en Afrique lorsque nous aurions le bon hôte, la bonne candidature et les bonnes circonstances. Nairobi a démontré avec force que c'est son moment, a déclaré président. Cette décision confirme le statut du Kenya en tant que pays d'athlétisme, mais risque d'attirer davantage l'attention sur les antécédents de ce pays d'Afrique de l'Est où de nombreux coureurs de haut niveau ont été pris en flagrant délit de dopage. La détentrice du record du monde marathon, Ruth Cheptegei, purge actuellement une suspension de 3 ans pour dopage, rejoignant ainsi les nombreux coureurs kenyans de haut niveau suspendus au cours de la dernière décennie. Donc voilà, c'est une bonne nouvelle quand même d'autres événements qui se passent en Afrique. On le sait, il y a également eu la Coupe du Monde d'Afrique du Sud en 2010 que l'Espagne a remporté, ça se passe en Afrique, mais on teste de plus en plus les marchés exotiques, que ce soit avec le Moyen-Orient, pas avec un certain moment c'est la Chine, le sport, on sait que ça attire beaucoup de personnes, ça ramène de l'argent, et là pour le Kenya c'est génial. Et on le sait aussi, Coupe du Monde 2030, Espagne, Portugal, Maroc, et il y a des rumeurs qui disent que la finale, il y a des bonnes chances qu'elle soit accueillie à Rabat. Rabat qui a construit un stade, là, un des plus beaux stades au monde, qui n'a rien à envier à beaucoup de stades européens, qui est tout nouveau d'ailleurs, parce que la finale, la Coupe d'Afrique des Nations s'est jouée. Finale perdue contre le Sénégal en prolongation. Mais pour le Maroc, c'est ça. Et donc, on a le Maroc, on a le Kenya, on a l'Afrique du Sud. Il y a également la Tunisie qui a déjà accueilli les Jeux de la Méditerranée. Il y a toutes sortes d'événements sportifs qui se passent en Afrique. Et voilà, ça, c'est une bonne chose qu'on fasse un peu diversifier l'offre aux téléspectateurs, puis surtout aux fans qui se déplacent pour aller voir des nouveaux endroits. Puis aussi, ça montre que, oui, on le sait, le Brésil, l'Argentine, l'Espagne, ces pays-là sont des grands pays de soccer. On le sait que le Canada, la Finlande, la Suède, c'est des grands pays de hockey, la Russie aussi. Mais il y a d'autres sports un peu plus exotiques, moins populaires, entre guillemets, qui sont populaires dans certains endroits dans le monde, comme par exemple le cricket du côté de l'Inde.
ils sont super bons. Le rugby en Nouvelle-Zélande, Fidji, le rugby en Afrique du Sud également. Le Venezuela, c'est un des rares pays d'Amérique du Sud où est-ce que le baseball est plus populaire que soccer. Il y a des pays également d'Europe de l'Est puis d'Asie centrale où est-ce que l'haltérophilie c'est très populaire, la lutte également. Donc ça montre aussi que le monde, chaque endroit, chaque petit coin de pays comme on dit, a sa passion, a sa culture sportive. Et le Kenya, bien, ils sont bons là-dedans. On peut penser aussi à la Jamaïque, évidemment. La Jamaïque étant un pays un peu moins gros que le Kenya, ça va de soi. Donc, est-ce qu'il pourrait accueillir un championnat du monde? Je ne le sais pas. Mais c'est une très, très, très, très bonne chose pour le Kenya et pour l'Afrique. Et quand on regarde les pays qui ont accueilli cette compétition, ben, je vais y aller très vite. Suède, 76. Pays-Bas, Finlande, Italie, Japon, le premier asiatique en 91, Allemagne, Suède, Grèce, Espagne, Canada en 2001 à Edmonton, Paris, Helsinki, Osaka, Japon en 2007, Daegu en Corée du Sud 2011, Beijing en 2015, le Qatar avec 2019 avec Doha. USA à Eugene aux États-Unis, hein. C'est pas l'endroit le plus connu, mais ça c'est en Oregon, dans l'Ouest américain. Et Budapest 2023, Tokyo 2025, Beijing 2027 et 2029 Nairobi. Et trois années de suite, pas trois années de suite, mais trois compétitions de suite. Où est-ce que le tournoi ne se passera pas du côté de l'Europe? C'est rare, ça, dans les tournois majeurs. 2025, Tokyo. 2027, Beijing. Ça s'en vient. Ça s'en vient à Beijing le 11 au 19 septembre. Donc, d'environ un an. Et comme on l'a dit, 2019 à Nairobi. Puis, ce genre d'événement-là, ben, ça se passe dans des stades. Et le stade le plus gros qui a accueilli cette compétition-là, eh bien, c'est Beijing National Stadium. Capacité de 80 000 spectateurs. Eux, ils n'y aient pas avec le POC. Puis ensuite, on a Stade de France avec 78 000 et la même capacité pour le Loujniki Stadium à Moscou en Russie. Et le stade le plus petit qui a accueilli la compétition, eh bien, c'est De Bandert. Ça, c'est du côté des Pays-Bas en 1980 à Sittard. 22 000 spectateurs, la capacité. Et à Eugene, en 2022, 25 000 spectateurs. Donc, le Hayward Field. Donc, les Américains, d'habitude, ils font les choses en gros. Mais là, ils se sont dit que peut-être ça va être juste 25 000. Mais bon, les gens sont passés quand même. Puis pour celui du Kenya, ça va s'appeler là le Moi International Sports Center Kasarani. Ça, c'est la ville de Kasarani. C'est dans le nord-est de Nairobi. Donc, on le sait aussi, il y a beaucoup de stades là, qui sont dans les banlieues, etc. Donc, on va savoir la capacité dans les prochaines années. Ils ont le temps, le Kenya, quand même, d'organiser ça. Ils ont 3 ans, là. Puis la date de la compétition, on la connaît même pas. On sait que ce sera la 22e compétition. Et quand on regarde en termes de médailles, tout confondu, là, que ce soit hommes et femmes, eh bien, les États-Unis, 469 médailles au total. Et comme on l'a dit, Kenya, deuxième dans l'histoire des championnats athlétiques d'athlétisme, avec 182. Ensuite, Russie, 142. Jamaïque, 159. Quatrième. Cinquième, Allemagne, 128. 108, Éthiopie, sixième. Ça, c'est le nombre de médailles au total, mais ce que je vous donnais là, c'est le classement avec le nombre total de médailles, mais c'est classé par médaille d'or. C'est pour ça que l'Éthiopie qui a moins de médailles d'or que l'Angleterre. L'Angleterre, c'est 33, l'Éthiopie, c'est 35. Eh bien, l'Éthiopie est devant l'Angleterre, le Royaume-Uni, là, pour être plus précis. Sinon, si on regarde les pays qui en ont gagné le moins, il y en a beaucoup qui ont participé et qui n'ont jamais gagné une médaille. Là. Bon, Uruguay, Zimbabwe, Sainte-Lucie, Haïti, Arabie Saoudite, Égypte, Pakistan, Sri Lanka. Il y en a plein, là, Autriche, Côte d'Ivoire, Hongrie, etc. Mais il y a des petits pays qui ont, quand je dis des petits pays, c'est-à-dire des pays avec des petites médailles, mais certains pays qui ont une médaille d'or dans leur histoire.
au championnat de l'athlétisme. On va les nommer pour leur faire honneur au terrain sportif en ce 28 septembre. La Namibie, Nigeria, Kazakhstan, Turquie, Zambie, Burkina Faso, l'Inde, Tanzanie, Tunisie, Érythrée, Panama, Saint Kitts et Nevis, Serbie, Slovaquie, Barbade, Syrie, Sénégal, Somalie et la Corée du Nord. Donc voilà, ça ce sont des pays qui ont juste une petite médaille d'or. Et il y a des pays qui ont jamais gagné l'or, qui ont jamais gagné l'argent, mais qui ont quand même gagné une médaille de bronze. On va les nommer pour leur rang d'honneur. Les îles Caïmans, American Samoa, Haïti, Iran, Sainte-Lucie, Samoa, Arabie Saoudite, Uruguay et Zimbabwe. Donc voilà, ça met fin à ce petit segment sur le championnat mondial d'athlétisme qui va se passer en Afrique en 2029.

0: venez d'entendre deux chansons back-à-back, Hôtel anonyme de Andrea Prochaska et L'amour enterré vivant de La Bronze sur les ondes de CSM, CFAC, le 88,3 FM et le 89,3 FM dans la région de Montréal. Et 88,3 FM, bien sûr, c'est à Sherbrooke en Estrie. Une antenne, on va se le dire, qui capte un peu moins que celle de CSM qui s'en va jusqu'à la rive sud, la rive nord. Ça va loin, même je suis sûr que... En auto du côté de Tokyo, Beyrouth, là, on pourrait écouter peut-être les ondes de CSM, la plus grande radio universitaire francophone au monde. Donc maintenant, un petit mot en introduction sur le CF Montréal, parce que le CF Montréal a gagné le week-end dernier. On va en parler après l'entrevue avec Pauline Moussa, mais on peut vous dire là, que Prince Owusu, c'est tout simplement un des meilleurs joueurs de la Ligue. J'en ai parlé, je ne vais pas en reparler là, ce soir. Ce matin, ben ce soir à CFAC, ce matin du côté de CSM. C'est un joueur exceptionnel et le CF, avec beaucoup de joueurs absents, des internationaux, a remporté la victoire 3-1 contre une équipe de Cincinnati quand même qui avait beaucoup de ses titulaires présents. Cincinnati qui était une équipe qui se battait pour une place en série. Donc c'est une victoire à domicile qui fait beaucoup de bien pour le 11 montréalais. Malheureusement, là, ça n'arrange pas les choses. Dans l'Est, on est toujours 15e et on a 24 points, différentiel de moins 20. Et la première place qui nous donne accès aux séries, elle est 9e place et c'est 33 points. Donc, on est à 9 points de différence. Il reste 7 matchs à jouer. On peut dire là, que les carottes sont presque cuites. Et devant nous, ben c'est Columbus, Atlanta, Toronto, DC United et Cincinnati qui, avec cette défaite-là, eh bien, s'en va en dehors des séries éliminatoires dans le classement actuel. On fait une petite pause pour la pub et on revient après ceci avec une entrevue avec l'entraîneuse de rugby féminin des Carabins, Pauline Moussa.
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2: Chers auditeurs du terrain sportif sur zone de CSM et CFAC, nous sommes avec Pauline Moussa. Comment ça va aujourd'hui, Pauline?
3: Ça va très bien, merci. Toi?
2: Ça va bien, merci. Il fait chaud, mais on est là. Donc aujourd'hui, on va parler de rugby. Tu es l'entraîneur-chef de l'équipe des Carabins, l'équipe féminine des Carabins au rugby. On va commencer par une petite présentation. Donc comme je demande à tous mes auditeurs, mes invités, ton nom, tu as grandi où et comment s'appelait l'école où est-ce que tu as été au secondaire?
3: Je m'appelle Pauline Moussa, j'ai grandi à Lyon en France et donc mon école secondaire est à Lyon en France. École primaire, c'est école Châtelain, puis secondaire qui est le collège. J'étais au deux collèges en fait, j'ai alterné collège du Plan du Loup et ensuite je suis allée à la Cité scolaire internationale. Voilà.
2: OK. Génial. Donc, une Lyonnaise, est-ce que tu es un peu fan de l'Olympique Lyonnais ou plus rugby?
3: Oui, vraiment, vraiment quand j'étais plus jeune, beaucoup moins maintenant parce que je suis plus sur le rugby. Donc,
2: OK. OK, ouais. Une bonne académie à l'Olympique Lyonnais, ouais. Là, des grands joueurs, notamment des Ballons d'Or qui sont sortis de là. Ouais. Et qu'est-ce qui t'a amené de Lyon jusqu'à Montréal? Est-ce que tu veux nous parler un peu du parcours? Ça fait longtemps récemment?
3: Ça fait presque 10 ans que je suis arrivée à Montréal parce que je voulais étudier ici. En fait, je voulais quitter la France puis étudier au Canada. J'avais des amis qui étaient déjà partis à Montréal. Il y a vraiment des échanges faciles France-Montréal, France-Québec en fait. Et puis, dès que je suis arrivée, je me suis dit que je repartirais jamais. Voilà. Puis, sinon, après, j'ai découvert le rugby ma première année en arrivant ici. Donc, j'allais dire, faut pas le dire, mais je suis pas une native du rugby français, malheureusement. Ouais. C'est sûr que j'en écoutais avec mon grand-père et tout, mais c'est vraiment ici que je l'ai découvert avec des amis de Flag qui avaient des amis qui faisaient du rugby. Lui, de fil en aiguille, je suis allée voir les matchs, j'ai essayé une équipe, je suis rentrée dedans. Et donc, voilà, ça fait 10 ans que j'en suis pas sortie.
2: OK, c'est la première fois que j'entends ça. Donc, c'est tout récent, c'est tout frais. Ça fait 10 ans, en fait, que tu as commencé le rugby.
3: Ouais, c'est ça. C'est un petit secret. Là, tout le monde pense que ça fait depuis que je suis toute jeune que j'ai débuté, vu que je suis française, mais non, ça y est, c'est dévoilé.
2: Ouais. Le rugby en France, je sais que c'est populaire, notamment dans le sud. Rugby masculin, est-ce que le rugby féminin là-bas est aussi populaire que, par exemple, il peut l'être ici?
3: Il est populaire, c'est certain, mais je pense qu'en effet, les équipes féminines du Canada ont un plus gros poids au Canada qu'elles l'ont en France.
2: Ouais. OK, parfait. Et là, il y a quelques semaines de ça, je crois que c'est arrivé dans le courant du mois de août, du mois de juin environ, tu as reçu l'appel pour te dire que tu seras la coach des Carabins au rugby féminin.
3: Ouais.
2: Donc, félicitations, premièrement, encore une fois. Et deuxièmement, qu'est-ce que ça représente pour toi, coacher cette équipe qui t'a vu, en fait, grandir à Montréal?
3: Ouais, mais c'est une fierté, c'est de pouvoir redonner au programme qui m'a forgé comme personne puis qui m'a donné énormément de choses dans la vie. Si ça avait pas été du rugby avec les Carabins, j'aurais pas continué mes études aussi longtemps, j'aurais pas rencontré toutes les personnes que j'ai rencontrées, je me serais pas tissé le réseau que j'ai en ce moment et qui construit ma vie. Donc je suis vraiment chanceuse de pouvoir redonner au programme, c'est ce qui m'a tant donné, puis c'est une fierté.
2: Oui, tout à fait. Et maintenant que tu es l'entraîneur, à quoi ressemble ton horaire? Ça ressemble à quoi l'entraîneur d'une coach de rugby des Carabins? Qu'est-ce qui se passe en fait dans ta vie?
3: Ouais. En ce moment, c'est préparation de la saison, mais moi je suis toujours à temps plein sur une job à côté. Et donc la journée, en fait le matin je me lève plus tôt pour avancer mes projets Carabins. Après, je travaille pratique de rugby ou alors entraînement et je continue les projets Carabins. Et puis, quand il va y avoir des pratiques, ça va être travail, planif, pratique. C'est pas mal, okay. Pas mal ça. Ouais.
2: Les joueuses, est-ce qu'elles sont déjà rentrées en entraînement ou ça commence un peu plus tard?
3: Non, le camp de sélection débute le dimanche 10 août.
2: OK.
3: Donc bientôt, très bientôt.
2: Très bientôt, ouais, dans environ une dizaine de jours. Et est-ce que tu sais, est-ce que tu as le comment on dit en anglais, le core, là, le cœur de ton équipe, est-ce qu'il est déjà formé ou il y a vraiment beaucoup de nouvelles joueuses à chercher en recrutement cette année?
3: On a un beau core de joueuses qui reviennent des années d'avant, donc des vétérantes. Mais en effet, il y en a plusieurs qui sont parties et il va falloir faire un état des lieux. On n'est pas vraiment au courant là, du nombre de nouvelles personnes qui se présenteront. Donc ça va être une belle surprise, mais pas d'inquiétude non sur les chiffres qui vont se présenter.
2: OK. Et entraîneuse chef des Carabins, est-ce que j'ai déjà parlé avec Pat Raimondo puis d'autres entraîneurs, il y en a pour qui c'est la job à temps plein, donc c'est un salaire à l'année, puis ils font que ça. Est-ce qu'au rugby, vous avez cette possibilité-là ou il y a un autre travail à côté qui n'est pas relié pour que tu puisses gagner ta vie?
3: La majorité du temps au rugby, on est sur du temps partiel au rugby, temps plein sur une job à côté. Pour toutes les universités francophones que je connais, je pense que c'est le cas. Les universités anglophones offrent des postes à temps plein. Si je me trompe pas, c'est parce qu'ils réussissent à coupler la job de coach durant l'automne, puis après ils prennent des tâches connexes au centre sportif parfois sur le reste de l'année pour faire du temps plein. Mais c'est ça, c'est pas encore, c'est pas du temps plein non pour nous.
2: OK, c'est pas du temps plein, peut-être éventuellement.
3: Oui.
2: Et tu m'as amené le point parlant des universités anglophones. J'ai les résultats des champions depuis 1990, depuis que le
3: Ouais.
2: rugby existe, avec le RSEQ comme championnat. Et c'est vraiment la très, très, très grande majorité des équipes anglophones qui ont gagné, sauf Laval quelques années. Je crois que c'est la seule d'ailleurs qui n'est pas une université anglophone. Comment est-ce que tu expliques que dans un pays comme le Canada, le rugby soit énormément plus, que les équipes anglophones soient beaucoup plus titrées au niveau universitaire que les francophones? Est-ce que tu pourrais nous expliquer ça pour ceux qui connaissent pas?
3: Une bonne question. Mais je pense qu'en termes de nombre, déjà, il y a beaucoup plus d'universités anglophones que francophones qui pratiquent le rugby. Donc déjà, plus difficile de se tailler une place. Puis peut-être aussi au niveau des moyens qui sont mis dans le sport et la place que le sport prend dans les universités anglophones versus francophones au rugby. Mais en fait, on le voit quand on va visiter des campus, ne serait-ce juste qu'à Bishop ou en fait Concordia qui est juste à côté, mais le sport prend beaucoup de place, il y a beaucoup de moyens qui est mis en place, le rugby aussi, dans ce cas-là. Francophone, c'est pas tout à fait la même chose. On a moins d'alumni qui ont cette culture de redonner comme les universités anglophones où on promouvoit beaucoup de redonner pour les prochains. Donc ça pourrait être ça. Mais je tiens quand même à noter que même si en effet on n'est pas tant d'universités francophones, on a l'université Laval entre autres qui performe énormément bien sur la scène nationale, puis je dirais même internationale, parce que une très grosse partie des Québécoises qui sont actuellement sur le squad de l'équipe Canada, qui va faire la Coupe du Monde prochainement d'ailleurs, c'est des Québécoises, puis c'est des filles qui sont issues de l'université Laval, entre autres. Donc c'est quand même, au final, même si les titres U Sports U Sports reflète pas forcément l'apport du Québec. Les squads, que ce soit à 7 et à 15, sont composés de beaucoup de Québécoises.
2: OK, c'est génial, ça je le savais pas,
3: Ouais.
2: tu vois. Et comme tu dis, là, moi je te parlais des statistiques RSEQ au Québec. C'est arrivé seulement 4 fois qu'une équipe québécoise, en fait, Ottawa, on les met dans le Québec parce qu'ils jouent avec le
3: Ouais.
2: RSEQ au Québec, gagne le championnat canadien. Et 3 de ces fois-là, ça a été Laval 2023, 2022, 2019 et Ottawa en 2007. Donc quand même, oui, peu, mais ceux qu'on a, ils représentent très bien le Québec.
3: Absolument, ouais.
2: Et maintenant, bon, toi, tu commences avec les Carabins. Quand tu as joué avec les Carabins, tu as joué combien de saisons au total?
3: 5 vraies saisons, une saison Covid où on faisait juste des entraînements un peu à distance et tout.
2: Et durant ces 5 saisons-là, est-ce que vous avez eu des... vous êtes qualifié pour les playoffs des fois? Est-ce que des fois vous êtes venu prêt peut-être de remporter une finale? Quelque chose comme ça. Comment est-ce qu'il a été le parcours?
3: Ouais, le plus proche qu'on ait fait, c'est la défaite pour la 3e place contre Carlton, qui s'est jouée en prolongation de prolongation de prolongation. C'était un match interminable qui était insoutenable niveau stress, mais c'est ça, le mieux qu'on ait fait. Ouais.
2: OK. Et là maintenant, toi, tu prends les rênes de l'équipe. Quels sont tes objectifs? Est-ce que Pauline Moussa veut remporté le RSEQ championnat canadien, puis les jeux de la FISU, si ça existe au rugby, ou est-ce qu'on y va, comme on dit, baby step? C'est quoi ton plan de match là sur ton blueprint? Ouais.
3: En effet, baby steps, parce que je pense que c'est du renouveau, tout ce qui arrive en ce moment. Donc, on est vraiment sur de la construction pour la prochaine saison, du moins. C'est de repartir sur des bases communes, de travailler fort avec nos valeurs qu'on va établir ensemble en équipe, travailler sur les bases, l'excellence du programme, la rigueur et nos standards pour bâtir petit à petit une équipe qui va être performante. Puis, il y a énormément de potentiel, tant en termes de joueuses, puis de bassin de joueuses, que de qualité technique et sportive. Puis, je veux pas m'avancer, puis j'ai pas de chiffres, mais c'est certain que, en effet, le titre RSEQ, c'est quelque chose qui est atteignable, qu'on peut viser, mais pas tout de suite, après avoir bâti. Une présence au championnat canadien, ce serait aussi, en effet, un succès quantitatif, sachant qu'on a deux équipes du RSEQ qui peuvent se placer sur les championnats canadiens. Donc, c'est quand même intéressant à aller chercher. Mais en termes d'objectifs non comptables, ça va vraiment être de bâtir l'identité de l'équipe et d'être toujours en accord avec nos valeurs, puis d'être true to ourselves, si je peux le dire en anglais. Bâtir quelque chose de pérenne dans le temps aussi. Les joueuses terminent, puis elles sortent du programme en se disant « J'ai accompli quelque chose, j'ai bâti quelque chose, j'ai tissé des liens, puis je laisse le programme dans un meilleur état que dans lequel je suis rentrée. » Même chose pour moi. Là. Peut-être que le titre RSEQ, ce sera pas dans mon mandat, ce sera pas dans les prochaines années. Mais on aura bâti quelque chose qui va pouvoir pousser l'équipe pour la prochaine fois après, dans cette direction.
2: OK, tout à fait. Très bonne réponse. C'est honnête, hein? C'est honnête. C'est pas non plus langue de bois, fait que c'est parfait. Petite question sur la composition de ton équipe. Est-ce que tu as beaucoup de joueuses, par exemple, qui viennent de l'Europe, ou la majorité des joueuses, c'est des joueurs là, des joueuses qui viennent d'ici? Est-ce que tu sais ça à peu près, ou?
3: Ouais, on a une très très grosse majorité de Québécoises. Issus des cégeps aux alentours, francophones ou anglophones d'ailleurs. Et puis on a quelques Françaises qui sont là, soit en échange, soit qui, comme moi, se sont établies un petit peu au Québec. Mais ça représente une minorité. Je pense que là, vite de même, j'en ai 3-4 en tête sur nos 35 filles potentielles.
2: OK, tout à fait. Et maintenant, on va parler un peu du sport en général. Le rugby, c'est un sport qui, bon, il y a beaucoup de contacts. Honnêtement, c'est très impressionnant quand tu joues pas là-dedans, tu vois comment ils se rendent dedans. Comment est-ce que vous faites pour aller vers le contact sans vous blesser? C'est une question un peu étrange, mais moi, je pense par exemple un genou dans la tête, quand vous êtes par terre, des crampons sur le visage. Comment est-ce qu'on fait pour éviter ça, ou si, ou est-ce inévitable?
3: Bon, c'est sûr que dans tout sport de contact, il y a un moment, il y a des choses qu'on peut pas contrôler. Mais la beauté du sport, c'est que nous, on travaille beaucoup sur la sécurité et les zones d'impact sur le jeu. Donc, au tout début, il y a un gros travail sur, justement, c'est ça, ne pas appréhender le contact, puis rentrer au contact de la bonne manière, de manière sécuritaire, bien placer sa tête, que ce soit celle qui reçoit le contact ou celle qui donne le contact. Donc, quand on débute n'importe quelle saison, de n'importe quel niveau, on revient aux bases. Beaucoup de travail de lutte aussi, pour savoir comment utiliser sa force, se baisser le centre de gravité. Beaucoup de travail de renforcement physique au niveau du cou, des épaules, pour travailler tous les muscles qui vont nous maintenir. Puis plus ça avance, plus on évolue en espaçant par exemple la distance, puis on travaille du plaquage. Au début, 1 mètre de distance, après 2 mètres, 3 mètres, on élargit. Puis après, on va dans des zones où c'est moins contrôlé. Donc là, c'est vraiment... On prend pour acquis que la joueuse, c'est ça, elle a toutes les bases nécessaires sécuritaires. Puis après, on la met dans un environnement où là, Là, il y a des moments où elle sait pas ce qu'il va falloir faire. C'est ça, le contrôle et le plaquage, on sait pas si ça va être à droite, à gauche, si c'est elle qui plaque, si c'est l'autre joueuse qui plaque. Donc, on vient mettre de l'incertitude, mais on sait qu'elle a les bases sécuritaires pour le faire. Il y a énormément de choses, puis on s'inspire de beaucoup d'autres sports aussi, mais pour se protéger quand on tombe au sol, on protège la tête, on protège ses parties. Tu sais, quand on tombe, on rentre le menton, on met pas le poignet, on tombe sur le corps. En tout cas, on s'inspire de beaucoup de sports, mais tout est vu pour travailler sécuritairement.
2: OK, donc il y a vraiment un côté sécuritaire et technique,
3: Oui,
2: là, quasiment
3: absolument,
2: de.
3: absolument. Oui, puis si une joueuse n'est pas apte à faire justement ces zones de contact de manière imprévisible, elle sera pas apte à faire un match, on la mettra pas sur le terrain.
2: Est-ce qu'il y a des joueuses, ben là, c'est sûr que tu commences le coaching, mais dans ton expérience avec qui tu as joué, est-ce qu'il y a des joueuses vraiment qui ont peur du contact, qui elles font de l'anxiété à cause de ça quand elles sont sur le terrain de rugby, elles ont vraiment peur ou ça n'existe pas trop, c'est toutes des guerrières, mettons?
3: Non, bah, il y en a toujours quelques-unes au niveau universitaire. Si elles se présentent aux sélections, c'est qu'elles ont déjà fait du rugby ou qu'elles ont déjà fait un sport de contact. Donc en général, elles n'ont pas peur. Mais il y en a toujours, en effet, peut-être plus au niveau civil, des joueuses qui débutent, qui savent pas trop ce que c'est le rugby ou qui viennent d'autres sports. Mais en général, je pense que le problème vient pas tant des filles qui ont peur, peut-être de celles qui ont jamais peur et qui vont peut-être des fois apporter beaucoup beaucoup d'intensité sans trop réfléchir où elles mettent leur tête, parce qu'il faut tomber du bon côté, il faut pousser de la bonne manière, puis elles finissent parfois en effet avec des petites traces de blessures sur la tête là, ou des commotions dans le pire des cas.
2: C'est quoi le pire que toi tu as eu comme blessure et le pire que tu as vu?
3: Reçu, c'est une commotion parce que ça m'a impacté quand même quelques mois, c'est une grosse commotion que j'ai vue de mes yeux, des chevilles ou des genoux qui se retournent, des épaules
2: Ouf.
3: sorties, nez cassé, il y a des blessures où il y a beaucoup de sang, c'est toujours impressionnant, mais des fois c'est pas ce qui fait le plus mal. Quelques blessures de fractures ouvertes ou de mains qui se sont fait spiker. Fait que ça fait
2: Ouf.
3: des grosses cicatrices, mais bon, ça
2: C'est la routine.
3: va.
2: des dents cassées, t'as-tu déjà vu ça? Parce que vous avez le mouthpiece, est-ce que ça peut quand même
3: Oui.
2: péter ou ça...
3: Techniquement, avec le mouthpiece, on est correct, puis c'est très, très, très, très, très, très recommandé, enfin, même obligatoire de le mettre sur beaucoup de niveaux. Mais oui, il y en a eu des dents cassées, des gens proches de moi, ouais. Les petites palettes devant, là, ça.
2: Oh boy,
3: Ouais.
2: c'est irréparable ça, puis ça coûte cher en plus.
3: C'est ce coup
2: Irréparable dans le sens.
3: cher.
2: OK, puis tantôt, Pauline, tu as parlé de bon, tu dois recruter des joueuses. Maintenant, comme entraîneuse, qu'est-ce que tu cherches chez une joueuse que tu vas recruter? Talent, attitude, personnalité, courage, quelles sont tes valeurs à toi dans ce cheminement?
3: Oui. Bah, disons qu'il faut déjà vraiment la base physique et sportive d'athlète. C'est primordial, notamment au niveau de la sécurité pour la suite. Mais après, ça va beaucoup être sur le caractère, le leadership et l'attitude de la joueuse. Puis même si techniquement c'est la meilleure joueuse du monde, si son caractère est pas bon, puis qu'elle fait aucun effort pour blender avec l'équipe, ça le fera pas, hein. On mettra pas de l'avant une joueuse qui performe sur le terrain si les conséquences de cette personne sur le terrain font que notre équipe ne va pas bien, par exemple. Fait
2: Okay.
3: que, surtout comme je disais, pas cette saison, on est vraiment dans la construction, on part sur nos standards, sur le respect, l'entraide, c'est beaucoup de camaraderie le rugby. Fait que, si t'es pas quelqu'un de groupe, si t'es pas quelqu'un qui respecte les autres, communication, ouverte et franche, ça marchera pas pour l'équipe. Fait que, c'est moins quantifiable, mais il y a aussi tous les critères techniques, bien sûr, à prendre en compte.
2: Ouais, OK. Intéressant. Et je veux te parler de la récipiendaire du prix de recrue de l'année 2023, Leila Bourgo-Pédeluc. C'était la recrue de l'année en 2023. Est-ce qu'elle fait encore partie de votre effectif?
3: Oui, elle est toujours là.
2: Et à quel point cette joueuse-là, qui est en fait une des seules, là, selon ce que je vois ici, qui a un titre majeur, évidemment, ça ne veut pas dire que c'est la seule qui est bonne, à quel point est-ce qu'elle sera utile dans votre saison cette année?
3: Ben, je dirais très utile au vu de ce que ben, je sais qu'elle revient, puis je sais qu'elle évolue notamment et très souvent au poste de 10. C'est une joueuse clé dans l'équipe en termes de c'est sa gestion du match quand on est dans le match. Mais je pense aussi, et puis il va falloir que je le revoie, parce que j'ai pas vu comment elle était la dernière saison, mais je pense qu'elle a un rôle clé en termes de leadership hors du terrain aussi, parce que ça commence à faire quelques saisons qu'elle est là, puis c'est ça, elle a quand même une expérience importante pour l'équipe.
2: OK, génial. Maintenant, deux petites questions avant d'aller au quiz du rugby pour tester tes connaissances sur ton
3: Oh là
2: sport.
3: là.
2: Premièrement, quand tu jouais comme joueuse de rugby là-bas, est-ce que tu trouvais que les foules, les gens qui venaient vous voir, est-ce que c'était suffisant selon toi ou tu disais, ah, on pourrait peut-être attirer plus de personnes là, pour venir nous encourager.
3: Ah, mais c'est sûr qu'on pourrait attirer toujours plus, le mieux. Là. Mais les partisans et partisanes qui sont là sont toujours dévoués et donnent tout leur cœur quand elles sont dans les estrades. Donc, c'est toujours apprécié. On a énormément d'anciennes et d'anciens qui reviennent aussi. Donc, ça fait toujours plaisir de les voir. Beaucoup de parents. C'est très famille. Ça fait plaisir, mais le mieux.
2: OK. Et au rugby, contrairement aux autres sports, notamment baseball, hockey, basket, soccer, peut-être similaire au football, est-ce que c'est un match par semaine à cause du contact physique?
3: Ouais, un match par semaine, en effet.
2: OK, c'est ça. Donc, il ne peut pas avoir, par exemple, comme au soccer, le vendredi puis le dimanche, là, impossible.
3: Non, non, non.
2: OK, parfait. OK, donc maintenant, on va y aller avec un petit quiz pour voir tes connaissances sur le rugby mondial, mais féminin, pas masculin, parce qu'on parle aujourd'hui rugby féminin. Tout d'abord, est-ce que tu sais la première Coupe du monde de rugby féminin, elle a eu lieu en quelle année?
3: Et non, je ne sais pas. S'il fallait que je guesse première Coupe du monde... 1985.
2: Ouh, c'est pas loin, c'est 1991 au Pays de Galles.
3: Ah, ok, ouais, pas mal.
2: France 3e, les Américaines championnes contre les Anglaises. Autre petite question. Quelles sont, il y a seulement 4 équipes féminines, 4 pays, pardon, 3 pays différents qui ont remporté une Coupe du monde de rugby. Est-ce que tu saurais les nommer?
3: Les 3 pays qui ont remporté la Coupe du Monde.
2: Ouais.
3: Angleterre.
2: C'est bon, 94 et 2014.
3: Ouais. Et là, dis donc, je voudrais pas faire d'erreur. Est-ce qu'on y va
2: googler,
3: avec...
2: Hein?
3: non, c'est ça. Non, regarde, j'ai laissé mes mains ici. Je me suis dit, je vais jouer le jeu pour vrai. Bon, je vais y aller avec la France dans l'espoir qu'il y ait eu une victoire de la France.
2: La France, 7 fois, ouais. 3e. Ils n'ont jamais remporté.
3: C'est tough.
2: Il y en a un que je t'ai donné il y a quelques minutes, parce que je l'ai dit.
3: Pays de Galles?
2: Non, ça c'était l'accueil, c'était les États-Unis qui l'ont remporté au Pays de
3: Galles. Les États-Unis, pardon. États-Unis.
2: Et il te manque la première équipe qui l'a gagné 6 fois.
3: Bon, nation dominante, la Nouvelle-Zélande. Je
2: Bingo.
3: Pas trop ça, mais...
2: Nouvelle-Zélande, ils l'ont remporté... 6 fois, dont la dernière fois en 2021. Et le Canada a terminé une fois 2e en 2014.
3: Ouais.
2: Donc,
3: Canada.
2: Voilà pour cette Coupe du monde de rugby. Est-ce que c'est des choses qui t'intéressent? Est-ce que tu es allé voir beaucoup de matchs de rugby professionnel en Europe ou pas trop?
3: Plus ici, en fait, étonnamment. Et puis là, le prochain match qui s'en vient international à Ottawa le vendredi 1er août.
2: Oui.
3: Ce vendredi, dans le fond.
2: Oui.
3: Pour voir nos Canadiennes qui jouent contre les États-Unis. Donc, ça va être très intéressant à voir. C'est nice que ce soit si proche à Ottawa.
2: Oui, puis en plus, la Coupe du Monde 2025 s'en vient. C'est en Angleterre, je crois, dans les.
3: Cet automne. Ouais.
2: C'est ça. De 22 août jusqu'au 27 ouais. septembre, 16 équipes. Et pour terminer, Pauline, sur les 16 équipes qui font la Coupe du Monde 2025 féminine de rugby.
3: Ouais.
2: Combien est-ce que tu peux en nommer?
3: OK. Alors, on y va avec le Canada, la France, la Nouvelle-Zélande, Italie,
2: oui.
3: Angleterre,
2: oui.
3: Fidji,
2: oui.
3: Pays de Galles, Écosse, oui. Italie, Fidji, j'ai déjà dit.
2: Oui, on est à 8.
3: OK, 8. Japon?
2: 9.
3: Australie?
2: 10.
3: J'ai dit les États-Unis?
2: Je pense pas. 11.
3: États-Unis. Est-ce que l'Argentine, chez les femmes, l'a fait?
2: Non.
3: Ah. Corée?
2: Non.
3: OK. Je suis juste à 11, là?
2: Il t'en manque 5. C'est pas beaucoup. Il te manque des gros
3: Irlande,
2: pays.
3: J'ai pas dit Irlande.
2: Irlande, c'est bon. 12.
3: Espagne?
2: 13.
3: Allez, j'ai même pas fait la base. Est-ce que l'Allemagne s'est qualifiée pour la Coupe
2: non,
3: du Monde?
2: Non, il te manque 2 très gros pays et un petit. 2 gros pays, là. Notamment très, très gros en technologie pour 1-2.
3: J'ai pas dit Japon.
2: Japon, il t'en
3: Chine.
2: Manque... non, pas la Chine. Japon, c'est bon. Il t'en manque 2. Le pays Du foot. L'autre foot.
3: J'ai pas... Est-ce que j'ai dit Espagne déjà?
2: Je sais pas si tu l'as dit, mais si tu l'as pas dit, on l'a compté. Peut-être, oui, l'Espagne est là. Okay. Il te manque un pays d'Amérique du Sud et un pays minuscule.
3: Le Brésil.
2: Brésil, puis il te manque le pays minuscule.
3: Le minuscule de quel continent?
2: C'est des îles, là, dans l'océan Indien. Comment on appelle ça? L'Océanie, peut-être?
3: Fidji, est-ce que c'est Samoa?
2: Samoa, c'est bon.
3: Ouais.
2: Donc, voilà. Bon. Pauline Moussa, qualifiée pour être une bonne coach de rugby. Elle connaît son sport, mesdames.
3: Ça a pris du temps, mais on y est arrivé. C'est bon.
2: On y va. Donc, voilà. Pauline, est-ce qu'il y avait des gens que tu voulais saluer ou un mot de la fin pour tes joueuses, les fans, n'importe quoi?
3: Non, je voulais te remercier. Merci, merci pour l'entrevue. Et puis, j'ai hâte à cette saison. Vous viendrez, vous, le public, vous viendrez nous voir jouer au terrain Vincent Dindy.
2: Oui, on va y aller. C'est un sport impressionnant, mais des fois, avec l'horaire du temps, c'est pas facile. Puis, c'est un sport aussi où est-ce qu'il y a beaucoup de... Peut-être tu vas peut-être confirmer ou infirmer ce que je vais dire. J'ai l'impression que c'est un sport où est-ce qu'il y a beaucoup de tension entre les artistes sur le terrain, beaucoup de bousculades, un peu de trash talk. Est-ce que je me trompe ou...
3: Oui, je pense que oui, parce qu'on est très respectueux, les joueurs. Je pense que l'intensité est mise dans les zones de contact, mais en tout cas, du côté féminin, beaucoup plus, beaucoup de respect. Il y a beaucoup moins de chambrage que ce qu'on peut voir dans d'autres sports.
2: OK. Moi, j'ai vu des matchs de rugby masculin là-bas, justement, au Sepsum. Puis, il y avait beaucoup de commentaires après le sifflet entre les joueurs puis tout ça. Peut-être féminin, c'est plus calme ou tu dirais que même masculin?
3: Oui. Je pense qu'il y a une différence féminin-masculin. Mais masculin, des fois, il s'agit d'avoir deux équipes très, très, très, qui sont très ennemies, entre guillemets. Ouais. Mais d'autres matchs où il y a vraiment aucun échange, puis c'est très... C'est toujours respectueux, mais c'est sûr qu'il y a beaucoup de testostérone. Fait que...
2: exact. Bon, Pauline Moussa, merci beaucoup de ton temps pour avoir participé au terrain sportif. Puis on souhaite la meilleure des chances et peut-être un titre avec les Carabins.
3: Merci.
2: Merci.

Quatre chansons back-à-back au terrain sportif. Encore une fois, des nouveautés francophones. On vous en met plein la vue ici parce qu'on encourage ça, les artistes locaux. Claudia Bouvette avec Amour Écran. A Girl Named Sue avec Ma Chance. Également Thierry Larose, Conversation dans le Noir. Et Lala NCE. Va, va, va. Visualizer. Donc, voilà. Également, deux nouvelles concernant les Carabins de l'Université de Montréal. Une bonne et une mauvaise. Malheureusement, on va commencer avec la mauvaise. Ben, il y a un décès. Décès de l'alumni là, de rugby Dimitri Bonkoski. Puis, c'est avec grande tristesse là, que les Carabins y ont appris le décès de l'ancien joueur de rugby qui est survenu le 12 septembre dernier. Pardon. Dimitri a porté les couleurs des Carabins de 2014 à 2017 alors qu'il poursuivait ses études en génie mécanique à Polytechnique Montréal. Bien qu'il ait de nature, qu'il était de nature très discrète et réservée dans son quotidien, c'était sur le terrain de rugby qu'il rayonnait alors que sa passion et son énergie pour son sport pouvaient s'exprimer pleinement. Il s'est notamment distingué par sa sélection parmi les étoiles du réseau du sport étudiant du Québec RSEQ au terme de la saison 2016, au cours de laquelle les Carabins ont connu une saison parfaite. La grande famille des Carabins ainsi que le terrain sportif et moi-même, Wissam Bensta, tenons à offrir nos plus sincères condoléances à sa famille, à ses proches, ainsi qu'à tous ceux qui ont eu la chance de côtoyer Dimitri. Un dernier hommage là lui a été rendu le 25 septembre dernier, ça c'était vendredi dernier, à Toulouse, où est-ce qu'il résidait. D'ailleurs, j'ai trouvé ça quand même assez intéressant, puisque bon les Carabins ont quand même mis aussi l'avis de décès là avec une photo sur le site harmoniefunéraire.fr, puisqu'il résidait là-bas en France. Et donc voilà, la vie passe quand même très vite. C'est pour ça que je dis d'en profiter très régulièrement. Des fois elle est facile, c'est pas vrai que la vie est belle, c'est pas vrai du tout. Des fois elle est très belle, des fois elle est très laide. Il y a un peu des deux. C'est qu'est-ce qu'on en fait qui fait la différence, comment on réagit dans les moments difficiles, parce que c'est là que ça compte quand on réagit. Quand tout va bien, c'est facile, mais c'est quand ça va mal et c'est comment on réagit dans les moments difficiles qui peut faire la différence. Parfois, ben bon, là je m'égare, mais quand même, nos condoléances à cet ancien joueur de rugby des Carabins de l'Université de Montréal, Dimitri Bonkoski. Et on va y aller avec quelques secondes de silence pour lui rendre hommage et pour nos sincères condoléances à sa famille, à ses amis, à tous ceux qui l'ont côtoyé. Maintenant, autre nouvelle du côté des Carabins, celle-là, elle est bonne. Un don exceptionnel de 2,5 millions de dollars canadiens, parce qu'on est au Canada, de la Fondation Molson pour propulser les Carabins. La Fondation Molson fait un don exceptionnel de 2,5 millions de dollars pour soutenir le programme des Carabins et lui permettre de s'arrimer à la recherche scientifique de l'Université de Montréal. Pour marquer l'importance de ce geste philanthropique, l'annonce s'est faite dans le cadre du match d'ouverture là, de l'équipe de football des Carabins, championne nationale 2025. Et bon, c'est là, Monsieur Molson, c'est le propriétaire des Canadiens de Montréal. Ça n'a pas toujours été le cas, mais généralement, ça a été bon la famille Molson qui a été très présente pour les Canadiens de Montréal. Puis bon, c'est une famille qui a beaucoup d'argent et qui peut aider le monde du sport, puis elle fait bien les choses. Et d'ailleurs, il y a une citation ici qui a été dite. « Aujourd'hui, exceller dans le sport ne repose plus seulement sur le talent et le travail acharné. La science fait toute la différence. C'est pourquoi la Fondation Molson est très fière de contribuer au Fonds pour la science et le sport des Carabins afin d'amener le programme sportif universitaire à un tout autre niveau. Grâce à cet appui, les équipes pourront puiser dans la richesse de la recherche menée sur le campus et s'en servir comme tremplin pour se dépasser et atteindre de nouveaux sommets. Partisan invétéré des Bleus et champion tout azimut de la communauté de la recherche du campus, le recteur de l'Université de Montréal, Daniel Jutras, ne cachait pas son enthousiasme pour l'impact de ce don exceptionnel et il a cité « Je suis profondément reconnaissant de cette contribution remarquable de la Fondation Molson. Non seulement les Carabins pourront-ils s'abreuver à la source des nouvelles connaissances développées en français, mais ils pourront aussi
participé à l'avancement de celle-ci en contribuant de leurs expertises aux travaux de recherche qui se déploieront sur le sport. C'est un cercle vertueux entre la science et le sport que la Fondation Molson permet d'établir en finançant ainsi les carabins. De plus, en consacrant 60% de son don à la dotation, la Fondation assure la pérennité du Fonds pour la science et le sport. Parce qu'on le sait très bien, là, les Carabins Université de Montréal puis les équipes universitaires, ce ne sont pas des équipes professionnelles. Puis oui, il y a un peu de revenus de la billetterie, il y a quelques sponsors, mais bon, ça fait pas des millions de dollars là-dessus. Et donc, il y a des tournois de golf pour ramasser de l'argent, il y a des dons de M. Molson, il y a d'autres choses qui se passent également. Donc, c'est une bonne nouvelle pour que le sport puisse continuer à bien vivre de l'autre côté de la montagne, hein, parce qu'on sait d'un côté, c'est McGill, puis de l'autre côté, c'est les Carabins de l'Université de Montréal. Probablement, l'équipe universitaire avec le Rouge et Or qui sont les plus... titré avec le plus de succès là, ces dernières années, que ce soit soccer, que ce soit football, c'est parmi les sports là, où est-ce que les deux équipes excellent. Malheureusement, pas d'équipe de hockey masculin encore pour les deux équipes, les deux universités. Et ce qui est très intéressant, c'est que les Carabins ont tous les sports, sauf le basketball. Pas de basketball masculin, pas de basketball féminin avec les Carabins. Quant à eux, le Rougeur de l'Université Laval, eh bien, eux, ils ont le basketball masculin et le basketball féminin. Voilà, c'est ce qui m'a fait à cette édition du Terrain sportif du 28 septembre 2026. Mais avant, une petite nouvelle sportive, une dernière, parce qu'il y avait un match en soirée à 19h, diffusé à TVA Sports sur la bonne vieille TV, mais avec les oreilles de lapin, ça ne marche pas. Il faut payer pour le câble et encourager Québécois. Je ne l'ai pas, le câble, en passant. J'ai juste TSN, malheureusement. C'est pas diffusé sur TSN, puis c'est bien correct. C'est TVA, pardon, qui diffusait le match. Et ben le Rougeur de l'Université Laval l'a remporté 42 à 34 contre les Carabins. Donc, première défaite pour les Carabins. Puis le Rouge et Or, ben, il reste invaincu cette saison. Pourtant, Montréal avait bien commencé avec 12 points en au premier quart. Mais ensuite, au deuxième quart, aucun point. 12 points au troisième quart pour les Carabins et 10 points au quatrième quart pour les Carabins. Donc, des touchés là-dedans pour plusieurs joueurs, ça va de soi. Pepe Gonzalez en a un, Grégory Moulenda-Saint-Pierre et Mathieu Barsalou et Enrique James Leclerc pour les Carabins. Et côté Capitale-Nationale, ben Victor Charland 3 avec Will Tremblay 1, Jer Ouellet 1, Gil Cochon 1 et Olivier Cool, ça c'est cool comme nom, Olivier Cool 2 touchés. Donc voilà, 382 verges par la passe pour Victor Charland contre 415 pour Pepe Gonzalez. Autant dire là que ça a été un match offensif. 62 la plus longue passe pour Pepe Gonzalez et 52 verges la passe la plus longue pour Victor Charland. Donc les deux quarts arrière qui étaient titulaires là pour leur équipe qui ont joué toutes les minutes de ce match-là. Donc, ces deux équipes probablement vont s'affronter là en finale du RSEQ. Quoique, McGill, cette année, McGill, c'est pas dégueulasse. On a parlé tantôt, là, McGill, c'est 3 victoires, 1 défaite pour les Redbirds du centre-ville de Montréal. On le sait, c'est une équipe qui gagne pas de titre depuis très longtemps au football, mais mis à part le match contre Laval, ils ont gagné tous leurs matchs puis ils n'ont pas concédé tant de points que ça. Mais celui contre Laval, ils ont quand même perdu 36 à 13 à domicile. Et donc voilà, pour McGill, là, on s'entend que oui, c'est correct. Bishop, Concordia, compagnie, Sherbrooke. Mais quand ça joue contre Laval, contre Montréal, c'est difficile. Puis quand je regarde là les champions du football depuis au Québec, là, du RSEQ, la dernière fois que McGill a gagné, c'était en 2003. Et la dernière fois qu'une équipe anglophone a gagné, c'est en 2003. En fait, c'est très clair, là. Il y a vraiment une division dans cette ligue-là. De 1960 jusqu'à 1999, ça a été que des équipes anglophones universitaires québécoises qui ont gagné, ou bon, certains comme Queens de Kingston qui jouaient avec le Québec à l'époque, Ottawa également.
quoi qu'on pourrait dire que c'est une université bilingue, là, il n'y a pas de problème là-dessus, mais bon, des universités au Québec francophones. La première qui a gagné, c'était en 1999, puis le football universitaire québécois a commencé en 1960. Donc, voilà, ça fait un méchant bout. Et depuis 2002, depuis 2003, il n'y a aucune équipe, non seulement anglophone, il n'y a aucune équipe autre que Laval ou Montréal qui a remporté la Coupe Vanier, tout simplement. Et quand on regarde ça historiquement, la dernière fois qu'une équipe hors Montréal et Laval a remporté le championnat canadien, donc la finale canadienne, qui s'appelle la Coupe Vanier, en fait, excusez-moi, je me suis mal exprimé tantôt, là, c'est la Coupe UTEC ou Mitchell, c'est selon. La Coupe Vanier, c'est la Coupe canadienne. La dernière fois qu'une équipe autre que Montréal ou Laval a remporté, c'est Ottawa en 2000. Donc, ça fait un bout. Queens en 92. McGill en 1987. Ça fait longtemps pour McGill. Puis oui, on le sait, McGill, c'est une grosse université. C'est populaire, une des plus connues au monde. Mais bon, c'est très difficile de rentrer à l'université McGill. Les critères sont très hauts pour y rentrer dans cette institution-là. Et donc, voilà, ça explique aussi peut-être que certains joueurs n'ont pas été acceptés, etc. C'est une université là qui focus beaucoup sur les études. Certes, elles ont des équipes importantes, mais en termes de football, là, il y a absolument rien qui égale les Carabins et le Rougeard de l'Université Laval. Donc voilà, victoire du Rougeard le week-end dernier. Merci beaucoup d'avoir été là. C'était Wissam Bensta au micro pour l'émission Le Terrain Sportif sur les ondes de CSM et de CFAC. Je vous souhaite une excellente semaine remplie de sport. Soyez prudents, profitez de la vie. Merci beaucoup et au revoir.

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bonjour mes amis sur CSM 89.3 FM. Comment allez-vous? Bien, très bien. C'est l'automne. C'est l'automne, les belles feuilles. Les trois couleurs, vert, jaune, orange. Voilà, c'est le bel... Enfin, franchement, on est chanceux d'avoir cette belle saison au Canada. Et vive le Québec aussi. Voilà, mes amis. Alors, toc, aujourd'hui, c'est une surprise, comme d'habitude, avec Yalla Lâcher Prise avec RBB, chaque lundi à 12h jusqu'à 13h. Alors, on a toujours une surprise. La surprise, aujourd'hui, c'est notre chanteuse, compositrice et productrice, Cri. Oui, Cri, on a eu l'occasion de lui parler, la chance de lui parler au téléphone, et là maintenant, elle vient pour nous rejoindre à la radio, il nous fait une petite surprise pour le jam. Là maintenant, aussi, elle nous fait un petit faveur et merci pour le cadeau. Cri nous a donné à une exclusivité de passer sa nouvelle chanson qui devrait être en deux semaines, dans deux trois semaines, donc qui s'appelle Mesquinho. Je vois mal, pardon. Alors, Mesquinho par Cri, exclusivement sur CSM 89.3 FM. Bonne écoute, mes amis.

0: Et de retour, mes amis sur CSM 89.3 FM. Oui, 689.3 FM, mes amis. CSM avec Yala Lâcher Prise avec Rabibi. Et on va dire toc toc toc. Qui est avec nous? Cri. Bonjour, Cri.
1: Allô.
0: Allô, allô. Finalement, on se voit à la radio, hein?
1: Ouais.
0: Ah, finalement, grâce à Dios.
1: Soulagée.
0: Merci. Et après, tout au long de cette préparation, my God, elle m'a tendue et après, il y avait vraiment bon. Pour se préparer et être à la radio quand même, Yafa, et comme tu étais vraiment courageuse et merci pour ta coopération.
1: Merci de m'avoir invitée. C'est vraiment un plaisir puis c'est le fun de te voir en personne aussi.
0: Ça fait alors plaisir, moi aussi. Et c'est la première fois que je fais, pas la première fois, peut-être la deuxième fois, que je fais là maintenant directement dans l'autre bout du studio, directement. Il n'y a pas vraiment un vitre entre nous, voilà.
1: Ah, mais c'est bien plus intime.
0: Ouais, c'est mieux, c'est mieux que d'être comme de loin. Alors, cri, mais félicitations pour la musique, pour la tune. Et en plus, merci beaucoup de nous avoir partagé cette exclusivité sur CSM 89.3 FM.
1: La nouvelle chanson.
0: Ben oui, pour la nouvelle chanson.
1: Ouais, ben c'est vrai que c'est assez spécial de faire parvenir une chanson qui n'est pas sortie encore, mais je trouvais que c'était une belle opportunité puis ça fonctionnait avec les dates.
0: Ben, je suis chanceuse, voilà.
1: Ma chanson Mesquino qui va sortir dans le fond le 14 octobre. J'ai décidé la date.
0: Oui.
1: Puis c'est ça. Donc, vous avez... Écoute. En fait, elle est déjà sortie parce que vous l'avez déjà entendue, mais elle va sortir officiellement sur les plateformes le 14.
0: Magnifique. Donc, avant deux semaines, mes amis, Cri nous partage avec nous sa nouvelle chanson. Vous pouvez l'écouter encore une fois, cet épisode et tous les épisodes du Yala Lâcher Prise et toutes les émissions sur CSM 89.3 FM à partir CSM 893.ca. Oui, oh, bah, là, je récapitule. CISM 893.ca, c'est entre nous. Hein. C'est un secret entre nous. Voilà, mes amis. Alors aujourd'hui, on va faire quelque chose de nouveau. C'est-à-dire, pas nouveau pour toi, mais nouveau pour moi avec Cri. L'autre fois, on avait vraiment une discussion à la barre par téléphone et tout. Là, maintenant, on va faire...
1: sur mon divan.
0: Ouais, exact. C'est quoi, voilà, avec... mais là, maintenant, on va faire du jam, on peut dire plutôt du live.
1: Ouais.
0: C'était prévu avec un ami, qu'on lui passe le bonjour, Wes, mais il n'est pas venu pour des raisons personnelles. J'espère qu'il va bien, voilà, une petite salutation à notre ami Wes. Et là, maintenant, c'est à toi de nous proposer, c'est quoi exactement qu'est-ce que tu vas vraiment nous présenter avec, là, on est devant nous, c'est quoi, il y a une table, qu'est-ce que tu peux vraiment nous présenter
1: tes
0: outils.
1: Je dirais que c'est comme une mini-version d'un DJ.
0: Ah.
1: Comme j'aime pas ça avoir beaucoup de matériel, donc j'ai trouvé cette petite machine-là que j'aime vraiment. Puis dans le fond, elle est mappée, vite fait. Là. Donc on voit pas à la radio, bien sûr, mais les faders, les petits boutons, ils sont tous... dans le fond, ils sont enregistrés dans mon ordi avec un effet.
0: Okay.
1: Donc ici, j'ai comme une première ligne, c'est pour les effets master, donc ça affecte toute la chanson, toute la musique.
0: Magnifique.
1: J'ai une ligne pour le violon, donc là, j'ai des effets que je peux faire en live, les faire bouger, la voix aussi. Puis là, j'ai mes volumes que je peux enlever et mettre. Donc moi, ça me facilite entre chanter, enregistrer le violon, la voix et mixer à travers mon ordi.
0: Parfait.
1: Dans mon ordi, ben j'utilise Ableton Live.
0: OK.
1: Donc j'ai produit des banques de sons.
0: Parfait.
1: Certains sons, c'est enregistré des amis bassistes, percussionnistes, whatever. Il y a d'autres sons que j'ai transformés, des samples, whatever. C'est ça. Puis c'est tout, c'est ça. C'est comme une version, on dirait, souvent on dit DJ hybride ou le live set. C'est comme si j'étais un DJ, sauf que le DJ, il va plus mettre play sur une chanson qui est déjà enregistrée.
0: OK.
1: Et moi, dans le fond, elle est ce qu'on entend et comme créé live sur le moment. Donc à chaque fois qu'il y a une nouvelle... percussion ou je sais pas un shaker ou une darbouka whatever.
0: Tu l'as téléchargé.
1: C'est moi qui ai mis play dessus.
0: Oh,
1: donc, quand
0: nice.
1: Quand 40, c'est moi qui ai fait play. Fait que c'est un peu plus interactif comme
0: magnifique.
1: Spectacle, on va dire. Pour moi, en tout cas, c'est plus... Il y a beaucoup de choses qui se passent. Toi, tu vas le voir quand
0: ouais,
1: je vais le faire.
0: Ouais, c'est comme...
1: Je mets le violon, j'enlève le violon, je prends le micro de voix.
0: Ouais, il y a beaucoup des boutons. Il y a comme...
1: Ouais.
0: C'est comme, est-ce que tu as vraiment comme les tunes, puis tu as vraiment des extraits que tu les télécharges ou bien tu l'utilises live directement?
1: je les utilise live directement. Je les télécharge pas. Dans le fond, c'est vraiment un set que j'ai créé depuis 2022 à peu près, que j'ai commencé à produire. Fait que, tu sais, il a été transformé au fil du temps avec des nouvelles chansons. Puis je l'ai accommodé à ce que moi, je suis confortable. Fait que quand je fais un live set, une performance de 1h30, ben c'est comme un spectacle DJ. Mais je passe d'une chanson à l'autre en mettant les effets. Puis le,
0: ah, j'ai hâte.
1: Tu vas voir.
0: Ah, j'ai hâte, mes amis sur CSMWT1.3FM. C'est ça, notre chef qui nous présente avec aussi sa voix. Tu as le micro et tu nous présentes tout, la recette, quoi, toute la recette. Mais comment dire, tu vas rajouter, tu as le micro, tu as la carte son et aussi la, ton bébé, le violon.
1: Oui.
0: Magnifique, magnifique. Donc, on va passer à le live. Qu'est-ce que tu donnes vraiment le nom pour ce live-là,
1: ouais,
0: la chanson?
1: La chanson, bien sûr, elle est sur mon premier album. Dans le fond, c'est la dernière chanson de mon album que j'aime. C'est dans mes chansons favorites. Elle s'appelle Road.
0: OK.
1: Puis pour moi, ça, c'est sûr que ça a une grosse, ça a une grosse référence à mes années de voyage et de vagabondisme.
0: Ouais,
1: que j'ai fait en pouce, en vélo, en voilier, dans des troupes de cirque. Donc, cette chanson-là particulièrement, elle a des sons. Au début, on va entendre. Vous n'allez pas entendre. Vous n'allez pas peut-être comprendre, mais les sons, dans le fond, c'est des sons de cordes sur des voiliers qui cognent dans les marinas. Donc, moi, c'est comme un truc nostalgique parce que j'ai voyagé beaucoup en voilier.
0: OK.
1: Ça commence par ça, puis il y a une petite touche cirque un peu, puis bien groovy comme j'aime ma musique. Donc, voilà, c'est un peu
0: magnifique.
1: Le thème de ma chanson.
0: Magnifique, magnifique, mes amis. Restez sur CSM8.3FM avec CRI live pour le 28 et c'est exclusivement sur CSM avec Rabibi à la lâcher prise et avec CRI aujourd'hui, mes amis. Enjoy, enjoy. Let's go.

0: Et de retour, mes amis sur CSM 89.3 FM, 89.3 FM. Tout à l'heure, j'ai dit 6 quelque chose. Non, mes amis, 89.3 FM.
1: 6, 8, 9, 2, 3, 4. Tu sais, à la main, ils savent plus quel
0: pote. Et que ça tombe
1: merde.
0: Avec une autre radio, alors là, bon, ça arrive, c'est les conditions, c'est la spontanéité, c'est ça le concept, la vie, c'est la spontanéité, franchement. Et ça, c'est avec toi aussi, on a fait, on a regardé comment tu jouais avec le violon, que tu fais ça spontanément, et même que tu sais ta chanson, mais tu t'es imbibé dans la musique. Mm-hmm. Voilà. Alors, si on parle de la musique, je me sens, tu sais, je suis de petite taille, en fait. Et c'est comme, je me penche
1: la
0: avec
1: la colonne
0: le
1: droite
0: micro,
1: avec le micro.
0: Comme, ok, je fais comme plus. Ah ouais, ça c'est mieux. Alors, qu'est-ce que j'allais te dire? Voilà, donc on parle avant tout, on va parler de ton parcours, comment tu es arrivé ici, un petit rappel, mais ça sera mieux qu'on parle directement, c'était au téléphone, mm-hmm. Et après on va parler de tous tes événements, ton projet, etc. Mm-hmm. Donc voilà,
1: parlons.
0: C'est à toi, parlons, allez.
1: On commence par...
0: Oui, on commence par le commencement. Tu vois, ouais. Tu as fait vraiment comme la musique classique vers l'oriental, vers d'autres rythmes, c'est du courage.
1: Ouais.
0: Donc surtout au violon, c'est mm-hmm. classique, on parle un peu aussi de l'arabe vers l'arabe, c'est franchement un chapeau, hein.
1: Merci.
0: Ça fait l'énorme plaisir.
1: je pense qu'il faut commencer par être très intéressé par la musique. Et là, je parle tout genre de musique,
0: ouais.
1: Pour arriver, je pense, à, ma force. Je pense mm-hmm. que c'est ça, ma force en tant que musicienne et violoniste, c'est d'être capable de m'adapter à plein de styles.
0: Ouais.
1: Puis, mais c'est ça, il y a un gros parcours de construction stricte et conservatrice du conservatoire avec déconstruction et plein de... beaucoup de recherches. Puis aussi, en gros, tu sais, comme j'avais dit, je pense, dans l'entrevue téléphonique, je suis extrêmement mélomane. Je vais me considérer comme ça. Je suis quelqu'un qui passe... J'écoute pas la TV, je lis pas vraiment de livres. Je suis chanceuse de lire un livre par année, mais je passe mes journées à découvrir de la musique et pas seulement la musique mainstream. Vraiment, là, tu sais, je vais faire des recherches profondes. OK, je vais trouver du hip-hop du Yémen. Puis là, tu sais, je passe sur des places, ça m'emmène vers d'autres trucs. Puis je pense que tout ça m'inspire énormément. Puis ça fait que j'explore toujours à essayer quelque chose de nouveau dans ma façon de spécialement utiliser mon instrument, tu sais, mais dans ma recherche de production aussi, j'ai envie de... On voit des tendances, tu sais, très groovy, tu sais, très pop, mais il y a quand même une recherche, tu sais, de... Ah, des fois, je vais mettre un peu de tango, puis des fois, un peu de bossa, puis un peu de ci, puis de ça.
0: Mais c'est ça, c'est comme tu dis, un livre... Ben, j'arrive pas vraiment... Ben, je lis pas un livre qu'un livre par année, mais aussi ce que tu fais.

0: père avec un violon, son frère avec un violon, ses fils avec des violons, mon grand-père.
1: Wow!
0: Puis mes deux grands-parents, ma grand-mère puis mon grand-père, ils jouaient, ils étaient violonneux là, de folklore québécois.
1: OK.
0: Après, les enfants, les sept enfants avaient un orchestre. Dans le fond, mes grands-parents avaient un orchestre. Ils séparaient les enfants. Et donc, tout le monde jouait un peu de tout. Maman jouait le piano, le drum. Fait que j'ai grandi avec le folklore.
1: Okay.
0: Très jeune. Et là, on est rentré dans le conservatoire.
1: C'est comme une coutume familiale, si on peut dire
0: ouais,
1: ça.
0: Oui, vraiment. Tu sais, nos parties de famille, c'est mon oncle avec la guitare, puis les rigodons, la matante au piano, puis l'autre qui fait de la claquette.
1: Nice.
0: Très, très québécois, mais tu sais, c'est cool.
1: Mais c'est beau, ça. C'est ouais. beau. C'est pas vraiment à tout le monde. Même aussi, on peut regarder ta caméra, là, maintenant, avec nos amis aussi. On les regarde. Désolée, nos amis, salut, salut, salut. Parce qu'on a de la caméra, on a essayé le direct, mais on l'a zappé, mais c'est pas grave. On reprend ouais. la maintenant. Et si jamais vous êtes curieux, bien sûr, vous êtes curieux, mes amis. Hein? C'est assez... Yes, c'est nice. Alors, il faut voir Cree Music, c'est ça? Cree Music à la fin, K. C'est ça, hein?
0: Comment?
1: Ah c'est oui, quoi, ton Instagram?
0: Oui, excuse, j'ai voilà. pas fait. Oui, c'est Cree Music, ouais. K-R-I-E-E M-U-S-I-K.
1: Parfait.
0: Donc, vous pouvez me chercher comme
1: donc,
0: ça.
1: Donc, voilà. Donc, pour nous suivre et voir les vidéos. Voilà, mes amis. Allô, allô, allô. Alors, donc, à partir, c'est comme tu as un héritage familial. Un beau héritage. On
0: ouais.
1: peut dire, c'est comme... C'est pas n'importe qui. Mm-hmm. Franchement, c'était chanceuse et on touche le bois.
0: Voilà, on touche le bois, ouais.
1: Allez, voilà.
0: Ouais.
1: Et la plupart vraiment des chanteurs, ce que je, d'après vraiment là maintenant, ça fait presque 3 ans avec CSM, avec Yala Lâcher Prise, on voit qu'il y a toujours la majorité, à 80% des chanteurs qui sont nés dans une famille artiste.
0: Mm-hmm.
1: Et ça, c'est vraiment un bon facteur.
0: Ouais.
1: Je ne dis pas que les gens qui n'ont pas vraiment ce facteur-là, qui se privent à ne pas l'avoir, mais il faut le déclencher.
0: Mm-hmm.
1: Si tu aimes vraiment faire quelque chose de la musique, fais-le sans savoir ça vient d'où. C'est juste, tu le sens, mm-hmm. tu dois être. C'est comme voilà.
0: 6, 9, 8, 9, 2.
1: C'est ça!
0: C'est la blague.
1: Ouais. Who cares? Who cares? Il y a comme... Tu sais, c'est comme... je répète, là aussi, ma famille, elle faisait vraiment du drum.
0: Mm-hmm.
1: Quand on a marre, on fait du drum, même casserole, je sais pas, toc, toc, toc, toc, toc. Mm-hmm. On aime le bruit. Le côté de ma paternelle, là, non, c'est trop calme, mais j'aime pas ça.
0: Ah.
1: Quand je suis avec mes tantes, là, c'est comme, comment vas-tu du thé et on dort à 8h? Je suis comme, what? Non, je veux que... je les aime, ils ont un autre côté que j'aime. Ils ont plus le côté spirituel, valeur, même les autres aussi. Mm-hmm. Je veux pas... Oh my God, je suis entrée dans...
0: Non, tu es entrée dans, attends un peu. C'est moi qui vais t'interviewer dans le
1: Mais c'est ça, il y a la lâcher prise avec Rabibi. Alors, pour tes événements, okay, t'as commencé à partir de quand ton projet en musique, t'as dit comme voilà, là maintenant je vais commencer... Avec mes outils, avec mon violon, mon tout.
0: Ben c'est vraiment c'est une suite de plusieurs années de beaucoup de choses. Tu sais, là, j'ai dit ma famille. Après, j'ai rentré au conservatoire, tu sais, en performance classique et tout. Et moi, c'était ça que j'allais faire. Et à un moment donné, j'ai senti que c'était pas ma lignée le classique, okay. malgré que j'adorais faire ça. Donc j'avais vraiment une flamme pour voyager. Depuis que j'étais jeune, je voulais voyager. Puis je pensais pas que ça serait possible. Puis un jour, j'ai tout lâché. J'ai arrêté le conservatoire. J'ai fait, moi, je m'en vais en voyage 6 mois, mais finalement, ça a duré 6 ans.
1: Wow!
0: Puis tout ça, tu sais, au début, je voulais plus jouer du classique. J'avais comme une réticence.
1: Pardon?
0: Au début, j'ai tout traversé l'Amérique du Nord en voiture.
1: Magnifique.
0: J'ai été en Amérique centrale. J'ai fait l'Amérique centrale en pouce 3 fois.
1: Wow! Alors, tu parles espagnol?
0: Ben oui.
1: Nice!
0: Je parle quasiment mieux espagnol qu'anglais.
1: Mais tu peux passer une petite phrase à nos amis...
0: Hola a todos mis amigos queridos de México y de Argentina y de cualquier lado. Los quiero mucho. Y sé que me están mirando y me quieren y me apoyan. Un beso.
1: Gracias, mi amor. Gracias, mi amor. C'est ce que je sais. Duolingo, merci Duolingo pour l'espagnol. Oui, mais c'est bien ça, c'est que tu as traversé tout le continent, tu as décidé vraiment de voyager. Qu'est-ce qui t'inspirait à faire ça?
0: À voyager?
1: Oui, t'as dit comme voilà, j'enlève mon loyer, j'enlève tout et je pars.
0: Bon, là, c'est la question très dramatique sur ma vie.
1: Oh non!
0: On va pas rentrer dans les détails, mais j'ai vécu beaucoup de... On a eu beaucoup de drames familiaux.
1: OK.

0: Dans mon principalement dans mon adolescence, mais j'ai perdu deux frères, très jeunes, un et un autre quand j'étais adolescente.
1: OK, désolé pour la question.
0: Ouais, mais c'est pas grave, ça va. C'est la vie. Puis ça, ça a généré beaucoup de, tu sais, remises en question, la vie, la mort, ça a créé beaucoup de conflits dans la famille, tu sais, aussi. Ça a été très difficile. Et d'où il y a un moment que j'avais besoin de...
1: Tu t'es libérée.
0: D'aller ailleurs. J'avais besoin de m'enfuir, en fait. C'était vraiment ça. Puis j'étais plus capable. Puis j'ai fait, je veux plus jouer du violon. Là. C'était comme, on dirait que je voulais faire une croix avec le passé. Tu sais, je voulais oublier. Tout ce qui était difficile. Tu sais, ça a été plusieurs années assez difficiles. Donc, ça m'a donné un coup. Tu sais, je suis partie.
1: C'est la résilience, en fait. On parle toujours de la résilience. Parce que parfois, c'est comme... on fait un petit... Voilà,
0: ouais, c'est
1: comme à la caméra aussi. c'est comme... on prend la personne, la chanceuse. Moi, je dis toujours comme... La personne chanceuse, c'est elle qui perçoit... Je ne dis pas intelligente, parce que la chance aussi, il y a de l'intelligence là-dessus aussi.
0: Mm-hmm.
1: Donc... la personne chanceuse qui perçoit de son expérience vers le positif. Tu vois, c'est comme... C'est facile à dire.
0: Ouais, ouais.
1: Moi, je te dis, c'est comme... Tous, on a des drames. C'est comme un maître.
0: Oui, oui.
1: Je te raconte quelque chose. Un maître, il a dit... OK, chacun met son problème dans un bout de papier. Tout le monde a mis son bout de papier, OK. Il a mélangé les papiers. Il a dit, allez-y, prenez chacun un bout de papier. Donc, c'est... Chacun, il a regardé, il a dit, mais ça, oh my God, c'est trop dramatique. Non, c'est pas mon problème. Il est où mon problème? Il est où mon problème?
0: Ah ouais, c'est ça, il était pas si pire.
1: C'est pas si
0: non,
1: pire.
0: Non, ben non, exactement. On a tous des...
1: C'est comme quand j'entends un drame comme de quelqu'un d'autre, un drame qui vraiment, comme, je dis, oh, thanks God que j'ai pas ça.
0: Ouais.
1: Et même lui, quand il va écouter, il dit, oh, thanks God que c'est comme, tu vois, c'est comme chacun, il supporte son assiette,
0: si on peut dire ça. Exactement. Ouais.
1: Et ce que je veux revenir à pour le point que tu as eu vraiment l'occasion de te détacher, de prendre une décision, de dire comme, je veux prendre la route sans une destination générale.
0: Je savais pas du tout, non.
1: Et après, t'as pris ta...
0: J'ai vraiment eu une phase, on va dire, punk de rue.
1: Oh, oui.
0: Tu sais, j'ai vraiment, comme, je suis partie, là, c'est ça, je disais, j'ai fait du pouce, tu sais, vraiment, backpack, dormir. J'ai pas dormi dans aucun hôtel, aucune auberge de jeunesse pendant toutes ces années-là. J'ai dormi dehors, des fois avec pas de tente.
1: T'as fait pas peur?
0: Non, ça, c'est un trait de ma personnalité.
1: Attends.
0: Je dois comprendre. J'ai peur de faire les impôts, mais j'ai pas peur de traverser un pays en pouce. Mettons, on va dire.
1: J'adore. Mais est-ce que tu prends, c'est-à-dire, t'as pris ta voiture en conduisant et quand ça tombe la nuit...
0: Non, j'avais pas de voiture, là, je faisais du pouce. Là,
1: de
0: du
1: pouce, c'est juste comme...
0: Autostop.
1: Oh my God.
0: En Amérique centrale, on était 4 filles canadiennes. On a traversé l'Amérique centrale 3 fois. Et là, je te dis vite, là, parce que je sais qu'on n'a pas beaucoup de temps.
1: Ça, c'est en 2020?
0: Non, ça, c'est 2012.
1: Quand
0: j'ai quitté le conservatoire-là, là, j'ai comme commencé puis j'ai pas arrêté. Et là, j'ai été invitée à aller naviguer sur un voilier.
1: OK.
0: Donc, j'ai dit oui. Donc là, je suis remontée en haut de l'Amérique, je suis au Guatemala presque. J'ai embarqué sur un voilier avec des amis, les mêmes deux filles. Et là, on a traversé l'Amérique centrale en voilier. Et après ça, on a parti à un projet qui s'appelle Alternative Sailing Community.
1: OK.
0: Qui était un cirque ambulant sur voilier. C'était une communauté alternative qui recycle des voiliers. En tout cas, bref, vite, là.
1: My God.
0: Et on a traversé l'océan Pacifique. On faisait des spectacles de cirque dans les marchés, dans les îles, dans les écoles, pour subventionner à notre voyage. Et on est parti de l'Amérique centrale. On est parti du Panama avec 30 $. On était 6 sur un voilier. On était vraiment des pirates, là.
1: My God!
0: On faisait du cirque de rue.
1: OK.
0: Puis on a créé notre troupe et finalement, au fil du temps, on a créé un cirque. On avait 25 personnes, un spectacle de 2 heures. Et c'était que, tu sais, toutes nos forces. Moi, je faisais le violon, mais je faisais aussi un peu de la jonglerie, un peu de danse, un peu d'acrobatie. Puis tout le monde avait ses forces. On faisait des spectacles, on arrivait en voilier, toutes déguisées. On amarrait, puis le spectacle commençait.
1: my God!
0: Ouais, on avait, à la fin, on avait 5 voiliers. Bref, en tout cas. Fait que tout ça, c'était, on était multi, on va dire, ethnique. J'avais un copain dans le temps qui était brésilien. On avait des Québécois, des Japonais, des Italiens, des Espagnols, des Anglais, des Néo-Zélandais. Donc, on avait comme plein de...
1: Magnifique.
0: Plein de cultures mélangées.
1: My God, c'est comme un film. Tu me racontes, il y a un film. Bah, écoute, c'est comme chaque artiste, là, maintenant, je rencontre dans sa... En prix, là, maintenant. J'aimerais vraiment regarder ça devant, comme sur un écran.
0: Ouais,
1: franchement,
0: ça fait
1: je te félicite. Franchement, je te félicite. Bravo. T'es vraiment comme une personne courageuse.
0: Ouais.
1: T'as eu vraiment tout. T'as passé des choses comme. Waouh. Je trouve pas les mots. Franchement, félicitations parce
0: Merci.
1: Que pas tout le monde a ça.
0: Ouais.
1: Tu vois
0: ouais.
1: Et t'as eu, à partir de cette expérience-là, tu es arrivé à faire ce que tu veux
0: mm-hmm.
1: et ce que ton cœur veut.
0: Ouais.
1: Félicitations, mais franchement.
0: Ouais. Il y a un moment où ce que, tu sais, tu peux pas non plus toujours être en vagabond. Tu sais, c'est la survie. C'était vraiment... Je rentre pas dans les détails, on n'a pas le temps, mais ça a été trippant, mais c'est intense. Et d'où le... Je pense que CRI, dans le fond, c'est comme un gros melting pot de comme... Tu sais, toute l'information qui a été ramassée dans toutes ces six années-là.
1: Mm-hmm.
0: La pandémie est arrivée, puis là, je me suis installée à Tulum, au Mexique. Puis ça l'avait besoin de sortir. Et là, tranquillement à jouer, j'ai trouvé mon son à moi, mon expression. Puis
1: nice.
0: Tu sais, c'est comme tout ce bagage-là mélangé ensemble. Tu sais, il y a un peu de cirque dans ma musique, il y a un peu de théâtre, il y a un peu de poésie, il y a un peu de tous les styles de musique, tu sais.
1: Toutes les émotions que tu as passées, en fait, à travers
0: ouais.
1: ton parcours.
0: Exactement.
1: Wow.
0: Et les influences culturelles aussi, que ça m'a beaucoup, tu sais, de jouer de la musique de tous les pays du monde, de beaucoup
1: ouais,
0: de pays.
1: Ouais, on entend vraiment tous les rythmes, les modes.
0: Mm-hmm.
1: Wow. Franchement, tu dois vraiment écrire ton script.
0: Voici CRI.
1: Voilà, la vie de CRI, voilà, comment
0: ouais.
1: on passe.
0: J'ai pas le temps, il y a trop d'affaires que je veux faire.
1: Pas grave. C'est comme une idée avec l'intelligence ouais. artificielle, ça aide beaucoup. Heureusement, là maintenant on est rendu à ça. Wow, c'est comme, ok, je suis là stagnée, okay, c'est quoi ma question? Allô, Rabeb, voilà.
0: Rappelle-toi qu'il restait juste 20
1: ouais,
0: minutes
1: exact.
0: À l'entrevue.
1: Ouais, exact. Alors, on est... On arrive vraiment à dire pour les 20. Tu as des
0: ouais,
1: événements, tu es rentrée à Montréal là maintenant,
0: mm-hmm.
1: Tu aimes vraiment faire, comment dire, te stabiliser, revenir à
0: mm-hmm.
1: ici, de faire vraiment, comme montrer ton potentiel.
0: Mm.
1: Ouais, why not?
0: Ouais.
1: C'est comme pour voir. Aussi, tu as des événements
0: ouais.
1: proches, tu peux nous parler de ça.
0: Ben là, ouais, dernièrement, c'est cool. J'ai été référée pour des mariages et ça a découlé plein de petits spectacles dans un restaurant qui s'appelle Le Balam, un restaurant mexicain
1: okay,
0: aux
1: nice.
0: Ambiances Tulum, donc c'est drôle. Fait que ça, c'est comme des trucs plus corporatifs que, bien sûr, on fait aussi. Ben mon événement à moi, on va dire CRI avec mon live set, le 17 octobre, on en a parlé l'autre fois, à Montréal. Donc, toutes les infos sont sur mon Instagram. Je vais continuer de le poster. C'est à 21h. Et là, ça va être vraiment mon show à moi. C'est 1h30 de musique live, un peu comme vous avez entendu tantôt, mais dans beaucoup, un voyage musical.
1: Magnifique. J'y serai, moi. Donc,
0: oui.
1: On aura l'occasion de se voir aussi, mes amis. Donc, vas-y, pardon.
0: Ben, c'est juste ça. Les infos, ils sont sur mon Instagram, dans le fond, dans ma page. Donc, on voit le flyer. Donc, vous pouvez aller regarder. Pour,
1: magnifique. Et aussi, tu as la chanson. On n'oublie pas que ta chanson pour le 10...
0: Le 14 octobre, oui.
1: 14 octobre, voilà.
0: Mesquino,
1: donc,
0: qui va sortir le 14 octobre. Puis, c'est une chanson très différente du reste. Il y a beaucoup de musique électronique. Cette chanson-là, c'est du violon. J'ai vraiment exposé le côté gitan, un peu arabe,
1: nice.
0: Beaucoup de violon, fait que c'est
1: et
0: un peu
1: bibi.
0: Plus... Ouais,
1: yes.
0: C'était pour toi.
1: Ah, yeah! Yalla, avec CRI, nice. Donc, on va aller directement live, là
0: ouais.
1: maintenant, avec le violon et tout. Donc, mes amis, voilà, restez connectés. Bonne écoute, mes amis. Mmh.

0: Et de retour, mes amis, après cette belle live, merci Cri, merci pour le jam arab. C'est ça, non?
1: Oui. Oui, c'est cela. À ta demande, c'est cela. Ben oui, c'est ça. C'était un peu spontané. Là, je m'attendais pas à faire une autre chanson vu qu'on attendait peut-être ton ami, mais donc j'ai improvisé. C'était que de l'improvisation.
0: Magnifique, exclusivement sur CSM. Merci pour ce beau cadeau. En plus, c'est que il y avait back sound, il y avait que les chansons des oiseaux.
1: Oui.
0: Oui, avec la nature, c'est beau.
1: Oui.
0: Ok, on arrive à la fin de l'émission, malheureusement, de l'épisode pour aujourd'hui. Mais toujours, on est toujours connecté sur CSM et connecté avec Cri Music, c'est ça.
1: Cri, ouais.
0: Music à la fin K, voilà. Et merci pour le partage de tes aventures. Tu me parlais vraiment, même dans les coulisses aussi, tu m'as parlé qu'il y avait que tes amis t'invitaient même de faire le violon. Dans le bus et tout pour... tu peux vraiment nous raconter
1: oui.
0: Brièvement, il nous reste comme 4 minutes.
1: Une autre tranche de vie, il y en a beaucoup là.
0: Oh, oui.
1: On peut avoir plusieurs interviews. Dans le fond, ce qui m'a remis à jouer du violon quand j'ai quitté le conservatoire, c'est parce que je voyageais et j'avais plus d'argent et je voulais pas revenir au Québec. Donc, j'ai dû trouver une façon et mes amis voulaient absolument que je joue du violon. Moi, j'avais pas vraiment envie.
0: OK. T'as pas poussé,
1: non,
0: quoi.
1: Non, j'ai été 2 ans, j'ai pas joué de violon. J'avais économisé de l'argent et j'ai pas dit aux gens que je jouais du violon jusqu'à temps qu'un jour, je vois un violon au Mexique, mariachi. Puis j'ai joué, puis ils étaient comme, « Ah, voir que tu joues du violon. » Puis là, ils sont allés m'acheter un violon. Ils m'ont dit,
0: « C'est cute, ça.
1: Tu vas aller jouer. Okay. » Ils m'ont mis dans des bus. Je parlais pas beaucoup espagnol, puis j'avais un ami qui me présentait, puis là, je jouais dans les bus pour ramasser de l'argent pour qu'on puisse voyager.
0: Oh my God!
1: On parle d'il y a 11 ans de ça, là.
0: Wow! C'est rare aussi de trouver des amis pareils. Hein. On te pousse vraiment dans le bateau que tu aimes et toi, on t'a donné vraiment même l'instrument pour aller. Voilà, qu'est-ce qui te manque? Voilà. Voilà. Nice. Alors, au final, on arrive et tu me dis, par exemple, qu'est-ce que tu peux dire à la radio pour tes amis, pour ta famille? On passe le bonjour à ta maman aussi. Salut, maman.
1: Oui, qui m'a hébergée hier soir.
0: Oui.
1: Merci, maman.
0: Merci. Et qu'est-ce que tu peux vraiment nous partager? Qu'est-ce que tu peux nous passer à retenir? Ou bien, qu'est-ce que tu veux dire?
1: Ben là, la dernière fois, j'avais dit le mot oser.
0: Oui,
1: on avait
0: tout à
1: dit
0: fait.
1: Ça reste toujours ce mot-là. Remerciement, c'est sûr que je vais donner un gros remerciement à toutes les personnes dans mon cheminement qui croient en moi, qui ont cru en moi, qui m'ont poussé même dans les moments où je voulais plus jouer de la musique. Les gens qui sont passés dans mon chemin comme toi.
0: Oh, merci,
1: je ne sais pas qu'est-ce que j'ai fait, mais qu'ils ont voulu
0: c'était
1: partager.
0: Dans un mariage, j'ai regardé comment tu fais et ça m'a inspiré. Voilà.
1: Ouais.
0: C'est
1: le
0: destin.
1: Tous ces gens-là, je pense, tous ces gens-là ont contribué aussi à Cri, pour que Cri existe comme artiste. Donc, il y a aussi ça, toutes les personnes qui m'ont inspiré, qui m'ont apporté un peu d'inspiration sur musical, aventure, whatever, name it. Là. Ça serait ça.
0: Ah bah c'est nice. La reconnaissance est importante dans la vie. Il y a des gens qui nous poussent vraiment à faire la bonne chose. On remercie tout le monde. C'est bien de ne pas vraiment comme dire une personne c'est quoi son nom et après on oublie l'autre. Mais merci pour l'univers. Mm-hmm. Merci pour tous les gens qui nous a aidés. Ça c'est vraiment comme ça t'a poussé. Et je crois que tu arriveras plus loin que ça.
1: On travaille là-dessus.
0: franchement, mes amis sur CSM, par exemple, quelqu'un qui fait des événements, n'hésitez pas de parler à Cri. Donc, on fait une petite publicité pour Cri. Voilà, sur Instagram, Cri Music. Voilà, donc on arrive à la fin. Merci encore, Cri.
1: Merci
0: pour cette belle vibe.
1: Ouais.
0: Et anyways, c'est comme anytime, tu es la bienvenue à la radio CSM.
1: Merci.
0: C'est comme on dit en espagnol, mi casa es tu casa.
1: Oui.
0: Voilà. Nosotros casas.
1: Nuestras casas son tu Tukasa.
0: Voilà. Donc
1: ça
0: voilà.
1: Se dit pas vraiment comme ça. Mikasa et Tukasa, c'est vraiment ça
0: voilà,
1: qu'on dit.
0: Donc, pour ne pas dire que j'ai la casa de ma CSM et CSM, c'est la casa de tout le monde. Voilà. Merci encore. Merci et à très, très bientôt.
1: Merci
0: donc,
1: de m'avoir
0: j'ai hâte
1: aussi.
0: Ça fait un énorme plaisir. J'ai hâte vraiment de faire du jam avec
1: oui.
0: toi. Why not? Why not? Voilà, mes amis, on reste toujours sur la vibe 89.3 FM. Je ne veux pas dire d'autres chiffres, mais CSM, hein. CSM, CSM.ca. Voilà, mes amis. Je vous laisse et à lundi prochain. Non, lundi prochain.

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0: I think that's exactly who we are not, as a political party running this movement. I think this will come from the people.
1: Je suis pas un politicien, je suis un avocat. Quand Alberta est indépendant, moi je devrais retourner à ma ferme puis jouer avec mes chevaux.
2: Celui qu'on vient d'entendre, c'est Mitch Sylvestre. Il est l'un des leaders de la souveraineté de l'Alberta et qui souhaite son indépendance vis-à-vis du Canada. Mais pour bien comprendre cette histoire, revenons un peu en arrière. Nous sommes en avril 2026. La première ministre Danielle Smith annonce que les Albertains seront appelés à voter lors d'un référendum à plusieurs questions en octobre. Alors les thématiques, c'est notamment réduire l'immigration, empêcher l'accès aux soins de santé aux immigrants temporaires ou encore s'extirper de certaines obligations d'Ottawa. Mais entre-temps, plusieurs groupes militants, dont Stay Free Alberta, ont sillonné la province afin de rechercher plus de 300 000 signatures requises pour valider une pétition. Une pétition avec un objectif, ajouter une question aux 9 autres déjà prévues par le gouvernement. La question est simple, voulez-vous quitter le Canada ? Et en mai 2026, c'est chose faite, Mitch Sylvestre, un des porte-parole de Stay Free Alberta, dépose en grande pompe les 300 000 signatures requises auprès d'Élections Alberta, des centaines de boîtes en carton dans des grands pick-up, les photos feront le tour du monde. Mais entre-temps, plusieurs nations autochtones se tournent vers les tribunaux, elles considèrent que le processus n'a pas respecté le devoir de consultation que requièrent les traités. Et le 13 mai, la Cour du banc du roi de l'Alberta rend une décision historique. Élections Alberta n'aurait pas dû valider la pétition du groupe indépendantiste. La juge Léonard donne raison aux Premières Nations. Le gouvernement de l'Alberta, dit-elle, représentant de la couronne, n'a pas respecté son obligation de consulter les demandeurs. Les groupes indépendantistes appellent au scandale, mais plus étonnant, la première ministre Danielle Smith, qui avait déjà frontalement attaqué les juges, réitère « La décision de la juge Léonard est antidémocratique, on l'écoute ».
3: I, as premier, will not have a legal mistake by a single judge silence the voices of hundreds of thousands of Albertans. That's not the Alberta way. Alberta's future will be decided by Albertans, not the courts. It's time to have a vote. Understand the will of Albertans on this subject and move on.
2: Alors, par une pirouette politique, Danielle Smith évite le piège de ne pas tenir de questions sur le sujet au risque de vexer sa base électorale, tout en évitant de contredire une décision de justice et de se placer dans l'illégalité. Alors en octobre, la 10e question ajoutée ne sera pas « Voulez-vous quitter le Canada ?» mais devient une formule alambiquée. L'Alberta doit-elle rester une province du Canada ou le gouvernement de l'Alberta devrait-il entamer la procédure légale requise par la Constitution canadienne pour tenir un référendum provincial contraignant sur la question de savoir si l'Alberta doit ou non se séparer du Canada? En gros, un référendum en octobre pour en organiser un autre sur l'indépendance. Au-delà de ces rebondissements politiques et judiciaires, le feuilleton dit beaucoup de la politique albertaine et des dynamiques populaires en rapport entre Edmonton et Ottawa. Alors comment analyser cette situation? Qui est à l'œuvre dans ces mouvances séparatistes? Pourquoi la sphère MAGA des États-Unis s'en rapproche? La 4e province la plus peuplée du Canada pourrait-elle devenir un pays? Pour en parler, nous recevons Valérie Lapointe-Gagnon, qui est professeure titulaire histoire et droit linguistique au campus Saint-Jean de l'Université de l'Alberta. Que se passe-t-il en Alberta? C'est une émission de Fait de Société, c'est sur CISM et c'est jusqu'à 15h. Bonjour Valérie.
4: Bonjour Jules.
2: Merci beaucoup d'être avec nous, avec Eve qui est avec moi ce matin pour la première fois, qui m'accompagne. Dis donc, quand on entend cette introduction, on se dit quel feuilleton, quelle histoire. Est-ce
4: que vous,
2: en tant que professeur, s'il y a un an vous aviez prévu ce scénario-là, est-ce que vous auriez dit c'est possible?
4: Oui, probablement, parce que bon, moi je suis installée en Alberta depuis 2015, puis ça correspond avec l'élection du gouvernement fédéral de Justin Trudeau. Puis depuis ce temps-là, là, la colère de l'Ouest gronde. Donc la manifestation à laquelle on assiste en ce moment, là, c'est quelque chose qui est présent depuis bien longtemps, qui a été ranimé avec l'élection d'un libéral, Justin Trudeau, en 2015, mais qui existe depuis les années 60, puis je dirais même depuis la création de la province 100. L'Alberta a été créée en 1905, mais à l'origine, on a déjà une inégalité parce que les provinces de l'Ouest n'ont pas le contrôle de leurs ressources naturelles comme les provinces de l'Est. Donc déjà, avec ce débalancement-là, on a une colère, puis on a une volonté de reprendre le contrôle des ressources naturelles, mais on a aussi une critique féroce de la Fédération canadienne, puis des failles de la Fédération dès le départ. Puis, ce mouvement-là va se manifester de différentes façons à travers les époques. Je parlais des années 1960. Dans les années 60, ce sont les années du bilinguisme et biculturalisme où on veut transformer et moderniser le Canada, où on veut se distinguer de l'ancienne mère patrie britannique, où on veut se distinguer du voisin états-unien. Puis ça, ben, ça ressemble un peu à... Il y a des parallèles à faire avec la période dans laquelle on se retrouve actuellement. Et ce sur quoi on veut miser à ce moment-là pour comme élément distinctif, c'est le bilinguisme. Mais en Alberta, ça passe pas du tout. Et déjà, moi, comme historienne, j'ai fréquenté les archives des premiers ministres albertains des années 60. Je parle de Ernest Manning et de Harry Strum, qui sont des créditistes. Et ce qu'on retrouve dans ces archives-là, c'est déjà une contestation populaire très forte contre le bilinguisme officiel. Ça apparaît comme quelque chose que des élites sophistiquées à Ottawa veulent imposer à l'Ouest, à l'Alberta. Et on voit déjà des citoyens qui appellent à l'indépendance de l'Alberta ou d'un bloc de l'Ouest qui comprend des fois l'Alberta, la Saskatchewan, le Manitoba ou d'autres fois où on va ajouter la Colombie-Britannique. Donc, c'est pas quelque chose de nouveau. Est-ce que je suis surprise par l'ampleur médiatique de la chose? Oui, mais l'appui à l'indépendance reste relativement stable depuis les dernières années. Donc, c'est pas un appui qui est gigantesque. Hein? Ça demeure minoritaire. On est en dessous du 30 %. Puis, il n'y a pas beaucoup d'évolution depuis 2019.
2: Mm-hmm. Mais est-ce que cette réalité de dire que les provinces de l'Ouest ont moins la souveraineté sur l'utilisation de leurs ressources, est-ce que c'est une réalité ou c'est quelque chose que les indépendantistes falabulent depuis des années ou est-ce que c'est une réalité?
4: À travers l'histoire, comme je le mentionnais, au départ, c'était vrai. Mais ce contrôle-là a été regagné en 1930. Donc il y a eu, en quelque sorte, réparation. Mais il y a une impression que ces ressources-là sont contrôlées par Ottawa, puis que l'Ouest n'a pas son mot à dire. On le voit avec les lois environnementales. On voit comment Daniel Smith réagit par rapport aux lois environnementales. Elle ne veut pas que la compétence en environnement du gouvernement fédéral vienne jouer dans ses plates-bandes puis vienne l'empêcher de profiter librement de tout ce que les ressources du pétrole peuvent contribuer à la province. Donc, ce qui était vrai au départ est moins vrai aujourd'hui, mais l'impression est restée forte et surtout au début des années 1980, c'est Pierre-Éliott Trudeau qui est premier ministre du Canada et il veut mettre en place le programme énergétique national. Et ça, les séparatistes en font encore des cauchemars. C'était une nationalisation du pétrole. Et encore une fois, c'était une façon, les Albertains l'ont vu comme une façon pour Ottawa de contrôler leurs ressources, d'avoir la main mise sur leurs ressources, de les empêcher de s'enrichir avec leurs ressources au profit des provinces du centre et des provinces de l'est qui étaient celles qui allaient bénéficier de cette mesure-là, qui a été grandement contestée. Là. Mm-hmm. Puis... c'est Peter Lougheed à l'époque qui est premier ministre de l'Alberta. Et les relations sont très, très tendues là, entre Lougheed et Trudeau. Et c'est ce qui explique qu'à ce jour, le nom de Trudeau est complètement entaché. Et quand, en 2015, Trudeau fils est élu, mais ça ramène des mauvais souvenirs et on commence à voir des mouvements se manifester. On va assister au Wexit, notamment dans le sillage du Brexit. On va avoir aussi les Gilets jaunes en Alberta. Ça a été un mouvement quand même assez fort. Il y a toute la contestation aussi des mesures prises par Ottawa pendant la pandémie. Si bien que ça va coûter la carrière politique de Jason Kenney, qui, à ce moment-là, est le premier ministre de l'Alberta, qui est un conservateur, mais qui, lui, croit en des mesures pour contrôler la pandémie, même si on était dans une situation qui était beaucoup plus souple que celle au Québec, notamment. Il n'y avait pas de couvre-feu en Alberta, les commerces ont réouvert beaucoup plus rapidement, mais il y en a qui lui en ont tellement voulu. Il y a une faction qui s'est rebellée à l'intérieur de son parti. On l'a chassé. Et depuis, c'est Danielle Smith qui a repris le flambeau.
2: Et Danielle Smith, on va voir qu'il se retrouve dans une position difficile entre son retour vers le fédéralisme et sa base électorale qui veut s'en extraire. Comment est-ce que vous analysez les mouvances séparatistes qui sont en cours? Il y a plusieurs groupes qui sont nés. Comment est-ce que vous les analysez en tant que professeur d'histoire?
4: Oui, c'est très éclaté, hein? On n'a pas, contrairement au Québec où ben on a le Parti québécois qui porte le flambeau de la souveraineté, il y a Québec solidaire également, c'est porté par des partis, il y a des programmes politiques aussi qui mettent de l'avant l'option de la souveraineté. En Alberta, on n'a pas de parti politique majeur, il y en a plusieurs mineurs, mais il y en a pas de majeur avec des députés élus qui, en théorie, font la promotion de l'indépendance. On a le Parti conservateur uni de Danielle Smith. Puis, à l'intérieur de ce parti-là, mais on sent qu'il y a des factions qui voudraient aller vers plus d'indépendance, qui sont très en colère par rapport à... Tu sais, on revient toujours au déséquilibre de la Fédération canadienne, à la voix de l'Ouest qui n'est pas bien représentée, qui n'est pas bien entendue. Cette colère-là, elle est historique, comme je le mentionnais. Elle remonte au début, à la création même de la province. Donc, il y a ça, mais on parlait de la pétition. La pétition, elle est portée par un groupe qui est le Alberta... qui porte le Alberta Prosperity Project avec leur mouvement Stay Free Alberta, avec Mitch Sylvestre, on en parlait, qui est un entrepreneur albertain, et aussi l'autre leader du mouvement, c'est Jeffrey Ratt, un avocat. On a ce groupe-là. On a le Parti républicain de l'Alberta qui, lui, lors d'une partielle à l'été 2025, a proposé un candidat dans la seule circonscription qui, historiquement, dans les années 80, a élu un parti séparatiste. Donc, là, à ce moment-là, on a proposé un candidat, Cameron Davies, en 2025, qui a récolté un peu moins de 20 % des voix. Donc, on voit que même quand c'est porté par un parti, on a de la difficulté à aller chercher un appui massif de l'Alberta. On a encore le parti Wexit de l'Alberta qui est là. Donc, on a tout un éclatement des mouvements. Puis, on s'entend pas tous bien ensemble.
2: Toutes ne veulent pas la même chose, d'après ce que j'ai compris. Il y a eu un projet de constitution qui n'a pas fait l'unanimité non plus.
4: Exactement. On vient de publier, un certain groupe qui vient de publier un plan de transition vers l'indépendance, un document de 214 pages qui montre la voie vers l'indépendance avec 45 auteurs, mais la grande majorité sont anonymes. Donc, on voit que chacun travaille dans son coin et il n'y a pas une coalition des forces séparatistes de l'Alberta, puis aussi, il n'y a pas une vision commune sur ce qu'est une Alberta indépendante. Il y en a qui souhaitent complètement revoir le partage des compétences avec Ottawa, donc maintenir un certain partenariat. Pour d'autres, les menaces du 51e État, là, c'est une cause de célébration et de fête. Là, il y en a qui souhaitent devenir le 51e État, mais c'est une faction minoritaire à l'intérieur de ce mouvement séparatiste. Il y en a qui voudraient que d'autres provinces de l'Ouest se joignent, d'autres qui préfèrent que l'Alberta fasse bande à part. Donc, on a un éclatement de ces options-là, mais ce qui les unit, c'est la colère, l'insatisfaction à l'intérieur de la fédération.
2: Et dans ce contexte-là, la position de Danielle Smith, la première ministre de l'Alberta, est encore plus difficile à comprendre. Elle est arrivée en pouvoir en 2022 et on a l'impression que Danielle Smith, depuis qu'elle arrive en pouvoir, elle dit « les désordres albertains viennent d'Ottawa, viennent du fédéral ». Vous en avez parlé, elle a pris position pour s'extraire des taxes carbone pour que l'Alberta puisse consommer et polluer comme elle le veut, selon les compagnies pétrolières qu'elle représente. Elle a aussi, dans son référendum prévu en octobre, il y a une question qui dit que s'il y a un conflit entre une loi albertaine et une loi fédérale, c'est la loi albertaine qui devrait avoir préséance sur celle fédérale. Donc on avait tendance à dire que depuis des années, elle préparait le terrain finalement vers une indépendance peut-être plus douce quelque part, mais en tout cas une séparation dans le juridique au moins, et dans ses lois environnementales. Comment est-ce que vous expliquez que maintenant qu'il y a des groupes citoyens populaires qui veulent l'indépendance, Danielle Smith se retourne en disant bah, « finalement ça a changé, l'ère Trudeau est terminée, c'est McCarney » et elle se porte publiquement contre l'indépendance ?
4: Oui, bon, elle se dit fédéraliste. Elle n'a pas eu le choix, en fait, de prendre position dans ce débat-là. Donc, elle se dit fédéraliste, mais elle n'agit pas comme une fédéraliste, nécessairement. Puis, pas plus tard qu'en fin de semaine, là, elle était très, très émotive lors d'un événement qui était organisé avec Preston Manning, l'ancien chef du Parti réformiste, qui lui aussi, ce parti-là, canalisait cette colère de l'Ouest. Elle s'est montrée très, très émotive en parlant des injustices vécues historiquement par l'Alberta puis de la nécessité de les réparer. Mais c'est un jeu dangereux pour elle hein, de se ranger du côté du clan séparatiste parce qu'elle le sait, c'est un clan qui demeure minoritaire. Mm-hmm. Et en ce moment, on a tenté le pouls récemment de la population. Là, il y a eu une élection partielle à la fin du mois d'août à Calgary et la circonscription qui était au Parti conservateur est passée au Parti néo-démocrate. Mm-hmm. En ce moment, Mark Carney est presque plus populaire en Alberta que Daniel Smith. Donc, le fait d'avoir le référendum le 19 octobre n'a pas du tout aidé à la popularité de la première ministre qui était très populaire.
2: Mm-hmm. Puis qui se retrouve
4: Et là, elle voit sa cote diminuer. Donc, c'est inquiétant pour elle. Et elle doit choisir un camp. Le camp où les Albertains sont majoritaires, c'est le clan du non, c'est le clan fédéraliste.
2: Mmh. Mais dans son camp à elle, vous parlez du sondage, je pense que vous parlez du sondage Léger qui est paru en septembre, début du mois, qui déclarait qu'environ deux tiers des Albertains se disaient contre l'indépendance. Mais quand on va dans le détail de ces sondages, on voit qu'au sein du PCU, c'est 50% qui veulent l'indépendance, environ, hein, et 50% qui ne la veulent pas. Donc dans le camp de Daniel Smith, elle se retrouve tiraillée, presque une personne sur deux veut l'indépendance.
4: Oui.
2: Je vais donner la parole à Ève, Fait de Société, l'émission à laquelle vous participez, Valérie. Elle veut mettre en lien ces sujets d'enjeux de société avec l'actualité. L'actualité ici, vous êtes sur CISM, une radio montréalaise, c'est évidemment les élections québécoises, dans lesquelles la question aussi de l'indépendance s'élève. Je vais laisser Ève poser sa question.
5: Oui, donc Valérie, comme Jules l'a mentionné, on est en campagne électorale ici au Québec présentement, et quand on regarde les derniers sondages, on voit que le parti, bon, les électeurs sont encore divisés, mais le parti qui est en tête, c'est le Parti québécois, qui est également un parti, donc qui est un parti souverainiste, pas séparatiste. Je sais qu'on distingue les deux mouvements. D'une part, le mouvement séparatiste qui a eu une progression fulgurante en Alberta et le Parti souverainiste au Québec qui est là depuis des décennies. J'aimerais vous entendre sur les parallèles qu'on pourrait tracer entre ces deux mouvements-là qui sont quand même différents, mais qui ont le même objectif.
4: Oui, je vois plus de différences que de parenté d'esprit entre les deux mouvements. Au Parti québécois, je veux dire, on a une tradition d'avoir un projet. Puis, on se bat pour que la langue, la culture québécoise puisse continuer de s'épanouir dans un contexte canadien, nord-américain, où l'anglais est extrêmement présent et où Ottawa a eu tendance dans le passé à empiéter sur des compétences qui étaient utiles au Québec pour qu'il puisse affirmer sa spécificité. En Alberta, on se bat pas pour la survie d'une culture ou d'une langue comme c'est... L'anglais est pas menacé. Puis, il y a des Albertains qui ont l'impression que leur culture est méprisée, critiquée par Ottawa, mais c'est pas la majorité non plus de la population. Donc, il y a quand même une distinction profonde entre les deux mouvements, l'éclatement aussi en Alberta. Bon, on sait que le Parti québécois, c'est une coalition des forces souverainistes, mais quand même, on sent qu'il y a plus, il y a plus un fil conducteur. En Alberta, historiquement, ce mouvement-là n'a jamais eu de succès. À chaque fois qu'on a voulu l'incarner dans des partis politiques, ce ne sont pas des partis qui ont réussi à se faire élire, contrairement au Parti québécois, qui a réussi à se faire élire à quelques reprises depuis 1976. Donc là aussi, il y a une différence majeure entre les deux. Puis on le voit là aux élections, c'est probable qu'au Québec, il y a un parti souverainiste au pouvoir. En Alberta, ces options-là sont très éclatées, très minoritaires.
2: Mmh. Puis ce n'est pas un parti. Est-ce que, Ève l'a mentionné, on fait une distinction entre les indépendantistes et les souverainistes? Est-ce que vous pourriez nous en parler un peu pour que les auditeuristes le comprennent bien?
4: Ben, en Alberta, on parle d'indépendantistes, de séparatistes, comme tous les termes sont à peu près synonymes. Il y a des annexionnistes aussi. Donc, il n'y a pas, du côté albertain, je dirais, une si grande distinction à faire dans les termes.
2: Très bien. Merci beaucoup. Valérie Lapointe-Gagnon, vous êtes professeure titulaire Histoire et droit linguistique à l'Université de l'Alberta. On fait une pause musicale et on revient tout de suite. Merci à vous. Restez sur CISM.

0: Vous êtes toujours sur CISM, Fait de Société. Nous sommes avec Valérie Lapointe-Gagnon, professeure titulaire à l'Université de l'Alberta. On tente de comprendre ce qu'il se passe en Alberta. On a parlé des différentes forces en présence, des parties prenantes qui souhaitent cette indépendance. On a parlé de la décision de Danielle Smith d'être pour le fédéralisme alors qu'elle, depuis des années, milite quelque part pour une autonomisation de la province. On a fait un lien également avec le Québec. Maintenant, parlons de l'étranger, des États-Unis, parce que la presse, notamment Radio-Canada, a mis en avant de nombreuses preuves d'ingérence russe et américaine, issues notamment de la sphère MAGA autour du référendum d'octobre. Ça laisse présager, on imagine, Valérie, des risques autour de ce vote. Est-ce que ça pourrait changer la donne? Et surtout, pourquoi est-ce que la sphère MAGA s'intéresse comme ça à l'Alberta?
1: Je pense que la sphère MAGA gagne en créant le chaos. Hein? Je pense que c'est un peu ce qui nourrit cette administration aux États-Unis, là, déstabiliser l'ordre mondial pour que certains puissent s'enrichir. Puis on voit qu'en ce moment, certains en profitent énormément. Leur portefeuille se remplit de plus en plus là, au fil des décisions de leur président. Donc, cette création du chaos bénéficie à certains. Puis, faut pas oublier quand même une parenté d'esprit entre certaines mouvances séparatistes en Alberta et le mouvement MAGA. Puis même, on a vu Danielle Smith fréquenter Mar-a-Lago avec Donald Trump, fièrement poster des photos sur ses réseaux sociaux.
0: Elle a d'ailleurs refusé de signer la lettre commune des premiers ministres du Canada qui condamnait ses propos d'annexion de Donald Trump. Danielle Smith a refusé de signer cette lettre commune.
1: Exactement. Puis on sent que dans les mesures de représailles, c'est clairement la première ministre des provinces la plus timide. C'est pas Capitaine Canada comme Doug Ford, là. On n'est pas du tout là-dedans en Alberta. On veut pas causer trop de dégâts. On veut maintenir une bonne relation. On a vu aussi certains leaders du Alberta Prosperity Project se rendre aux États-Unis, aller rencontrer des gens. On a le secrétaire du Trésor aux États-Unis, Scott Bessent, qui en janvier 2026 a évoqué l'indépendance de l'Alberta, disant que ce serait une bonne partenaire advenant son indépendance. Donc, ça va très, très loin, ça, pour quelqu'un qui est dans une position assez élevée au gouvernement, normalement.

0: un message très fort et qui peut déstabiliser une élection, un référendum.
1: Absolument. Donc, on est allé assez loin là, de ce côté-là, de la part des États-Unis. On a vu aussi des publications en Russie tenter de montrer qu'il y a beaucoup d'appui du côté de l'Alberta à l'indépendance, ce qui est complètement faux. Donc, est-ce que ça peut, est-ce qu'on peut parler d'ingérence? Je ne sais pas si ça va aussi loin que de l'ingérence, mais il y a une volonté de déstabiliser, de s'impliquer, puis de gagner de ce désordre-là, de ce chaos-là. Après, on va voir comment ça va se dérouler. On a eu aussi des perturbations avec la liste des signatures pour l'indépendance. Il y a des listes d'élections à Alberta qui ont été publiées. Donc,
0: C'est le Centurion
1: c'est
0: Project, il me semble. C'est un groupe, c'est
1: exactement, c'est
0: ça,
1: le
0: qui
1: Centurion
0: participe
1: Project.
0: proche des séparatistes qui auraient publié la liste et des informations confidentielles de. Il me semble que c'est 3 millions d'électeurs albertains sur 5,6 millions dans la
1: Absolument,
0: population.
1: c'est
0: C'est
1: énorme.
0: astronomique. Et aujourd'hui, on ne
1: Jason
0: sait pas.
1: Kenney, l'ancien premier ministre de l'Alberta, est sorti et était très furieux de cette faille du système. Donc, on n'en a pas beaucoup parlé, on n'en a pas assez parlé, mais déjà, ça montre que le système n'est peut-être pas toujours si stable. Donc, on espère le mieux pour le référendum du 19 octobre.
0: Vous mentionnez cette fuite de données, j'invite les personnes qui nous écoutent à aller se renseigner parce que c'est une grosse affaire, parce que la fuite de plus de 3 millions de personnes, ben on imagine les forces de l'ordre sous couverture ou les femmes victimes de violences conjugales
1: Oui.
0: qui se cachent ou en tout cas qui cherchent à échapper à des maris violents qui du jour au lendemain leurs coordonnées se retrouvent sur la place publique, adresse postale, numéro de téléphone, ce qui a engendré énormément de questionnements sur la capacité aussi de ces mouvements à gérer autant de données et à gérer des campagnes de la sorte. Comment est-ce que, Valérie, vous jugez la réponse d'Ottawa sur ces mouvements d'indépendance en Alberta? Parce que j'ai l'impression que depuis que ça prend de l'ampleur médiatiquement et citoyennement, j'allais dire, on voit Mark Carney beaucoup se déplacer en Alberta, annoncer des financements pour l'Alberta. On l'a vu dans le milieu culturel, pour le logement, les pipelines. Du jour au lendemain, d'un coup, l'Alberta est devenue la cible numéro une d'Ottawa. Comment est-ce que vous jugez cette réponse du Premier ministre?
1: Mais il y a une volonté d'essayer de faire en sorte que l'Alberta veut rester dans le Canada. Puis Carney, je veux dire, son lien avec l'Alberta est très organique, très naturel aussi. Il a grandi en Alberta. Donc c'est la province qu'il a vu grandir. C'est pas la province qu'il a vu naître là. Il est né dans les territoires, mais il a passé énormément de temps ici. Son père travaillait à l'université de l'Alberta, donc des liens très forts avec la province, un attachement personnel, mais aussi une volonté de faire en sorte que l'Alberta se sente entendue, se sente comprise. On sent qu'on veut pas se la mettre à dos. On sent que la relation entre Daniel Smith et Mark Carney, elle n'est pas mauvaise non plus, hein. C'est pas du tout les relations de l'ère Trudeau. Donc, il y a des choses que Carney a réussi à réparer. Puis, il y a une certaine popularité, Mark Carney, dans l'Ouest, même si l'Alberta, elle est très bleue, là, depuis plusieurs élections. Quand on regarde les projections, il y a de plus en plus de rouge sur la scène fédérale. Donc, il y a ce mouvement-là séparatiste réveille aussi une ferveur dans l'autre clan fédéraliste qui, eux, se sont protégés par l'approche de Carney sur la scène internationale, par sa réponse aux États-Unis qui est ferme, par sa décision de quitter la table quand l'administration de Trump devenait complètement irrationnelle. Il y a des gens qui applaudissent tout ça en Alberta, qui veulent montrer leur soutien et donc qui, sur la scène fédérale, voteraient rouge si une élection se présentait. Il y aurait des fortes chances qu'on passe des quelques circonscriptions qu'on a maintenant, qu'on les double.
0: Et puis ces personnes-là, elles se sont regroupées, on n'en a pas parlé, on parle beaucoup des séparatistes, mais les personnes fédéralistes se sont regroupées derrière un slogan Forever Canadian, qui est
1: Oui.
0: une genre de regroupement de personnes qui veulent militer pour rester dans le Canada. Vous en avez parlé, les liens avec les États-Unis, c'est compliqué en ce moment, ça crispe les relations internationales entre les États-Unis et le Canada. Récemment, une crispation est venue de la langue française, Donald Trump qui demandait à Mark Carney de

0: d'abolir le bilinguisme sur les produits, sur la vente. Ça me fait la transition vers cette question aussi, ce lien avec l'actualité sur la francophonie. Comment est-ce que la communauté minoritaire francophone de l'Alberta, elle perçoit ce débat sur l'indépendance de l'Alberta? Comment est-ce qu'elle se positionne?
1: Officiellement, on a l'Association canadienne-française de l'Alberta, qui est un des organismes porte-parole de la francophonie albertaine, qui est le plus grand, qui lui a pris parole en faveur du mouvement Forever Canadian. D'ailleurs, il y a plusieurs pancartes sur les terrains des citoyennes, citoyens. Je suis à Edmonton. Non, Edmonton, c'est un peu une bulle à part dans la province, là, pour vous mettre en contexte. Moi, j'habite dans la circonscription, la seule circonscription néo-démocrate sur la scène fédérale de la province. Au provincial aussi, Edmonton
0: la
1: est
0: petite touche
1: complètement...
0: orange dans la vague
1: Oui.
0: bleue.
1: Ouais, le village gaulois orange, là, c'est nous. Donc, mes voisins affichent leur allégeance et c'est le Forever Canadian et la campagne, elle est traduite. Donc, d'un côté de l'affiche, c'est en anglais, de l'autre côté, c'est en français. Et la CFA, l'Association canadienne-française de l'Alberta, s'est ralliée du côté des forces fédéralistes parce que on se fait pas d'idée, hein. On sait très bien que ces mouvements-là séparatistes ne sont pas des mouvements qui sont en faveur du bilinguisme officiel. Même historiquement, quand on regarde la naissance de ces mouvements séparatistes, c'est en réaction au projet de bilinguisme canadien à la fin des années 60 avec la création de la loi sur les langues officielles fédérales en 1969. Donc, les premiers mouvements sont nés en réaction à ça.
0: Mais l'un des
1: Et
0: leaders en plus est parfaitement bilingue. Jeffrey Watts parle parfaitement le français.
1: Mitch Sylvestre aussi parle français. Donc, ce sont des gens qui, ben, pas tous, là, mais certains d'entre eux parlent français, mais ce ne sont pas des gens qui veulent protéger la langue française. Puis, comme on entend souvent en Alberta, c'est parler français si vous le voulez, ce que vous faites dans votre vie privée, ce n'est pas de nos affaires, mais ce n'est pas à l'État d'appuyer ou d'encourager une langue plus que les autres. Donc, ce désengagement de l'État-là, il est présent aussi dans l'histoire albertaine. Puis, c'est ce qu'on retrouve du côté de cette mouvance séparatiste. Donc, les francophones ont raison de craindre des protections qu'on pourrait retrouver dans une Alberta indépendante. Mais on est loin d'une Alberta indépendante.
0: Oui,
1: puis, on n'a même pas un référendum sur l'indépendance.
0: Oui, il faut bien rappeler, vous avez raison de rappeler.
1: La possibilité d'avoir un référendum, ça nous fait beaucoup parler de choses hypothétiques. C'est intéressant parce que, bon, il faut prendre position dans ce débat-là, mais on n'est pas rendu là. Puis, aussi, un mot sur les forces du non. Il n'y a pas de camp du non uni non plus.
0: Oui.
1: Le mouvement Forever Canadian, c'est lui qui a porté la pétition, une pétition qui a rassemblé plus de 400 000 signatures, plus de 450 000. J'oublie le chiffre exact, là, mais il y avait plus de signatures pour Forever Canadian que pour la pétition en faveur de l'indépendance. Mais il y a d'autres mouvements en faveur du non. Hein. Il y en a un qui est porté par un collègue de l'Université de l'Alberta en sciences politiques, Lead Not Leave. Donc, il y a toute une coalition aussi de forces du non, au même titre qu'il y a plusieurs mouvements en faveur de l'option du oui, on a plusieurs en faveur du non.
0: Et vous avez un peu l'impression que c'est une bulle médiatique, ou en tout cas, il y a beaucoup d'excitation autour, alors qu'en fait, c'est assez résiduel. Les personnes qui veulent quitter, j'ai l'impression que ce qui fait réagir aussi, c'est les positionnements, les réactions face à cette tendance-là. On n'en parlera pas malheureusement, mais la décision de justice aussi d'invalider cette pétition, la question de la consultation des populations autochtones avant de faire ce référendum, la position de Daniel Smith qui dit que c'est une décision antidémocratique de la juge Léonard, tous ces éléments-là. Et vous parliez de la décision de la prise de position de l'ACFA, l'Association canadienne française de l'Alberta. C'est quand même assez unique que cette association prenne une position qui soit politique. J'ai l'impression que c'est la première fois dans l'histoire récente.
1: Non, je crois que la CFA a quand même une voix forte. Là, elle va prendre position en faveur de plusieurs dossiers, la santé en français, comme des dossiers qui touchent beaucoup la représentation de la francophonie. La CFA a pris position contre l'Université de l'Alberta au moment des compressions majeures qu'on a vécues en 2020. A même lancé une poursuite contre le gouvernement, contre l'université. Donc, la CFA est très mobilisée là, dans les dossiers chauds, je dirais. Donc, Je crois que c'était assez naturel.
0: Mais sur le fédéralisme, j'ai l'impression que c'est la première fois où il y a une prise de position qui dit s'il y a une indépendance de l'Alberta, ça se fera au détriment de la minorité linguistique et
1: absolument.
0: Nous, on est contre.
1: Donc, il n'y a jamais eu de prise de position par rapport officielle, je ne crois pas me tromper là-dessus, là, par rapport au fédéralisme et à l'indépendance. Ça force les gens à prendre position. Puis, à partir du moment où ils ont un parti avec le UCP, le Parti conservateur, pour porter ces dossiers-là, mais ça dépasse la bulle médiatique. Mm-hmm. On va voter là-dessus le 19 octobre, il faut en parler, mais il ne faut pas oublier qu'on a voté aussi quand Jason Kenney était là dans un référendum sur la péréquation. Les Albertains ont voté à majorité, c'était assez serré, pour mettre fin à la péréquation. Et ça n'a pas mis fin à la péréquation, donc on ne peut pas mettre fin à la péréquation comme ça parce qu'on le décide du jour au lendemain. Et c'est la même chose, le référendum du 19 octobre, avec toutes les questions sur l'immigration ou sur le partage des compétences, sur la nomination des juges, même si pour certaines questions, il y a une majorité de oui, ça ne va pas se transformer du jour au lendemain. Mmh. Faire des changements constitutionnels, tous les spécialistes vont vous le dire, ça ne se fait pas de manière magique parce que quelqu'un l'a décidé. Il faut que les autres provinces aussi soient consultées.
0: Donc, c'est un exercice qui est un peu démagogique, vous diriez, parce que c'est vrai qu'on parle de la question, la dixième, qui sera sur cette question de mettre en place ou non un référendum sur l'indépendance de l'Alberta, mais les neuf autres questions, vous parlez sur la nomination des juges qui ne viendraient plus d'Ottawa. Il y a également la question de sortir les immigrants temporaires du système de santé et du système d'éducation.
1: D'éducation.
0: Donc, c'est quand même des grosses décisions qui pourraient créer, selon certaines analyses, des espèces de citoyens de seconde zone qui ne pourraient pas avoir accès aux mêmes droits.
1: Mais ça va être contesté devant les tribunaux, hein, parce qu'on a les droits de la personne aussi, on a la charte des droits et libertés, donc qui se place au-dessus de tout. Donc, advenant que ça passe, puis je serais très étonnée que ça arrive, mais advenant que ça passe tout ça, c'est le début de conversations difficiles. C'est pas la fin de quelque chose.
0: Et puis, il y a quelque chose qui est étonnant aussi, c'est que CBC Radio-Canada a parlé d'un enregistrement audio de Daniel Smith qui déclare dernièrement que si le oui l'emporte, la tenue d'un référendum pour quitter le Canada pourrait avoir lieu en printemps 2027. Ça paraît très court, ça paraît très rapide. Surtout qu'il y a une question qui n'a pas été réglée dans tout ça, c'est la consultation des populations autochtones. Le tribunal, on en parlait de la Cour du roi, du banc du roi, a validé le recours des demandeurs de plusieurs nations autochtones de dire non, on n'a pas été consulté, ça ne respecte pas les traités. Comment est-ce que vous pensez que cette consultation pourra avoir lieu si jamais le oui l'emporte?
1: Ça va être assez complexe de mettre ça en place aussi rapidement. Puis, il y a la question de la consultation de la population autochtone, mais il va aussi avoir la question de la clarté référendaire. Donc, il va falloir que la question soit très claire, soit très directe. Il y a plusieurs choses à prendre en considération avant la tenue d'un référendum. Si elle veut aller vite, je veux dire, c'est elle qui a les mains sur le volant. Hein. Elle dirige un gouvernement qui est majoritaire en ce moment. Donc, elle peut aller de l'avant avec ça, mais les gains politiques vont commencer à être relativement minces pour elle, puis elle ne peut pas diriger à partir de la colère de petits groupes. Il faut qu'elle dirige pour le bien de l'ensemble de la population. Puis si elle se met à jouer le jeu de diriger à partir de la colère de petits groupes, mais ça pourrait lui coûter sa carrière politique. Puis ça, je pense qu'elle en est consciente aussi. Donc, on ne l'a pas vu encore, ce référendum du printemps 2027. Puis moi, je vais observer ce qui se passe. Évidemment, je vais aller voter le 19 octobre. Mais je ne crois pas qu'on va avoir de référendum au printemps 2027.
0: Mm-hmm. L'histoire nous le dira. Merci beaucoup, en tout cas, Valérie Lapointe-Gagnon. Je rappelle que vous êtes professeure titulaire Histoire et droit linguistique au campus Saint-Jean de l'Université de l'Alberta. Merci d'avoir été avec nous aujourd'hui à Fait de Société. C'était un vrai plaisir, c'est passionnant. Et la politique, ça l'est toujours, mais encore plus dans ce contexte. Et réponse en octobre, donc on vous souhaite une bonne campagne référendaire.
1: Merci beaucoup, ça m'a fait plaisir.

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Yo, yo, yo, bon lundi à tous, j'espère que vous allez bien. Je m'appelle Jasmin Baillargeon, vous écoutez Au Keb et je serai avec vous pour la prochaine heure. Vous êtes sur les ondes de CISM, bien sûr, 89.3 FM, La Marge. Et il y a beaucoup, beaucoup de nouveautés, de nouvelles sorties vraiment nice qui sont sorties dans les derniers jours. Alors, on a du pain sur la planche, on a des trucs à jaser. Mais avant de plonger vraiment dans le ce bel aspect musical que représente cette émission d'Au Keb, je veux vous parler un peu. J'ai mon petit message éditorial habituel avec lequel je commence toujours mes émissions, qui est à la fois aussi une suggestion culturelle, politique, parce que vous le savez, et si vous le savez pas, prenez-le en note, oui. Lundi prochain, à cette heure-ci, oui, c'est Au Keb, mais c'est aussi le moment de voter, si vous ne l'avez pas fait par anticipation. Alors, c'est important, je le rappelle, faut voter. C'est important d'exercer ce droit de vote démocratique dont tous les citoyens du Québec, dans ce cas, ont le droit de le faire, en fait, et le devoir même. Et ma suggestion culturelle, politique, aujourd'hui, c'est de vous renseigner, et c'est grâce à la série Assemblée 2026, qui est animée par Mounir Kadouri, maire de Laval. Maire de Laval, un YouTuber que je suis depuis un bon moment, qui maintenant prend de plus en plus de place dans la sphère publique avec ses différentes entrevues, ses différentes collaborations avec Urbania et Télé-Québec, notamment dans ce cas-ci. Et Assemblée 2026, c'est vraiment cool. Dans le fond, il a rencontré plein de jeunes Québécois pour jaser avec eux un peu de politique, des enjeux qui tiennent à cœur les jeunes. Donc, dans le cas de Mounir et de son étude, c'était les jeunes vraiment de 18-25, 18-30. Mais souvent, la braquette politique de jeunesse est de 18-35, mettons. 35, je trouve que ça commence à être vieux, mais no shots fired. Donc voilà, Mounir a consulté les jeunes, est allé à la rencontre des jeunes pour savoir c'est quoi les enjeux qui les concernent, tu sais, les enjeux qui préoccupent les jeunes. Et avec ça, il a créé des questions et il a rencontré pour une durée d'environ 45 minutes les 5 chefs des principaux partis, dont un qui sera le futur premier ministre, et a posé des questions avec eux, a jasé en forme vraiment tête à tête, face à face, entrevue, il jase avec eux. Et j'ai écouté les 5 entrevues, c'est vraiment super, ça passe super vite. C'est vraiment le fun aussi parce que Mounir prend un angle qui est pas nécessairement abordé dans les autres sorties médiatiques, dans les médias traditionnels des chefs, par exemple dans les débats ou dans les entrevues qu'il peut faire avec justement des plus gros médias. Donc vraiment nice, c'est ça, ça s'écoute très bien, ça passe vite. Là, moi j'ai écouté ça notamment en jouant à NHL, au tout nouveau NHL 27. Et voyage, j'ai eu beaucoup de plaisir, c'est vraiment facile. Il y a pas vraiment d'excuse de ne pas s'informer un peu sur l'avenir de notre province. Donc je vous suggère fortement cette série d'Assemblée 2026 qui est disponible sur YouTube gratuitement. 5 entrevues de 45 minutes avec les chefs des partis où c'est ça, c'est authentique. On voit un peu plus, je trouve qu'on voit un peu plus les vraies couleurs des chefs aussi. On voit pour le meilleur ou pour le pire, bien sûr, mais on voit un peu, là, il y a des blagues, il y a un truc un peu plus intime et plus accessible. Et Mounir, ben, nous permet d'avoir accès à ça. C'est vraiment super, c'est bien filmé, c'est le fun. Alors, je vous suggère, juste avant les élections, vous avez encore le temps là, d'écouter ces entrevues-là avec les chefs pour voir un peu les plans. Surtout si ça vous concerne, vous êtes dans la braquette 18-35, 18-30, et même plus vieux, bien sûr, mais c'est vraiment des enjeux qui concernent plus les jeunes et c'est le fun d'en entendre parler. Voilà, message éditorial, c'est fait. Maintenant, on fait place à la musique parce que j'ai une première chanson à vous faire écouter. La première chanson, c'est une collaboration entre deux artistes qui ont une belle année 2026 aussi. C'est des artistes que j'ai suivis justement tout au long de Au Keb. C'est Mackie Lavender et David Campana. Un beau crossover aussi, je trouve ça cool. Les deux artistes individuellement sortent de très bons trucs. Et là, ils joignent leurs forces. C'est une chanson qui est sortie le 13 septembre dernier. C'est une bonne track avec beaucoup d'énergie pour bien lancer le show. Ça s'appelle I Was Gone. C'est une super... Il y a un beau clip aussi qui accompagne ça. Je peux pas le mettre à la radio, mais je vous suggère, si vous aimez la toune, d'aller écouter le clip. Donc, I Was Gone. Tout de suite après, c'est une chanson de l'album Mirrors. En fait, c'est un EP. C'est le nouvel EP de La Roi. Une chanteuse vraiment nice aussi. Ça s'appelle More Than Friends. C'est la chanson
de clôture du EP Mirrors. C'est un EP qui est vraiment nice. J'ai beaucoup aimé ça. Je l'ai écouté quelques fois cette semaine et ça sonne très bien. On est dans un R&B qui est très groovy. Il y a une très belle performance vocale aussi. La présence vocale de La Roi sur ce projet-là est vraiment cool. C'est dynamique. C'est pas très redondant. C'est le fun. Ça s'écoute bien. Et je vous invite à écouter le projet au complet, bien sûr. J'ai eu de la misère à choisir juste une tune à mettre. Alors, si vous aimez bien la chanson que je vous présente, ben je vous conseille d'aller écouter le projet au complet. Et finalement, on recrinque le volume. On repart dans du gros trap parce que c'est la plus récente de Fléau DiCaprio. C'est vraiment très cool ce que le Big Wop nous offre cette année. J'ai vraiment trippé sur la toune d'Angers, d'ailleurs, qui est sortie un peu plus tôt au printemps. Je l'écoute encore beaucoup. Ça frappe très fort et c'est vraiment cool. Fléau DiCaprio, oui, va être en show le 17 octobre prochain. Il est à Sainte-Marthe-sur-le-Lac avec Farfadet et Momon, deux également rappeurs bien établis dans le milieu du hip-hop. C'est au bar La Grange à Caille. Donc voilà, si vous voulez voir Fléau DiCaprio en show, c'est le 17 octobre prochain. Mais on part ça tout de suite avec I Was Gone de Mackie Lavender et David Campana. Bon show tout le monde.

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1: Fléau DiCaprio avec la chanson « Qu'est-ce que tu connais » qui set de tone, on va se le dire. Très énergique track, c'est vraiment le fun. Et je veux qu'on continue sur cette vague énergique avec un nouveau rappeur, une belle découverte. C'est le rappeur Cal qui a travaillé sur cette chanson avec le producer Lico, Loïc Gagné de son nom complet, son nom de baptistère. Et la chanson s'appelle « Jamais assez » et je trouve vraiment que c'est qu'elle porte bien son nom. Parce qu'avec une prod de même, avec une instru comme ça, vraiment, j'en ai jamais assez. C'est une tune vraiment nice. Et c'est tout nouveau, là, Cal. Il avait sorti son premier EP en mars 2025. Et il n'a rien sorti depuis. Et là, vraiment, il prend une coche avec cette nouvelle chanson-là. Une grosse track qui est accompagnée d'un très cool clip aussi, qui est réalisé et monté notamment par Super Lilo. Super Lilo qui est membre du collectif 3 Hertz. Collectif dont je parle abondamment à cette émission. Ensuite, on s'en va écouter Platform Boots, qui est une nouvelle chanson qui fait quand même assez réagir sur la sphère publique. Ça fait jaser parce que, de un, c'est produit par LB66, oui, qui est un producer qu'on connaît, notamment pour son travail avec son frère Kinji00, bien sûr, mais aussi parce que l'artiste qui performe sur sa prod, l'artiste qui chante, a un nom quand même assez original, c'est Je t'aime 808, JTM 808. Je trouve vraiment que c'est cool comme prénom, comme nom d'artiste en fait. Et cette rappeuse-là est aussi styliste, elle a sa propre usine de vêtements. Et là, j'utilise usine comme terme, là, mais elle fait son propre linge. Et c'est vraiment cool, pantalon, bonnet, chandail, corset, bref. Elle a vraiment un style bien à elle. C'est vraiment nice, c'est Kinji, LB66 et YAs notamment. Porte son linge de temps en temps dans les shows. Fin de la chronique mode. Je t'aime 808 et LB66 s'en viennent avec la chanson Platform Boots. Et la troisième track de ce stretch musical, c'est un peu moins niche, mais je pouvais pas passer à côté. C'est tiré du nouvel album qui était très attendu. C'est parti de Lydia Kepinski. Et j'écoutais une entrevue avec Lydia qui parlait de ce projet-là. C'est parti parce qu'elle a pris une tournure un peu différente dans sa carrière en allant dans un album plus techno, plus électro. Et elle parlait de la double signification de ce titre-là, C'est parti, qui signifie à la fois une finalité, un deuil, donc un départ. C'est parti, c'est la fin. Mais aussi le début et le commencement de quelque chose de nouveau. Donc c'est parti, on entame un nouveau projet. Et ça sonne très, très bien. C'est très réussi, je trouve, comme virage de DA, de direction artistique, de la bonne techno, accompagné de la toute petite voix de Lydia, que j'aime dire communément, une voix qui fit vraiment bien avec cette sonorité-là techno. Et j'ai choisi de vous présenter, sur l'album C'est parti, la chanson Case D. Ou Case D, en fait, je devrais dire.
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0: Lydia Kepinski qui, dès le début de sa chanson, s'assure que je prononce bien le nom de sa toune, Case D et non pas Case D. Excusez-la, écoute, avec les noms de tunes de hip-hop, des fois en anglais, avec des prononciations particulières, là, je me mets à mélanger puis à lire des mots anglophones qui sont en français. Donc, Case D de Lydia, nouveau projet, très cool, parfait pour faire le party. Et là, j'ai une annonce à vous faire. Si vous me suivez sur Instagram, sur le compte @okeb.cism, vous le savez déjà, j'ai fait une story qui l'annonce, qui donne des indices en tout cas. Mais on a une exclusivité au Keb ici et c'est du nouveau projet de Parkawan qui sort demain. Et Parkawan, d'ailleurs, j'ai le bonheur de vous annoncer qu'il sera à au Keb lundi 5 octobre prochain pour venir parler de ce nouveau projet Souffle plein et aussi de ce qui s'en vient avec Versos TV. Verso qui est le fameux média ou la fameuse organisation de battle rap au Québec dont plusieurs rappeurs font partie. Donc Parkawan sera à Okeb lundi le 5 octobre prochain, donc ne manquez pas ça. Ça va être vraiment très nice. J'ai vraiment hâte de jaser avec lui. Super bon Jack, super talentueux aussi. J'aime beaucoup ce qu'il fait. Alors 5 octobre prochain. Pour l'instant, c'est une exclusivité, comme je l'ai dit. On a déjà écouté deux tunes du projet, deux tunes qu'on va retrouver sur ce projet-là, Souffle plein. Les deux chansons, c'était À la revoyure et Reste calme, qui, voilà, que j'aime beaucoup. J'aime beaucoup le style de Parkawan. Là, je veux pas m'éterniser puisqu'on le reçoit la semaine prochaine. Je veux un peu vous laisser en haleine pour mieux approfondir le sujet quand il sera en studio. Mais j'aime beaucoup son approche, sa technicalité aussi, son rap, la manière dont il écrit. Il y a vraiment une technique qui est bien particulière à lui et qui sonne très, très bien. Alors, on s'en va écouter une exclue. Je vais le laisser présenter sa chanson parce qu'il nous a laissé un petit message vocal pour nous parler de tout ça. Tout de suite après le hit de Parkawan, on va continuer avec un autre hit plutôt reggae rap cette fois. Et c'est encore et toujours le suc Sugar Tits, Saint-Sucré. Oui, Saint-Sucré, que je me tanne pas d'écouter ici à Okeb, qui s'allie cette fois avec Prosperito et Kinsha pour ce gros banger-là. Prosperito, c'est un producer qui est habitué de travailler avec le productif Saint-Sucré. Ils ont notamment travaillé ensemble récemment sur Montreal's Finest, qui est sorti plus tôt cette année, où on retrouve aussi Mike Shab, que j'aime beaucoup. Et Kinsha, lui, c'est un ami de Saint-Sucré. Il est aussi barber, il est aussi coach de boxe, mais c'est surtout un super artiste aussi, toujours en train de propager la bonne humeur et les good vibes. Et on close le segment musical, cette fois en restant dans la même vibe, le feel-good hip-hop, avec S-Burn, qui revient avec une chanson qui s'appelle « Chaque mois de l'année ». Une grosse, grosse performance rap de sa part sur la toune. Et justement, il fait un shout-out à Saint-Sucré sur la toune, comme quoi tout est dans tout. Et d'ailleurs, shout-out à Simon Gervais et son émission « Tout est dans tout », les vendredis à 11h sur les ondes de CISM 89.3 FM La Marge. On s'en va écouter Parkawan qui nous présente sa chanson.
1: 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En exclusivité pour vous, on a une track de mon nouveau EP Souffle plein. On vous laisse avec 32

0: je sais pas ce que vous avez de prévu le 3 octobre prochain, vendredi, mais il y a Dio, The Outcast et Light It Up Pav qui sortent leur album et qui font un listening party. Donc, si vous avez envie, c'est vraiment, vraiment cool. C'est gratuit et c'est au Café God Soul. Si vous avez envie d'aller écouter de la bonne musique, Dio, The Outcast, j'en parle un peu plus dans les derniers temps. C'est un rapper qui est très, très bon, qui a une belle couleur à son rap, qui est très technique également aussi, comme nous l'a montré Park Awan avec sa chanson 32 Expirations, qui est assez impressionnante, un beau tour de force où il va de bars sans arrêt en contrôlant son souffle, qui est le message un peu de son prochain projet. Bref, Dio The Outcast et Light It Up Pav qui sortent un album vendredi et ils ont une collaboration, ils ont sorti une chanson avec un artiste que je me serais jamais permis, en fait, de souhaiter une collaboration de ces deux artistes-là, bien qu'ils aient un cercle assez proche, qu'ils se côtoient quand même fréquemment. C'est Magi Merlin. Magi Merlin, mon coup de cœur de l'été, des derniers mois. On se rappelle Powerhouse, qui avait été un album vraiment, vraiment, vraiment cool, que j'ai écouté et que j'écoute encore beaucoup. Et ils ont sorti une chanson ensemble, vraiment. Je ne pouvais pas espérer mieux. C'est la chanson Mezzanine, ça s'appelle, et Dio The Outcast, cette fois, avec son producer, Light It Up Pav, ils vont vraiment avec le style de Magi Merlin pour la trame instrumentale. Dio The Outcast reste fidèle à son art et il va d'un rap cru, mais on est sur une instru vraiment plus à la Magi Merlin dans le broken R&B stuff, dont Magi Merlin aime bien le décrire son style, le broken R&B. Donc, une belle collaboration, ça s'appelle Mezzanine, Dio The Outcast et Magi Merlin. Et une autre belle collaboration, cette fois, c'est avec Vago. Vago qui, comme Dio The Outcast, était présent à la Soterena, au show de DJ White Sox. Et Vago, il va avec la chanson What It Is et il collabore avec Trap Matt Savior. Trap Matt Savior, oui, qui est dans la clique de Mike Shab, Nicholas Craven et compagnie. Trap Matt Savior faisait aussi partie des artistes à surveiller pour l'année que j'avais fait, le Big Tree que j'avais fait plus tôt dans cette année au Keb. Et Trap Matt Savior, ironiquement, une fois que j'ai parlé de surveiller, est un peu plus calme, a sorti des chansons ici et là, m'a été plutôt en featuring, a été en support aux artistes autour de lui qui, eux, ont connu des grosses années. Alors, What It Is de Vago et Trap Matt Savior. Et un autre artiste qui était présent dans les artistes à surveiller selon Okeb, c'est Malco, qui suit avec une chanson qui me touche beaucoup. Ça s'appelle Lettre à maman. C'est une chanson qui est sur son EP Malstrom, qui est sorti en 2023. Un super bon EP que je vous suggère. C'est plus vieux un peu. Bien sûr, là, je suis sévère là-dedans. Là, ça fait que 3 ans. Mais c'est un super bon EP Malstrom. Et la dernière chanson de ce EP-là s'appelle Lettre à maman de Malco. Et ça nous permet de ratterrir, juste avant de clôturer cette émission, de ratterrir un peu après toute cette énergie qui nous a été propulsée dans cette émission d'Okeb. Alors, c'est Lettre à maman de Malco, du EP Malstrom. Mais tout de suite, on écoute cette dite collaboration entre Dio The Outcast et Magi Merlin.
1: What's up, Master?

0: On arrive à la fin de cette émission d'Okeb, ce tout nouvel épisode. Merci beaucoup à tous d'avoir été là. J'espère que vous avez eu autant de plaisir que moi à écouter ou à animer, dans mon cas, cette émission d'Okeb. Oliver s'en vient avec l'alter ego dans pas très longtemps. Vous connaissez la routine, ça va être super aussi. Je veux prendre le temps de remercier des gens qui étaient à l'écoute, qui m'ont écrit. N'hésitez pas à faire de même aussi. Simon Pierre, Simon Raphaël, merci d'avoir été à l'écoute de cette émission d'Okeb. C'est vraiment apprécié. Et n'hésitez pas non plus à m'écrire n'importe qui sur Instagram @okeb.cism, je le répète, ou okeb.cism@gmail.com si vous voulez m'écrire par courriel. Tous les sujets sont acceptés. Vous m'écrivez, ça va me faire plaisir de réfléchir, répondre, jaser en onde de vos takes, quelconque soit vos takes. Alors, n'hésitez pas à m'écrire, envoyez des tunes aussi si vous avez de la musique qui fit dans la DA au Keb, que vous trouvez que je dors sur certaines musiques que j'ai pas mis à l'émission. N'hésitez pas à m'écrire, ça va me faire plaisir. Encore une fois, merci. Ne manquez pas l'épisode la semaine prochaine. Je reçois Parka One. Ça va être vraiment super. Je pense qu'on va vraiment avoir du fun à jaser. J'ai jasé avec lui aussi, qui disait qu'il était pas revenu depuis Ghetto Érudit, je crois. Alors, shout-out Ghetto Érudit. Je pense que ça va être très cool de pouvoir le revoir à CISM et jaser avec lui de sa musique, de rap battle. Bref, de plein de beaux sujets. Alors voilà, merci à tous. Je vous souhaite une excellente semaine. Bon opening des Canadiens aussi demain. Canadiens Maple Leaf demain soir. Ne manquez pas ça. That's it.
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Bonjour, bienvenue à l'Alter Ego. La semaine passée, j'ai dit à la bonne heure. Des fois, mon subconscient parle de lui-même, puis dès que je dis bonjour, Alter Ego à la bonne heure, ça se ressemble. C'est l'Alter Ego aujourd'hui, parce qu'on est lundi. C'est la grande traversée du lundi, de 16h à 18h. En ce lundi 28 septembre, on a commencé avec... j'avais le goût qu'on groove, parce que la météo aujourd'hui, c'était un peu frisquet, un peu pluie, un peu massage. Je me suis dit, une bonne ligne de bass là, pour commencer l'émission de Pino D'Angio, de son album Bala, sorti en 81, la pièce Makale Idea. Je suis pas certain de la prononciation. Par contre, cette chanson, je l'ai connue... sur le tard, peut-être comme moi, vous avez entendu une partie de cette chanson-là échantillonnée sur « Je danse le Mia » de I.A.M. Puis c'est des années plus tard que j'ai appris que c'est ça. I.A.M. avait samplé cette chanson-là. J'étais allé écouter l'original. Puis tu sais, des fois, il y a des échantillonnages que on comprend pourquoi ils ont pris juste un extrait de la chanson. Le reste, comme moi, c'est correct. Mais ce bout-là, tu sais, ce 2-3 secondes de groove, de bass, de drum, peu importe la partie de la voix peut-être ou de l'instrument qui a été échantillonné, c'est ce qui est intéressant. Là, dans ce cas-ci, la version originale, elle est vraiment bonne. Elle reste en tête. Puis ben, c'est ça. J'avais le goût de commencer avec ça. Aujourd'hui à l'émission, je vous parle un peu de ma fin de semaine sous le signe du vélo, parce que comme plusieurs, j'ai été profité de cet événement mondial qui avait lieu ici sur le campus. Samedi, je suis venu au Sepsum, puis je suis allé dans la côte de Polytechnique, puis dimanche, je suis allé sur la rue des Millionnaires. C'était deux vibes totalement différentes. Il y en a une où il y avait des clôtures tout le long du parcours, puis il y en a une autre où il n'y avait pas de clôture, ce qui fait que je me sentais comme dans les Europes. Vous savez, qu'on voit des images du Tour de France, puis là, les cyclistes arrivent dans des petits villages, puis les gens s'agglutinent devant, en fait, puis là, il y a à peine un passage pour les cyclistes, puis comme, qui va se faire mal? Il y a déjà des gens qui ont mangé des pancartes d'en face, là. Mais il me semble que t'es trop près de l'action. Là, ici, ben c'est ça, sur le parcours, il y avait des clôtures un peu partout. Samedi, on était... la côte de Polytechnique, il y avait du monde à la messe. Puis là, il y avait du monde qui voulait passer sur le passage piéton en vélo. Les plus téméraires restaient à vélo puis avançaient pouce par pouce comme, pour vrai, là, déclipse-toi, marche à côté de ton vélo, là, c'est pas... ça va être trop difficile sinon. Mais bon, il y a des gens qui peut-être étaient encore en mode je m'entraîne puis je dois rester sur mon vélo. Mais c'est ça, la cohabitation vélo et piéton dans ces événements-là est un peu plus difficile, parce que dans ce cas-ci, même si c'est un événement cycliste, c'est les piétons qui gagne, là, parce qu'on est plus en nombre, tu sais. Des fois, je regardais des gens qui s'essayaient en vélo. Puis je suis comme, ce gars-là, dans la vraie vie, doit être un automobiliste, parce qu'il a l'air d'agir comme un automobiliste où, tu sais, la route m'appartient, version vélo, on s'en sauve jamais. Mais pour le reste, c'était vraiment le fun. C'est sûr que ce type d'événement-là, moi, je suis de ceux qui aiment regarder un événement où tu vois toute l'action. Quand t'es sur une partie de la course, tu vas juste voir cette partie-là, ce 5 secondes-là où les gens vont arriver soit full pin, ou sinon c'est dans une côte, ça va être un peu plus rapide, un peu plus moins rapide, quoique sont en forme les cyclistes, là. Samedi, c'était les femmes, dimanche, les hommes. Ça allait vite. Même dans une côte, ça allait très vite. Puis après ça, sur justement... c'est Maplewood pour se rendre au métro Édouard-Montpetit. Les deux fois, j'étais arrivé à Édouard-Montpetit, puis j'ai pris le REM pour me rendre, parce que c'est ça, on était dans un cycle. Quoique, ça va changer, là. Je vais enfin revenir chez moi. Je vous en parlerai peut-être la semaine prochaine. Ce soir, si tout va bien, après 8 jours de travaux qui ont été échelonnés sur 38 jours finalement, j'ai vraiment hâte de revenir chez moi. Mais on était sur l'avenue Pañuelo. Puis c'est ça, là, on était dans une côte. Puis quand tu vois les cyclistes passer, ils passent full pin. Puis là, après ça, quand il n'y avait pas les cyclistes, des fois, il y a des gens qui se promenaient en vélo, tu sais. Puis là, tu voyais quelqu'un de normal. Il y a quelqu'un qui disait ça, tu sais, pendant les Jeux olympiques, ce serait le fun de voir une épreuve avec un candidat lambda, c'est-à-dire vous et moi, là, quelqu'un de bien normal qui fait l'épreuve, puis là tu vois après ça, bon mais c'est un temps normal de 25 secondes, puis là ok, il court en 9.4 secondes, parce que des fois tu vois des gens qui compétitionnent au plus haut niveau à la télévision, puis on dirait qu'on se met dans l'imaginaire, oh c'est faisable, non c'est pas faisable. Puis c'est ça, sur la rue des Millionnaires, sur cette avenue là
parce qu'il y avait une maison qui était à vendre, puis on essaie de pogner du réseau pour voir le reste de la course, parce que c'est ça, quand t'es juste là, tu vois une grosse montre arriver, puis après ça, tu vois quelqu'un qui se détache du peloton, puis après ça, quelqu'un qui se promène en moto avec, bon, ben, il est à 50 secondes d'écart, à 30 secondes d'écart du peloton, de la première position du peloton derrière soi, dans les derniers tours. Mais pour le reste, j'avais des camarades qui étaient sur leur téléphone puis voulaient voir le reste de la tourse. Puis là, c'était le brag de dépendamment si t'avais quelle compagnie de téléphone, t'as du réseau ou t'as pas de réseau. Puis en face, il y avait une maison qui était à vendre. Puis là, on est en train de bêter. C'est-tu 2.5? Puis on n'était pas là, là. C'était genre 5.5 millions de dollars. Fait que je sais pas si c'était un add-on, mais cette rue-là n'avait pas de clôture tout le long de la rue. Tu sais, le reste de la semaine, eux, ça existait pas vraiment, je pense, les mondiaux cyclistes, là. Puis il y avait certaines barricades devant des entrées de stationnement. Puis je dis pour 5.5, en fait, c'est 5.995. Fait que quasiment 6 millions de dollars, cette maison-là. Ça vous tente. Une belle piscine, mais pour le reste, c'est ça. Je pense pas que c'est parce que c'était des gens qui étaient fortunés. Ça doit pas être ça, là. Je veux dire, la plèbe qui habite sur Édouard-Montpetit, ici, ils ont enduré les clôtures pendant plus qu'une semaine. Là, dans ce cas-ci, d'après moi, ces gens-là, c'est ça, voulaient pas endurer des clôtures sur cette belle rue-là. Donc, il y en a pas eu. Fait que le contre-pied de cela, c'est comparativement au samedi sur Polytechnique, où on pouvait pas s'approcher des cyclistes. Là, vers la fin, t'avais des policiers, des policières qui passaient, disaient, bon, ben, restez sur le trottoir. Mais plus la course avançait, moins il y avait d'ascendants sur la foule, qui, lorsque les cyclistes arrivaient, les gens étaient beaucoup plus dans la rue, étaient prêts justement de l'action. Ce qui fait que je me sentais comme dans un Tour de France, chose qu'on pouvait pas vivre la veille, parce qu'il y avait des clôtures. Là, le fait qu'il y avait pas de clôture, c'est une police qui essaie de faire 500 mètres, de rester sur le trottoir, à la fin, ça marchait plus vraiment. Fait que j'ai pu voir cette action-là, ça a été le fun. Après ça, j'avais une crainte de dire, ben là, après ça va être difficile d'être en transport en commun. Non, pas vraiment. Une amie a une bonne idée, Ariane, que je salue, d'aller au Bilboquet sur Bernard. Fait qu'on a marché jusqu'à Bernard. Là, il y a eu une autre file, puis je pense que les employés du Bilboquet soit étaient pas au courant qu'il y avait le mondial cycliste, ou savaient pas qu'il allait avoir autant de monde qui voulait manger de la crème glacée. C'était pas si pire la file, mais là, il y avait comme un problème avec le PayPass. Puis là, c'est ça, l'employé qui gueulait après le monde. Là, le PayPass marche pas. Vous payez de cash, vous rentrez votre carte. Mais elle le disait comme ça, nous criait après. Je suis comme, hey, moi, j'ai rien à voir là-dedans. Là. Je dis, il me semble qu'il y a une manière de s'adresser à une clientèle, mais bon, ma blonde qui me dit, elle doit avoir une grosse journée, c'est pas de sa faute. Oui, mais quand même, moi, me faire crier après, c'est une des choses que j'haïs le plus au monde. Je suis comme, tu peux comprendre, explique-moi avec, non pas le sourire dans la voix, mais fais juste me dire, hey, le PayPass marche pas, si vous voulez juste payer avec content ou insérer la carte, merci, bonsoir. Tu sais, mais je sais pas, me faire crier après, je veux dire, la policière qui nous demandait de rester sur le trottoir avait quasiment plus de façon que cet employé-là, mais bon, elle devait avoir une mauvaise journée. Puis après la crème en glace, ben c'est ça, on a repris le transport en commun, puis c'était bien correct, là. Tu sais, on appréhendait l'enfer, là, circuler. Moi, c'est sûr que je n'étais pas en voiture tout ce temps-là du mondial, puis j'étais en transport en commun. Mais je trouve que ça a été rondement, puis... C'était le fun de voir des gens heureux, des gens que tu connais pas. On a rencontré des amis, sinon on allait en rejoindre d'autres. Tout le monde était comme festif. C'était le fun de voir ça. Puis moi qui est pas un fan de ce genre d'épreuve-là, dire que tu sais, moi, mon épouse elle est plus fan. Tu sais, je me rappelle il y a des années là du Abbé Saint-Paul. Le matin, on se réveillait, puis là, c'est ça, elle mettait le Tour de France sur son téléphone, puis elle tripait solide. Moi, je suis moins fan, mais je suis comme la plupart des Montréalais, Montréalaises, je suis fan des événements. Tu sais, à Montréal, ça a l'air que c'est ça, on est fan des événements, puis quand il y a un événement comme ça d'envergure, le problème, c'est que la hype, c'est plus ou moins fait, hein, comme plusieurs personnes qui s'est rendu compte à la fin de l'été de « Hey, il va se passer ça à Montréal », disons que cet été, il me semble que j'ai plus entendu parler des 5 ans des Jeux Olympiques de Montréal, puis quoi qu'il fallait, c'est pas qu'il fallait pas en parler, mais j'ai l'impression qu'il y a eu plus de hype sur quelque chose qui s'est passé il y a 50 ans versus quelque chose qui allait arriver d'historique. Puis là, quand on nous a dit, ben c'est le plus grand événement sportif qui se passe à Montréal depuis les Jeux Olympiques, comme on aurait pu brander ça peut-être un peu mieux que ça, mais je pense que quand ça a commencé, puis qu'on a vu les images, de Montréal où Montréal était belle avec un événement cycliste, parce que d'habitude, Montréal, quand on voit des images, on va aller filmer des poubelles
belles plaines, puis des ordures qui dépassent, puis qui débordent. Puis on montre souvent le côté moins joli de Montréal. Je dis pas qu'il faut pas le montrer, mais tu sais, il y a d'autres pans qui existent. Puis c'est ça, cette image de quelqu'un qui était dans le REM qui voyait la course sur le pont. Je trouve que c'est des belles images. Pour le reste, ben comme la plupart des événements sportifs, il y avait certaines courses qui étaient disponibles sur Tout.tv, d'autres qui étaient disponibles à TVA Sport. C'est comme le hockey à cette heure-là. Je pense que vous êtes abonné à 3 chaînes différentes. C'est pas 4 pour voir des sports. Mais ça a l'air, tout ça était disponible sur GEMS, sur CBC. Donc, quand c'est en anglais, c'est gratuit. Il faut juste que tu aies l'application. Pas en français, ben c'est ça. Dépendamment des droits. C'est à un poste ou à un autre ou à un autre. Nous, sur cette rue-là, il y a des gens, encore une fois, qui avaient sorti leur... dépendamment des maisons, c'est sûr que c'est ça. Quand tu as une maison à 6 millions, il y a des gens qui ont vraiment fait le party. Il y avait des DJ sur certains terrains. D'autres qui avaient sorti l'écran, d'autres qui avaient sorti les haut-parleurs, puis on entendait la course. C'était vraiment, mais vraiment une autre vibe que j'imagine sur Camillien Houd. Mais bon, j'espère que vous avez eu du plaisir en fin de semaine avec cette course-là. Nous, on va y aller en musique avec un 50e qui, je crois, devrait se faire célébrer. Parce que aujourd'hui, par il y a 50 ans, l'album Songs in the Key of Life de Stevie Wonder. Hey, Stevie Wonder, là, tu vas regarder sa discographie là, entre, moi personnellement, entre 72 là, avec son album Music of My Mind, il y a eu Talking Book également en 72, mais entre 72 puis fin des années 70, là, des immenses albums. Faut savoir que Stevie Wonder, là, entre 87 puis 2005, il a sorti 3 albums puis une trame sonore pour le film Jungle Fever. Ces albums, lui, ont vraiment été faits entre les années 60 puis 80. C'est là que le gros de sa discographie est. Je me rappelle, il y a quelques années, il venait célébrer, c'était-tu les 40 ans? Je pense que c'était les 40 ans pour Songs in the Key of Life, qui venait le faire au complet, un album double au Centre Bell. Puis moi, l'épais, j'ai pas acheté mes billets. À l'époque, ça donnait pas, malheureusement. J'ai une amie qui avait été et avait trippé solide. Ben là, on souligne les 50 ans. Puis pour souligner les 50 ans, Stevie Wonder a choisi 4 chansons qui n'ont pas fait la cote pour l'album. Puis tu sais, on s'entend, c'est un album double. Il y a plusieurs chansons sur cet album-là. Tu te dis, ben là, un album qui a pas fait la cote, une chanson qui a pas fait la cote, cet album-là, ça doit être une chanson qui est mauvaise. Non, non, c'est ça l'affaire. C'est qu'une mauvaise chanson de Stevie Wonder, premièrement, ça existe pas. Une chanson de Stevie Wonder qui fait pas la cote sur l'album, si c'est un autre qui la chante ou qui l'aurait sur sa discographie, ce serait comme un hit, là, tu sais. Puis les 4 chansons qu'il a choisies du EP, Songs in the Key of Life, paraissaient aujourd'hui. Fait que d'un coup, vous êtes fan de cet album-là, vous l'avez usé à corde, ben, il y a 4 nouvelles chansons qui sont tirées des enregistrements d'il y a 50 ans, de la session de Songs of the Key of Life qui est parue aujourd'hui. Fait que j'aurais pu vous faire jouer, je sais pas, la pièce As, j'aurais pu vous faire jouer la pièce Pastime Paradise qui a été popularisée des années plus tard par Coolio qui avait repris ça puis avait appelé ça Gangsta Paradise. Isn't She Lovely? Il y a juste des hits sur cet album-là, Sir Duke sur Songs of the Key of Life. J'ai le goût de vous en faire jouer une nouvelle vieille. Je dis une nouvelle vieille parce que c'est ça. Elle est enregistrée il y a 50 ans, mais elle n'est pas sortie avant aujourd'hui. Elle s'appelle It's Easier. J'écoutais ça en m'en venant, puis je suis comme, c'est ça. C'est du Stevie Wonder pur jus qui fait du bien. Fait qu'on s'en va en musique avec Stevie Wonder. Charlotte a ses 50 ans pour son album Songs of the Key of Life. On va entendre la version EP. Fait que c'est 4 nouvelles chansons. On va entendre la première de celle-ci qui s'appelle It's Easier sur les ondes de la marge. En vous souhaitant une bonne émission.

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nouveau projet qui s'appelle Vers le Nord, qui va sortir le projet va sortir l'album À l'aise le 20 novembre prochain. C'est le projet de Mathieu Pellerin. C'est la pièce L'homme errant, précédée par Lydia Kepinski, du nouvel album C'est parti. C'était la chanson Nuit numéro 1. On a entendu également Georgia Smith, What's Done is Done, de son album What Are the Odds. Et on a commencé avec Stevie Wonder. Une nouveauté qui a été enregistrée il y a 50 ans, It's Easier, du EP Songs in the Key of Life, the EP. Donc, quatre chansons qui ont été enregistrées, entre autres avec toutes les chansons de Songs in the Key of Life, qui a 50 ans aujourd'hui, donc pour marquer le coup, font paraître quatre chansons inédites, dont celle-ci. La prochaine m'a fait sourire parce que la chanson échantillonne une artiste qui a fait paraître sa chanson en 2008, en 2009 en France, la pièce « Comme des enfants » de Cœur de pirate, c'est Tia Cola qui a fait paraître son album vendredi dernier, W.M. Et la chanson s'appelle « Cœur de pirate », puis je trouvais ça drôle qu'un artiste comme ça, qui avait 9-10 ans à l'époque, des années plus tard, échantillonne, presque 17 ans plus tard, échantillonne... Cœur de pirate, maintenant, c'est ça. Je suis rendu assez vieux que j'étais là quand la chanson a sorti. Il était sur MySpace, puis qui avait été enregistré en mauvaise qualité par plusieurs auditeurs qui ont entendu CISM à l'époque, où j'avais des comparses qui, justement, enregistraient avec leur carte son des versions MySpace de chansons qui sortaient pas, en fait. C'était des démos, tu sais. Les gens mettaient ça sur leur MySpace. La qualité audio était exécrable. Les gens enregistraient ça, mettaient ça par la suite en ligne. Puis le MP3 était de mauvaise qualité, puis on jouait ça sur nos ongles, ça sonnait le cul. Puis après ça, Cœur de pirate, bien sûr, a connu la carrière qu'elle a connue. Mais c'est ça, comme des enfants maintenant, 17 ans plus tard, est échantillonné par un rappeur français. Puis ça donne la pièce Cœur de pirate. Par la suite, ça va être Rochelle Jordan qui a eu un remix de sa pièce TTW. On va l'entendre ça sur les ondes de la marge. 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

Robert avec Recommence. C'était précédé par Rochelle Jordan, TTW, le remix de Kate Renada, qui est paru vendredi dernier. On a commencé avec Tia Cola, la pièce Cœur de pirate, où vous avez reconnu l'échantillonnage de Cœur de pirate de son album W.M. On poursuit en musique avec Pomme, qui va faire apparaître son album La Forteresse le 20 novembre prochain. On va entendre le premier extrait qui s'appelle Seul dans la foule. Par la suite, ça va être Marie-Neige du nouvel album C'est pas grave si je pleure. La pièce Bruit sur les ondes de la marge. 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

Album datant d'il y a 15 ans, c'est sorti en 2011, c'est Danger Mouse et Daniel Lupi. Ils ont fait paraître l'album Rome, ils voulaient faire un album qui s'inspirait de la musique western spaghetti. Il y a également des chansons avec des artistes qui chantent là-dessus, pas juste la musique instrumentale. Quoi qu'elle est très belle. Il y a Jack White aussi là-dessus, puis il y avait Norah Jones, donc l'album Rome. J'avais goût de vous faire jouer ça, la pièce de Matador Has Fallen, précédée par Marie-Neige. Une nouveauté, le projet C'est pas grave si je pleure, qui est paru vendredi dernier. C'était la pièce Bruit. Et on a commencé avec Pomme, Seul dans la foule. L'album La Forteresse va paraître le 20 novembre. 19 novembre, elle va faire le lancement au Système, le Système, sur Saint-Hubert, sur la Plaza Saint-Hubert, par loin du métro Jean Talon. Je parle de Yuki B, qui va lancer l'album Romance. On va entendre le deuxième extrait, Peine perdue, sur les ondes de la marge. 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

On a commencé cette deuxième heure avec le premier extrait d'un album que j'ai bien hâte d'entendre qui s'appelle Dopamine Chamber. Ça va paraître le 16 octobre prochain. C'est la pièce Marianne de la formation Fontaines DC. Lorsqu'ils ont fait paraître la liste des titres de chansons, il y en a une qui s'appelle Where Is Gone. Et puis, c'est avec la Rosalía. Fait que, un de mes groupes que j'aime beaucoup. Hein, j'ai écouté à la... Je l'ai usé à cordes, le dernier album, et puis l'album Romance. Puis là, ben c'est ça, de voir une formation que j'aime beaucoup, qui collabore avec une artiste que j'aime énormément. Je pense que ça va être bon. Fait que je me croise les doigts. Ça se peut que l'album soit pourri, puis je sois bien déçu, là, mais je vis dans un monde où je me dis que non, ils sont sur une bonne lancée. Le premier extrait est bon, je verrai pas pourquoi le reste de l'album est pas bon. Puis, tu sais, Rosalía, d'habitude, elle collabore pas avec n'importe qui, fait que... Je croise les doigts, mais j'espère. Hein, je vis d'amour et d'eau fraîche et je vis d'espérance. Donc, Marianne, premier extrait, j'ai hâte pour la suite. Jeudi passé, j'étais dans une session live. Ça fait longtemps que je suis pas allé dans une session live enregistrée devant public de la station. C'était les Shirley qui nous accueillaient dans leur studio, le Shirley Temple Studio, dans mon hood. Puis là, ça faisait bizarre de pas habiter mon hood puis d'aller dans mon hood. Fait que, tu sais, je suis parti d'un site. J'ai pris le bas jusqu'au métro Henri Bourassa, descendu à Laurier, puis j'ai marché dans mon quartier. C'est vraiment étrange. Pour vrai, c'est la première fois de ma vie que je fais ça, comme pas habiter chez nous, mais comme encore vivre. Tu sais, je veux dire, quand j'étais allé vivre 2 mois dans l'Ouest, ça sonnait moins étrange parce que j'étais dans une autre province. Tu sais, j'habitais 2 mois à Victoria, puis on avait loué de quoi, ma blonde, puis moi. Puis, tu sais, l'ambiance était différente. Quand tu pars en voyage, t'es pas chez vous. Mais là, tu sais, vivre dans ta ville, mais pas être chez toi à cause de travaux, c'est un peu étrange, c'est un peu bizarre. Puis il y a plein de moments que, en près de 36 jours, j'ai manqué, même 38, j'ai manqué. Tu sais, une école qui est en rénovation depuis des années sur Laurier, pas loin du métro Laurier, tu sais. Puis chaque fois que je passais, je faisais la blague quand on arrivait... proche de la saison, quand la fin de l'été arrivait. Oh, ouais, ça s'en vient, là, l'école ouvre là, cette année. Puis ça ouvrait pas cette année. Je pense que c'est 3 fois que je fais la blague. Puis là, j'ai manqué l'ouverture de l'école. Je suis passé la semaine passée, justement, pour me rendre au show des Shirley. Puis là, je passe devant l'école, puis elle est ouverte, t'sais, puis elle semble être habitée, puis on voit des salles de classe, puis c'est vitré, puis ça a l'air le fun. En fait, cette école-là, elle a l'air magnifique. Le seul bémol que je trouve, c'est que dans la cour de récré, il y a comme du tapis de faux gazon. Je suis comme, voyons, c'est pas Chiaga, c'est une salle de classe, c'est une école. Il faut gazon synthétique, ça m'a comme donné un peu. Mais pour le reste, je trouvais ça beau. C'est d'après moi, ils doivent plus faire de paillis. C'est parce qu'il y a d'autres écoles qui ont été rénovées. Puis dans les dernières années, ils mettaient du paillis où les gens pouvaient aller s'amuser. Là, gazon synthétique, je sais pas, ça m'a donné un peu. Je suis pas un fan de gazon synthétique. Mais pour le reste, je suis triste d'avoir manqué ça. Puis il y a des nouveaux commerces qui sont ouverts. Puis la vie de mon quartier, je m'ennuie de la vie de mon quartier, pour être honnête. Parce que je me sens tout le temps en déplacement. Pas que Hochelaga, aller chiller sur Ontario, c'était pas le fun. Ou à Annecy, aller chiller, il y a pas grand place où je pouvais chiller. Ben, on pouvait marcher jusqu'au on est allé au Adonis sur Sauvé puis l'Acadie. Puis vendredi, j'ouvre une petite parenthèse, là, j'ai sorti mon épouse comme seul moi peut le faire, parce qu'en allant au Adonis, je me suis rendu compte qu'en face il y avait une place où jadis j'allais qui était sur Saint-Denis, en face du quartier latin. Les bonnes années là du quartier latin, le 2005-2006, où moi, en tant que banlieusard de Sainte-Rose, amenais ma copine de l'époque qui habitait Rosemère. Puis là, nos grosses sorties, là, c'était, on allait souper à la Popessa sur Saint-Denis, dans le coin du au nord de Sherbrooke. Non, au sud de Sherbrooke. En tout cas, la Popessa, c'est rendu un café, là, mais ouais, au nord. Au sud, non, en tout cas, en face du Subway, là, toute place là. On allait à la Popessa, puis on descendait, on allait voir un film au cinéma Quartier Latin, puis après ça, là, quand il n'y avait pas une file trop impressionnante, on allait au Juliette et Chocolat. Ça, c'était comme la date typique de banlieue. Enfin, en 2005, c'était cool. Là, aller au Juliette au Chocolat en 2005-2006, c'était cool. Là. Même 2013, là, ça commençait à comme être rendu moins cool, là, mais ces années-là, là, tu sais, je veux dire, il y avait une file, t'arrivais là le soir, t'avais des desserts, t'avais du sucre à côté, t'avais du chocolat, t'avais des beaux costumes aussi pour les gens qui travaillaient là. Là, je dirais que en 2026, quand j'ai vu le Juliette et Chocolat, là, peut-être vous avez compris, en face du Adonis, là, dans le coin d'Annecy, quand j'ai vu ça, je suis comme, ah oui, je dis à ma blonde que j'ai trouvé une place là, vraiment cool, puis là, je l'amène. Puis là, elle savait pas, tu sais, puis là, vendredi soir, on était en mou, puis là, je dis, hey, ça te tente-tu, on va aller manger un dessert, j'ai découvert une place, là, ça va nous sortir, tu sais.
Puis là, les yeux, l'excitation de « Hey, mon chum me sort », tu sais, m'amène à quelque part. Parce que moi, je suis un gars qui est assez conservateur dans son alimentation. Puis d'habitude, quand j'aime une place, j'y vais, tu sais. Mais c'est rare, je vais découvrir des nouveaux endroits. Puis là, tu sais, elle pensait que c'est ça. Je l'ai amené dans une nouvelle place. Puis jusqu'à la toute fin, elle voyait pas l'endroit, tu sais. Puis là, il y avait comme un panneau de location d'outils qui cachait le Juliette et chocolat. Puis là, quand elle l'a vu, elle dit « Tu m'amènes pas au Juliette et chocolat? » Là, je suis parti à rire. La déception dans ses yeux. Mais pas autant que rentrer là, parce que là, ça avait l'air d'un Juliette et chocolat de puis je dirais même pas de banlieue, parce que me semble que j'étais allé au Juliette et chocolat du Centropolis il y a plusieurs années, puis ça avait l'air moins banlieusard que ça. Là, c'était l'éclairage, je pense, le gros problème. Il y avait la musique aussi. Dans 15 minutes, ils ont fait jouer deux fois une toune de Maroon 5. Au moins, la toune était différente, mais t'es comme... Moi, je vais pas au Juliette et Chocolat pour entendre deux fois le même artiste en 15 minutes, là. Puis surtout si encore c'est du Maroon 5. Mais l'éclairage, tu sais, il était 22 heures. L'éclairage, là, c'était quasiment un éclairage de néon de Costco. Ça enlevait un peu de l'ambiance, tu sais. Puis pourquoi la joke du Juliette et Chocolat, c'est qu'il y a quelques années, on avait eu une panne de courant à la maison. On était en février, il faisait frette, là, tu sais, fait qu'en soirée, il fallait comme sortir de l'appart, là, on est allé se réchauffer, puis on est allé manger sur Saint-Laurent, puis là, on avait fini de manger, puis on dit, ben là, on va pas retourner dans l'appart tout de suite, on va encore faire frette, fait qu'on est allé manger au Juliette et chocolat sur Saint-Laurent, je pense que depuis, c'est fermé, je suis pas sûr, mais, puis là, on avait passé comme un bon 45 minutes au Juliette et chocolat à se réchauffer. Là, disons qu'après 15 minutes, on avait hâte de partir à cause d'éclairage, fait que c'était ça ma date du vendredi soir. Mais ça, c'est parce que je passe chez nous sur le plateau, parce que sinon, on sait, sur le plateau, quand on a une petite fringale, on va au Beaubec. Je m'ennuie du Beaubec, tu sais, puis tout ce 5 semaines-là que j'ai passé pas chez nous, je me rends compte de tout ce que j'ai perdu. Moi, depuis ma 3e année, je me suis acheté une machine, tu sais, pour faire du canage de tomates. T'sais, pas que je suis rendu quelqu'un là, qui en fait là, 60 pots, là, puis en gagne, tout ça, mais c'était le moment dans l'année où ça m'apaisait. Je me rends compte que de faire la cuisine, puis faire des tâches qui sont un peu plus longues, pas juste comme de la bouffe, là, rapido, presto, pour manger, pour m'alimenter, mais tu sais, quelque chose de plus long, là, sur peut-être, tu sais, des fois quelques journées, ça m'apaisse. L'appartement va sentir la tomate pendant 3-4 jours, mais je sais pas, c'est quelque chose qui m'apaisse, puis là, je me rends compte que j'ai peut-être perdu ma fenêtre d'opportunité. Il faudrait que j'aille au marché Jean Talon voir s'ils vendent encore des tomates italiennes, là, mais j'ai perdu ça. T'sais, c'est niaiseux, mais c'est ça. Le mois de septembre a passé rapidement. Je sais qu'il y avait une campagne électorale là, aussi, ce qui fait que ça a passé peut-être un peu plus vite pour moi. Mais c'est ça. Je m'ennuie de mon quartier. Je devrais le retrouver ce soir. Puis je suis allé voir les rénos de mon appart. Là, je parle de banlieue. Là, je vais avoir l'impression d'habiter dans un appart de Brossard, pour vrai, là, parce que la tuile que ma proprio a décidé pour... la cuisine, la salle à manger, c'est ça, c'est de la cuisine, c'est de la tuile qui est pas glissante, là, qui est comme mât, puis est comme blanche, puis là, on va avoir du plancher flottant dans le salon aussi, puis là, tout est peinturé blanc. Moi, j'adore le blanc. Pour ce qui est des murs blancs, j'ai grandi dans une maison où est-ce que les murs étaient tous blancs, moi, ça me dérange pas, mais c'est ça, le plancher, le revêtement, avec les armoires qui ont été refaites en 2021, là, je me sens plus dans un appartement Millennium Grey, mais comme 10 ans en retard. Fait que c'est ça. Mais je m'ennuie de mon quartier. T'sais. Je ferme la parenthèse de mon quartier. J'étais content de retrouver mon quartier jeudi dans cet endroit-là où les Shirley, il y avait la session live qui était diffusée en direct jeudi dernier, animée par Élise Jeté, que je salue, qui co-anime l'émission Les Charlottes tous les jeudis de 7h à 9h. Elle co-animait en direct la session live. Ça doit pas être la même vibe de poser des questions à des artistes qui déjà sont dans leur monde, sont dans leur bulle. Déjà, c'est assez difficile quand tu fais ça en session live comme ça, je présume, parce que ils font une couple de tunes, puis là, ils viennent au micro, viennent parler. Faire ça devant un public, il doit avoir un stress de plus, mais je trouve qu'elle a très bien fait ça. Plusieurs gens de la marge, des auditeurs aussi, parce que c'était ouvert à tous, des auditrices qui pouvaient s'inscrire pour venir voir cette session live-là, qui commençait à 19h tapant, parce qu'on était en direct, donc on pouvait pas arriver en retard. On est arrivé même plus tôt, je pense. Moi, 18h15, j'étais là avec mon ami Jean, que je salue également. Puis on a vécu une solide session live. Les Shirley faisaient des chansons de leur nouvel album Hail Mary, qui sortait à minuit, dans la nuit de jeudi à vendredi. Donc l'album est maintenant disponible. Ils ont fait une chanson qui s'appelle Same Old pendant cette session live-là, que j'ai aimé dès la première écoute. C'est ce qu'on va l'entendre. Ça m'a donné le goût d'y voir aussi en show, fait que les Shirley allaient voir la programmation de leur prochain spectacle.
Puis c'est ça. Je parlais avec Eliane, qui est également une animatrice ici à la station, qui me disait qu'elle venait pendant Pop Montréal, dans ce studio-là, venir voir Pataugeoire, qui faisait le lancement de son EP Salut. Faudrait que j'en reparle, savoir comment ça s'est passé, mais il y a l'air d'avoir des shows qui se donnent dans cet endroit-là. Donc c'est pas juste un studio où il y a des enregistrements qui se font, mais je pense de temps en temps, il y a des shows aussi qui se donnent. Fait que si jamais vous voyez ça, spectacle dans le Shirley Temple Studio, allez-y, parce que la vibe est vraiment bonne. On va aller les entendre, comme je le disais, avec la pièce Same Old. Par la suite, ça va être un vieux de la vieille, Tom Morello, guitariste de la formation Rage Against the Machine, qui est également solo, qui a fait paraître un nouvel album qui s'appelle Everyone Gets Everything They Want. On va entendre la pièce Unconquered avec Kneecap. Ça me rappelle les bonnes années, oui, de Rage, mais un peu aussi de Prodigy. Puis avec Kneecap, je trouve le rendu intéressant. Donc, on s'en va entendre les Shirley et Tom Morello sur les ondes de la marge. Bonne deuxième heure.

Chanson qui aurait pu être une chanson qui a été sortie dans les années 90 sur un album de Prodigy, puis on n'y aurait eu que du feu. Mais c'est une chanson qui date de la semaine dernière, Tom Morello, avec Kneecap, la pièce Unconquered, qu'on peut retrouver sur le nouvel album de Tom Morello, Everyone Gets Everything They Want, précédé par les Shirley, la pièce Same Old de leur nouvel album, Hail Mary. Vous pouvez aller réécouter la session live de CSM qui recevait les Shirley. Ben, en fait, c'est plutôt les Shirley qui nous recevaient en direct de leur studio jeudi dernier. Donc, allez écouter la session live de jeudi dernier de 19h à 20h. Après la session live, il y avait l'after avec plusieurs personnes de la station au Boswell. Puis c'est la première fois de ma vie que j'étais encore une fois dans mon quartier. Puis il a fallu que je parte tôt en disant « faut que j'aille chez nous ». Ça m'a pris une heure. Tu sais, parce que c'est ça, moi, je suis pas dans la partie cool d'Hunsic, là, Fleury. Là, j'habite dans le coin plutôt du collège de Bois-de-Boulogne que j'ai fréquenté il y a de cela 20 ans lorsque j'allais à ce collège-là. Mais c'est ça. Là, tu sais, je pouvais y aller en REM, mais là, c'est ça. J'ai marché du Boswell jusqu'à Papineau. J'ai été chanceux, la 45 passait jusqu'à Papineau. Le métro, j'ai marché jusqu'à McGill, le REM jusqu'à Du Ruisseau, marché 15 minutes, puis là, j'étais rendu chez nous. Fait que cette heure-là, j'aurais pu la passer dans le bar, mais peut-être que j'aurais fini malade, comme certaines personnes qui étaient au party. Mais là, c'est le temps des microbes, là. Fait que c'est ça. Il y a des gens qui étaient à Pop, il y a des gens qui étaient dans différents parties, puis là, les microbes se propagent. En fait, même moi, au travail, les microbes ont commencé avec le retour à l'école, hein, parce que c'est ça. Les écoles, c'est pour certains un nid de radicalisation qu'il faut exterminer. Puis faut faire l'école à la maison, ça c'est les plus crinqués. Sinon, ben l'école généralement c'est un nid aussi de propagation de virus et de microbes. Fait que c'est ça. Le rhume a commencé de bonne heure cette année. A commencé en septembre pour plusieurs personnes. Par contre, je vous parle justement d'il y a 20 ans à Bois-de-Boulogne quand je passe sur Henri Bourassa pour me rendre dans mon chez moi qui va redevenir temporaire jusqu'à ce soir où je vais revenir sur le plateau enfin. Je passais devant le Pizzaroni puis ça me rappelait les bonnes années du Pizzaroni. Ça existe encore. Je me rappelais pas du numéro, mais je me rappelais que c'était comme trois chiffres. Il y avait un dans le milieu puis trois autres chiffres. Puis je me suis promis que la dernière soirée qu'on allait être là, on allait commander du Pizzaroni ou peut-être aller le chercher. Je sais pas. Mais quand on était à Bois-de-Boulogne, il y avait Patrick Silva que je salue, qui était directeur de la radio étudiante. Il connaissait le numéro par cœur. Puis, mais ça, à l'époque, je veux pas te dire que dans le temps, c'était 10 piastres, deux pizzas, mais il me semble que c'était un 2 pour 1, puis c'était comme une affaire comme 10-15 piastres, puis t'avais deux pizzas. Plusieurs collégiens ont basé leur alimentation sur le Pizzaroni dans les années 2005, 2004, 2005, 2006. Parce qu'on le sait, hein, le cégep, c'est les deux pires années de ta vie ou les sept meilleures. J'ai pas connu beaucoup de personnes qui avaient passé 7 ans au cégep, mais il y en avait quelques-uns. Je veux pas pointer du doigt personne, mais il y en a certains qui étaient dans le club informatique. On est salut. Fait que c'est ça, ce soir, moi, ça va être du Pizzaroni. J'ai bien hâte. Charlotte à Loud, d'ailleurs, dans mon boy Didier Charette, qui avait réalisé le clip de Loud, Hold Up, puis il avait tourné une partie du clip au Pizzaroni. Moi, j'étais jamais rentré dans le Pizzaroni. J'ai pu le voir grâce à la magie de ce clip-là, mais ce soir, pour la première fois de ma vie, je vais rentrer au Pizzaroni parce qu'à l'époque, c'est son commandait qu'on était au cégep. On poursuit en musique et en nouveauté avec Étienne Dufresne. Va faire paraître son nouvel album le 27 novembre prochain. J'ai bien hâte parce que moi, j'ai beaucoup aimé son dernier album. On va entendre le premier extrait qui s'appelle « Le pauvre pomme ». Et par la suite, ça va être Megan Oak, nouvel extrait Chaos qui va paraître le 2 octobre, mais les radios l'ont déjà reçu. Fait que je suis bien content de vous faire jouer cette pièce-là. Megan Oak, Chaos par la suite. Non, précédé par Étienne Dufresne et Pauvre Pomme sur les ondes de la marge. Trop plus de hits.

Marcy de son album Masked Lady and the Late Night Girl, c'était la pièce 99 Dimensional. Elle sera en spectacle le 19 novembre à la Sutter Arena dans le cadre de M pour Montréal. 19 novembre, ça va être occupé. Là. Il y a Yuki B au système, il y a Marcy, comme je le disais, à la Sutter Arena, et puis il y a également les Shirley qui seront au Théâtre Plaza. C'est des choix. Il faut faire des choix. 19 novembre, grosse soirée de musique à Montréal. C'était précédé par Megan Oak. La pièce, j'ai dit chaos, mais on dit chaos, là, vu que la chanson est en... tout est chaos, comme le chantait Mylène Farmer. Ce single-là paraît le 2 octobre. C'est une nouveauté. Tellement de nouvelles que c'est ça. Vous pouvez juste l'écouter si vous avez écouté mon émission. Sinon, vendredi, vous pourrez l'écouter. On a commencé avec Étienne Dufresne, Pauvre Pomme. Album apparaît le 27 novembre. Ça me pose un problème parce que nous, on doit remettre nos top de nos albums préférés en décembre. Puis là, moi, des albums qui sortent en novembre, surtout le 27, là, ça me semble c'est proche pour après ça se faire une tête. Puis j'ai peur que l'album tombe dans une crête puis je le mette pas dans mes albums préférés de 2026 parce que à date, le premier extrait est bon. T'sais, le reste de l'album, je verrais pas pourquoi il serait pas bon. Puis c'est après ça de mettre en 2027 quand ça sort en novembre, des fois tu oublies. Puis c'est mon problème. Je vous le dis, il est arrivé la même chose avec D'Angelo, puis c'est fucking D'Angelo là. Sort un album génial au mois de décembre, ben c'est ça. T'sais, ça a fait la cote, mais comme l'année d'après. Mais bon, il y a des gens qui décident de sortir des albums parce que l'album est prêt, puis lui, il juge que au mois de décembre, on va tellement être dans nos tops de top que les gens vont se dire, mais quoi puis-je donner à Noël pour le temps des fêtes comme album? Peut-être que les gens vont penser à Étienne Dufresne. Mais je m'aventure peut-être un peu, là, parce que l'album n'est pas encore sorti, mais je vous dis, moi, je l'ai vu en show, j'ai bien aimé son spectacle, Aubin Mathieu, son dernier album, je l'ai vraiment beaucoup aimé. Puis, Pauvre Pomme, c'est un verre d'oreille, fait que j'ai hâte pour la suite pour Étienne Dufresne. Je veux pas mettre de pression à personne, mais je commence déjà à avoir des attentes. 27 novembre. On va poursuivre la musique avec Lumière, qui va faire paraître jeudi.

le single Simone. Puis ben c'est ça, comme les radios l'ont su, je peux vous la faire jouer aujourd'hui. Donc Lumière, on va entendre la pièce Simone. Par la suite, mon nouveau duo préféré, Maquillage, je me tanne pas de l'album Première couche. C'est Mathieu Quesnel puis Olivier Morin. Pour vrai, c'est du génie cet album-là. Il y a une chanson que j'aime beaucoup aussi. Il y a bien des chansons que j'aime sur cet album-là. C'est pour ça que je vous en fais jouer beaucoup depuis plusieurs semaines. On va entendre la pièce Un film sur la vie de Bibi. Puis le titre peut paraître niaiseux. La chanson, tu sais, vous allez vous comprendre où est-ce qu'ils s'en vont avec cette trame-là. Puis je la trouve poétique, mais surtout politique. Puis on parle beaucoup de culture, là. Les partis, je veux pas vous parler d'élection là, mais les partis ont sorti des plateformes en culture, tu sais. Puis plus largement, quand l'élection va se terminer, après ça, il va falloir parler encore une fois de découvrabilité, de ce qu'on veut faire pour la culture, des gens qui veulent faire un pays. Mais tu sais, de faire un pays, il faut également pas juste parler de ce qui s'est passé avant, mais ce qu'on va faire aussi dans le futur, point de vue de culture. Puis pour avoir écouté là certains quiz où on demande à des politiciens, tu sais, parlez-nous d'artistes. Généralement, ils vont parler d'artistes qui datent d'il y a 20-30 ans. Moi, j'ai toujours à, je porte toujours attention quand on a des questions justement sur la culture. Puis, pouvez-vous nommer quelque chose d'actuel, tu sais? Pas que Paul Piché, c'est pas actuel, là. Je veux dire, c'est sûr, son dernier album, c'est Le Voyage, là. Ça date un peu. Mais Paul, c'est intemporel. Mais outre Paul Piché, tu sais, connaissez-vous des artistes en musique, en littérature, des films qui sont un peu plus actuels? Moi, ça me parle parce que, tu sais, quand tu vas décider de d'élire des personnes qui vont te représenter, ce serait le fun qu'ils soient au courant de ce qui se passe aujourd'hui, tu sais. Mais bon, c'est une opinion bien personnelle là-dessus. On va y aller avec Maquillage, vous allez comprendre avec la chanson Un film sur la vie de Bibi, précédée par Lumière, c'est tout nouveau, tout chaud, Simone, sur les ondes de la marge, toujours plus de hits.

0: est-ce que tu vas être fâché si je te dis que j'ai pris ta brassière pour me faire un slingshot à Cantaloupe?
1: Oh, c'est trop, Bibi. T'es pas du monde, toi. Ça, là, c'est du gaspillage alimentaire, mon Bibi.
0: Bibi Z1944X!
1: Oh!

Ah, maquillage, Mathieu Quesnel, Olivier Morin, l'album s'appelle Première couche. Si vous tapez maquillage, première couche, ça se peut que vous tombiez pas immédiatement sur l'album, mais ils ont une page Bandcamp. C'est la pièce Un film sur la vie de Bibi. Si vous marquez maquillage, un film sur la vie de Bibi, je pense que vous allez avoir plus de chances de tomber sur... je vais l'essayer maintenant, si je fais un maquillage. Même les haïs que j'ai pas demandé me disent... est une chanson du groupe Maquillage, parue lors de le premier album, Première couche, sorti en septembre 2026. On le trouve au moins facilement là-dessus. Merci, Bibi. Ah, cette intelligence artificielle qu'on ne demande pas. Puis sur toutes les recherches, là, il y avait comme un truc là à la fin où tu marques No AI ou je sais pas quoi. Puis je le fais pas souvent. Je me fie jamais à ce qu'il nous donne parce que pendant des années, Google, pour pas le nommer, lorsque les gens nous appelaient au travail, à l'époque où je travaillais à la ville de Laval, nous appelaient, tu sais, pour une bibliothèque, pour le centre de matériaux secs, des trucs comme ça. Puis là, ils marquaient l'horaire, puis là, ils disaient, hey, je t'arrivais à telle place, puis c'est pas ouvert. Je dis, non, effectivement, c'est fermé aujourd'hui. Ouais, mais sur Internet, sur votre site, ça commençait par, ouais, sur votre site, c'était marqué, c'était ouvert. Comme sur le site de la ville de Laval, oui, ben non, sur le site, il y a l'horaire que je viens de vous dire. Mais l'affaire, c'est qu'ils marquaient, par exemple, matériaux secs sur Google. Puis là, Google te donnait un horaire. Mais cet horaire-là était basé des fois sur des vieux horaires où des fois ça n'avait pas pantoute rapport. Puis ben, les gens disent c'est sur Internet, c'est sur Google, ça doit être vrai. Puis se disent ben, si l'horaire est là, ça doit être vérifié. Puis là, ça a l'air que tu sais, si t'es un commerce, tu peux demander à Google de vérifier ces horaires-là. Mais la ville, ça a l'air le demandait pas pour plusieurs de ces choses-là. Fait que ça donnait une fausse information. Puis ça, c'était avant l'AI. Fait que maintenant, on dirait qu'on se fie de plus en plus à cette intelligence artificielle-là pour nous donner plusieurs renseignements. Ça doit être vrai sur Internet. Fiez-vous pas à ça. Donc, mais par contre, si vous cherchez maquillage, un film sur la vie de Bibi, vous allez pouvoir avoir le lien pour aller sur leur page Bandcamp et les encourager. C'est presque tout pour l'émission. J'espère que vous avez apprécié. Je sais qu'il est juste 46, mais j'ai le goût de vous faire jouer trois chansons back-à-back. Puis, j'ai le goût de vous faire jouer Freddie Gibbs, la pièce Feel No Pain avec Anderson .Paak puis Raekwon, de l'album Soul Sold Separately. Puis comme c'est un album de rap, les S sont remplacés par des signes de pièce. Par la suite, ça va être Dua et la pièce Adi Tooney de l'album qui s'appelle Habibi Funk, An Eclectic Selection of Music from the Arab World Part 2. Et on va terminer avec Jean-Michel Blais et la pièce Silhouette de l'album Mirador. Moi, quand j'entends le mot Mirador, je pense tout de suite à la série Mirador, mais surtout à Marc Labrèche qui avait fait une parodie lors de son émission 3600 secondes d'extase de Mirador. Fait juste crier Mirador! Fait que ça se peut que vous entendiez cet extrait-là après la chanson de Jean-Michel Blais. Je veux pas vous casser là, l'album de Jean-Michel Blais, mais moi je vous le dis, à chaque fois que je vais écouter cet album-là, je vais penser à Marc Labrèche qui nous crie Mirador! Donc on va entendre la pièce Silhouette. Par la suite, ça va être le palmarès du lundi avec Florence, suivi de la soirée Roche Rock'n'Roll. Prenez soin de vous, prenez soin de vos proches, puis on se retrouve la semaine prochaine.

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Julien Roche avec vous pour le 89,3 FM. Vous écoutez Les Garçons pleurent aussi. On vient d'écouter Chelsea Hotel numéro 2 par Ada Lea sur son album qui vient de sortir The End is a Wave. Et vous écoutez, comme je le disais, Les Garçons pleurent aussi, c'est l'épisode 357. En cette fin de septembre, on commençait ça avec, bien sûr, une des préférées de l'émission, Jessica Pratt, avec As the World Turns, son album Quiet Signs, son avant-dernier. Ensuite, Cécile nous livrait Devant moi, c'est sur l'album Rien ne prend feu, très bel album, je vous conseille d'aller visiter là-dessus. La Step, même histoire, très bel album là aussi qui s'appelle Recueil, on écoutait Ciel et Vanille. Précédé à Dalia pour Vanille, c'était Par-delà les monts sur La Clairière. On s'en va écouter une pièce qui est au palmarès franco. Elle nous vient de Marie-Neige et elle s'appelle Maintenant. On aura ensuite du Aldous Harding, Philippe B., Julia Jacqueline, en vous rappelant qu'on est ensemble jusqu'à 21h. Bonne écoute.

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Vous écoutez Les Garçons pleurent aussi à l'antenne de CISM. On écoutait à l'instant Julia Jacklin avec un extrait de son nouvel album intitulé The Gem. La toune s'appelle Walk On Me. Juste avant ça, Philippe B avec un extrait de Cigale qui s'appelle La Ballade de Johnny Crèvecoeur. Aldous Harding avec une sortie pas fraîche, mais de cette année. L'album qui s'appelle Train on the Island et la toune s'appelle Worms. Et c'est Marie-Neige, neige au pluriel, qui ouvrait ce segment avec Maintenant. C'est une pièce qui est au palmarès franco et c'est une pièce de son album C'est pas grave si je pleure. On va continuer, on va transiter tout doucement du folk et de la chanson un peu plus tranquille vers la pop alternative tranquillement. Christine Leshper commence avec Compass de son album The Opening or Closing of a Door. Ensuite, on rejoint Julia Daigle avec Fille convoitée, une pièce de son excellent EP Le Coin plié. Ça a déjà quelques années au compteur, là, voire 6-7. Proto Martyr vient juste de sortir un album. C'est vendredi, il y a 3 jours, qui s'appelle Hotel Usona. On écoutera la pièce The Old Hotel et Gila Band, eux aussi, vient de sortir un album qui s'appelle Pugnalo. On écoute The Megazord. Je m'appelle Julien Roche, on est ensemble jusqu'à 21h, en vous rappelant bien amicalement que si vous aimez ce que vous entendez, vous n'avez qu'à chasamer la toune, bien sûr, on est en 2026. Sinon, rendez-vous dès la fin de l'émission dès 21h. Vous aurez accès à toute la liste de diffusion sur le site web de CISM. Merci d'être avec nous.

Maria Daigle avec Fille convoitée. Vous écoutez Les garçons pleurent aussi à l'antenne de CISM. Je suis en direct du campus de l'Université de Montréal, du campus de ses étudiants et étudiantes à qui appartient cette radio, bien sûr, toujours fier de les servir et de les représenter, et bien fier et heureux de vous avoir avec moi. Cette première heure d'émission se termine dans vraiment pas long. Il me reste deux pièces à vous balancer. D'abord, Proto Martyr, formation de Détroit qui est très, très souvent diffusée à cette émission. Album un petit peu surprenant avec ce Hotel Usona, un peu moins dans les guitares, un peu moins pesant, et beaucoup plus dans l'orchestration, un peu plus dans les claviers, dans les petits effets spéciaux de toutes sortes. On va écouter la pièce The Old Hotel et on termine cette heure avec Gilla Band et The Megazord.

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5: Salut, c'est Ludo Douy Merci. On vient de sortir un mini-album folk qui s'appelle L'état urgence de vivre. L'idée derrière l'album, c'était de retrouver la magie des... On voulait aussi faire les choses autrement, fait qu'on a décidé de rendre l'album disponible seulement et gratuitement sur Bandcamp, puis en copie physique. Merci de se prêter vos oreilles, à très bientôt. Bisous, bye bye. Bye.
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